0: Gégé. Aimes-tu ça, toi, les surprises, Géraldine Lamarche?
1: J'aime ça. Mais tu sais, des fois, c'est un peu bouleversant. Hein?
0: Ben, c'est ça, c'est ce que le mois de mai nous offre, nous réserve. Oui. Un mois rempli de surprises, c'est ce que tu disais, puis ça va être important de revenir dans son corps. Qu'est-ce que tu
1: Tellement,
0: veux dire par là?
1: Ben, écoute, de revenir, en fait, dans la saison du taureau. On est toujours dans la saison du taureau. C'est seulement à la fin du mois de mai qu'on va changer de saison astrologique, qu'on va être dans la saison du gémeaux, qui est un signe beaucoup plus frivole. Le signe du taureau, lui, il est enraciné, il a besoin de réconfort, il a besoin de bien manger, de bien dormir, de bien s'entourer, de savourer la vie, mais les petites choses simples de la vie. Donc, pour s'enraciner à travers le bouleversement du mois de mai, ben je dirais que c'est vraiment d'apprendre à se grounder. Et j'ai de la misère, moi, ces temps-ci. Je fais tellement d'insomnie depuis le dernière semaine environ, oui. Un petit chat dans la gorge aujourd'hui, depuis ce matin. Donc, on dirait que je me rappelle justement que la saison du taureau nous invite à prendre soin de soi.
0: Okay.
1: Faut prendre soin de sa santé. L'équipe de hockey de la Victoire hier a dû annuler justement à cause qu'un virus était dans l'équipe. Donc, tu sais, prendre soin de soi, oui, c'est le printemps, il fait beau, mais le taureau nous invite à rester à la maison puis prendre soin de son corps.
0: Sais-tu qu'est-ce que je fais vendredi?
1: Quoi?
0: Après être allée chez ma psy jeudi, vendredi, j'ai un rendez-vous en réflexologie puis massage holistique.
1: M'en
0: vais essayer ça pour la première fois. J'en ai entendu beaucoup de bien. Puis justement, depuis que j'ai cette intention-là, j'en entends tellement parler autour de moi, c'est capoté.
1: Mais là, attends, Jux, parce que tu vas tellement être reposée pour après ça tes nouvelles intentions
0: exact.
1: De samedi.
0: Ah, oh, c'est vrai!
1: Oui.
0: Je vais être dans une belle ouverture.
1: Ben oui!
0: Ah,
1: oh,
0: j'aime tellement ça! Je vais vous en parler mardi, d'ailleurs, de cette expérience-là. OK, ça tente-tu?
1: Oui, j'ai vraiment hâte que tu m'en rejasses. Qui sait, je vais peut-être prendre rendez-vous aussi. Alors, tout le monde, jeudi, éclair de génie. Notez tout ce qui vous passe par la tête. Samedi, nouvelle lune sous le signe du taureau. Je vous invite à manifester, c'est-à-dire écrire ce que vous souhaitez. Puis quand on dit écrire, là, c'est concrètement, on ajoute des odeurs, des couleurs, des sensations. Je suis heureuse parce que je réalise tel projet. Faut être précis, des dates, des ressentiments aussi, des symboles qu'on voit autour de nous. Bref, mettez le plus de détails possible. C'est comme ça qu'on peut réaliser de grandes choses lors des nouvelles lunes.
0: Puis là, tu dis en plus de ça qu'il faut ralentir, marcher, bouger, respirer. Il va faire super beau en fin de semaine. Il y a comme deux petites journées de pluie là, selon où vous êtes situé au Québec. Là, mais puis après ça, là, c'est beau. Puis même plus chaud, ça va être parfait pour tout ça. Gégé, merci beaucoup.
1: Merci
0: belle
1: à toi.
0: Guidance encore cette semaine. C'est bien apprécié. Puis on t'écoute à la compile, évidemment, chaque soir à 18h.
1: Oui. Salut, Jou.
0: Ciao.
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1: Je vais encore vous parler de basket. Ben oui, puis c'est mon show, je fais ce que je veux. C'est pour remettre la lumière sur Xavier Trudeau, le fils de l'ancien premier ministre Justin Trudeau et de Sophie Grégoire Trudeau, va faire l'un des spectacles les plus importants de sa carrière ce soir. Et les deux parents ont partagé leur fierté puis leur support, évidemment, à leur grand garçon en disant qu'ils allaient être là. Même Justin est dans une vidéo promotionnelle pour promouvoir l'événement qui a lieu ce soir du côté d'Ottawa. C'est dans le cadre d'un match de basket, le premier de la saison des Blackjacks d'Ottawa et qui font partie de la même ligue professionnelle que l'Alliance de Montréal, qui joue d'ailleurs son premier match à l'Auditorium de Verdun le 15 mai prochain. Donc, Xavier Trudeau sera l'artiste invité pour le show de la mi-temps. Puis dans la vidéo, son père dit « Moi, je suis juste un papa fier au soundcheck. » Sa mère a laissé un commentaire. « On se voit ce soir, Big Buddy. » Donc, ça se passe ce soir. Puis on pourra sans doute voir des extraits de sa perfo sur les réseaux sociaux ensuite. Sinon, c'est dans la section En vedette du NouveauMoi.ca. Notre soirée ensemble est presque terminée déjà. Enrique Iglesias s'en vient après Gabriel Fredette. Je l'aime celle-là. Le bon choix, vous écoutez Julie à Rouge.
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Ça passe vite, je vous le disais, on est déjà à la fin de cette belle heure et demie passée ensemble. Merci d'ailleurs de faire le choix de Julie en début de soirée où que vous soyez au Québec, bien contente de vous accompagner. C'est pourquoi je serai là demain, 19h30, comme à notre habitude le mercredi. On est entre amis avec Anne-Marie Wittenshaw. Donc je vous attends puis je vous laisse avec celle qui se fait attendre puis qu'on a hâte de retrouver sur scène en septembre à Paris. C'est Céline avec Dansons à Rouge. Ciao!

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a de la frénésie dans l'air. Mon Dieu, c'est écœurant. Bon, je vous parlerai pas de hockey, OK? J'ai pas envie de parler de hockey dans les deux prochaines heures. Mon nom est Christine Bélanger. Moi, je vais m'occuper de ceux et celles qui sont à bout du hockey. Peut-être que c'est votre cas. Il y en a pas beaucoup, mais faut en prendre soin de ces gens-là. Mon nom est Christine Bélanger. Je serai avec vous pour les prochaines heures pour vous offrir que de la musique de chez nous. Jérôme Couture à venir après la nouveauté d'Élie Rose. Elle tient debout à Rouge.

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1: C'est difficile, hein, de reconnaître la ligne entre continuer d'encourager son enfant et le pousser à bout. Je me suis posé la question si je dépassais la ligne récemment parce que on est en plein apprentissage du vélo. Vélo à petits trous avec mon garçon. Je lui ai acheté un vélo d'équilibre. Ça fait depuis 2 ans qu'on travaillait là-dessus puis ça marchait pas. Là, je me suis dit, let's go, on y va, on achète un vélo à 4 roues. Et Lionel est pas très persévérant, je vous dirais. Quand il y a quelque chose qui pogne pas du premier coup, c'est assez difficile. Puis je l'ai poussé à bout. J'ai dit, non, Lionel, on continue. Regarde, faut que tu mettes tes pédales comme ça, faut que tu pèses comme ça. Et ça a été extrêmement challengeant pour moi. Et savez-vous quoi? Après 3-4 jours de pratique, Lionel est rendu capable de monter sur son vélo, avancer tout seul. Bon, il fait pas une longue ride, là, mais il a pris de la vitesse, puis je suis pas mal fière de lui. Fait que je suis bien contente de pouvoir continuer à le pousser. Très bientôt, Roxane. Bruno Michael Bublé à Rouge.
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C'était donc ben bon, ça, Claude Bégin avec Dans la foule qu'on écoutait ensemble à Rouge. C'est toujours un hit partout au Québec. Où que vous soyez, merci d'être sur Fréquence Québec. À venir, Caen, Mexico, après América de Simon Kearney à Rouge.

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1: Vous savez, ces temps-ci, on parle beaucoup du dossier santé numérique, on parle énormément des médecins, on parle aussi des délais dans le milieu de la santé. Mais moi, j'ai envie de parler d'une initiative extraordinaire pour les nouvelles mamans qui ont accouché au CHUM, au Centre hospitalier universitaire de Montréal. Là-bas, on offre une clinique d'urgence en soins d'allaitement. Donc, si vous avez des enjeux avec votre allaitement, les nouvelles mamans, c'est un endroit extraordinaire. Bon, vous devez avoir accouché là-bas parce qu'évidemment, c'est un service très, très populaire qui répond à un besoin criant pour les nouveaux parents. Et honnêtement, j'aurais

c'était terminé. Alors, je lève mon chapeau à l'équipe du CHUM qui a mis ça sur pied. J'aimerais ça que ça se retrouve un peu partout au Québec. Me semble que ce serait le fun pour appuyer les nouvelles mamans. Jeff Posé, ballon sonde, c'est ce qui nous attend de l'autre côté à Rouge. Ouais!

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0: Bon mardi soir tout le monde, c'est Véro. Demain, les fantastiques sont Joël Legendre, Nicolas Pham et Pascal Renaud-Hébert. On commence à 15h55 à Rouge.
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2: Tous les jours, pour revenir à la maison, c'est la gang de Véronique et les Fantastiques qu'on écoute. Est-ce qu'il y a des enfants qui tapent des mains dans la voiture en entendant le thème de Véro ou c'est juste les miens? Ah, mon Dieu que c'est bon, ce show-là. Si vous avez manqué l'émission aujourd'hui, c'est disponible, bien sûr, en rattrapage sur iHeartRadio. Il s'en est dit de la niaiserie. Manquez pas ça. Allez réécouter le tout parce qu'après ça, on sait jamais quand ça peut devenir le running gag de l'année. Hein? C'est ça l'affaire avec les fantas. Demain, 15h55, est-ce qu'on en aura d'autres running gags avec Joël Legendre, Nicolas Femme, Pascal Renaud-Hébert qui vous attendent pour un retour à la maison. Des plus surprenants. Demain, d'ailleurs, ce sera la journée nationale de la tarte aux pommes. Tenez-vous-le pour dire. Il me semble que ce serait plus approprié à l'automne. Mais écoute, moi, je dirais jamais non à une bonne petite tarte aux pommes. Oh là là, la soirée avance et on dirait que j'ai un petit creux de fin de soirée là, qui se crée en ce moment. J'ai faim. Bon, ben écoute, moi, je continue. Hein? Musique, c'est Corneille. De l'autre côté, à Rouge, bougez pas. Le bonheur ne va pas
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6: Allô, ici Catherine Van Doesburg et je suis très fière d'être la future star iHeartRadio du mois de mai avec ma chanson Minuit et moi à Rouge.

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0: 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Mais découvrir un 20$ dans ses poches de manteau de printemps, ça, c'est toujours un hit.
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3: Alors, Léa, qu'est-ce qu'on fait ce matin? Je sais que tu avais hâte de pouvoir le faire.
4: Oui.
3: On a passé ça dans les mains des avocats de Bell Media pour être certain que tout était correct.
4: Oui,
5: parce qu'il
4: y a une tendance TikTok présentement que je vois partout. C'est des gens qui reprennent des conversations de groupe, Messenger, de groupe ou pas, et qui retwistent ça, qui demandent à l'IA de retwister ça en chanson. Mais sur des airs qui ont pas de bon sens, c'est intense pour les textos, pour la cognitude des textos.
5: Exemple, c'est comme si on s'échangeait des échanges. Ben, les échanges qu'on a déjà faits avec moi, puis après ça, on transférait ça en chanson.
4: On demande à l'IA de faire une chanson avec ça. Je vous dis, ça porte, les amis. Fait que j'ai recueilli des extraits de conversations par message que j'ai eu dans le passé avec plein de personnes différentes. Puis j'ai demandé à l'application qui s'appelle Suno de me faire des extraits avec ces chansons-là. La première conversation sélectionnée relève d'une discussion que j'ai eue avec mon chum. Et là, j'ai une pensée pour toutes les personnes qui regardent le marché immobilier en ce moment. Je pense à vous. Vous comprendrez pourquoi.
3: Okay.
4: Et deux, je tiens à préciser que je suis pas une blonde si exigeante que ça. Là. En tout cas, on écoute. Là.
3: Parce que là, tu passes un peu pour...
4: Ouais, je passe pour une petite princesse. On écoute.
3: Okay.
6: Comment va ma chérie?
4: Il chante bien, mon chum.
3: Ouais.
6: J'aimais trop bien. Je regarde des maisons à vendre. Elles sont belles. Regarde, j'en ai trouvé une.
4: Ça, c'est moi qui parle.
6: Je veux que tu m'achètes celle-là au lieu de ma montre à la Saint-Valentin, s'il vous plaît.
3: Oh, ben oui.
6: Chérie!
4: Ça, c'est mon chum? Non!

0: Valentin, j'ai demandé une maison.
1: C'est bien bon.
0: J'ai reçu une montre finalement.
2: Fait que c'est vraiment, ils ont pris vraiment votre échange. Puis,
0: ah, c'est bon. Moi, ça les a. En chanson.
2: Elle était bonne, hein,
0: À vous. Ça porte, hein? C'est, ça y va. Je suis clairement pas la seule qui a un groupe Messenger actuellement qui porte sur les séries éliminatoires. Avant chaque match, dans un groupe, on lance les paris. C'est quoi vos prédictions? Puis c'est drôle parce que la personne qui lance tout le temps les gageurs, c'est ma belle-mère, qui ne suit pas vraiment le hockey, là, mis à part là, puis est vraiment investie chaque début de match. Il faut que tout le monde envoie ses paris. Donc, voilà, à chaque fois qu'il y a quelqu'un qui demande c'est quoi les paris ce soir, ben vous saurez que c'est ma belle-mère. Autre chose que vous constaterez également, c'est ben mon chum et moi on nous surnomme les chéris et ben c'est pas un mythe, on répond très lentement à nos messages parce qu'on se fait tout le temps resolliciter nos paris.
2: Oui. On écoute.
3: Vous êtes pareil là-dessus.
0: Oui.
4: L'excès de contre Tampa Bay, les paris pour ce soir. Aucune idée. Un but de différence, c'est un bon pari, je crois. Et j'ai besoin que le Canadien l'emporte pour mon pool alors. Moi, je dis 2-1 avec Suzuki pour le but gagnant. Suzuki est un choix audacieux. J'aime ça.

0: Wow. Fait que les chéris, on attend encore les vos chéris. Prédictions, là.
1: Oui, on finit par les donner.
2: Finalement, c'est quoi votre prédiction à soir, c'est quoi?
3: Ce soir, hey, je vais prendre l'avance. 4-2 pour le Canadien.
2: Oh, 4-2 pour
3: ce soir, c'est ma prédiction. dernière chanson que j'avais envie de vous présenter, oui. C'est une conversation de groupe de la gang du matin, okay. Entre nous.
0: Oui.
3: Puis dans cette chanson, plutôt dans cet échange, on constate que Marie est une vraie travaillante et toute qu'une planificatrice. En toute transparence, là, tous les messages que vous entendrez ont été envoyés lors de fin de semaine. C'est pour ça que Vincent et moi, on dit à Marie de se calmer pompon avec le booking des entrevues, dont celle de Clément Jacques. Même si on est vraiment content de l'avoir reçu hier, on écoute.
4: Les clics j'aime de lundi, mardi et mercredi sont réglés. Lundi, Bruno Rodeo, Alma Ford. Mercredi, yes, ma vie. OK, retourne te coucher maintenant.
5: Été capable de dormir beaucoup, donc je travaille. Merci beaucoup, Marie.
4: Essaye de te reposer quand même.

0: Mais échappé une goutte.
1: Le doubidoubidou, c'est Vincent qui est démasqué. Puis vous dire que c'est la fin de semaine, ben c'est parce qu'on écoutait tous le Canadien à ce moment-là.
0: Oh, ouais. C'est drôle.
1: Mais là, je ne pouvais trancher. Mon ami Suno m'a proposé deux versions de ce même échange. Donc voici la deuxième version texto 6-12-13. Vous nous direz c'est laquelle votre préférée.
2: Merci. Oui, que j'aime de lundi, mardi. Mercredi sont réglés. Lundi, Bruno Rodeo.
3: Mardi, place ma vie.
4: OK. Retourne te coucher maintenant.
5: Pas été capable de dormir beaucoup, donc je travaille. Merci beaucoup, Marie. Essaye de te reposer quand même.
6: Clément Jacques, lundi prochain, ça vous dirait?
7: Il

0: tellement divertissant. Et j'ai réalisé que on a 10 crédits par jour sur cette application-là. Chaque chanson est 10. Non, on a 50 crédits. Chaque chanson, ça prend 10 crédits à en faire une. Fait que j'ai le droit à 5 chansons par jour.
1: Wow. C'est quoi Suno, hein?
0: Suno. Fait que voilà, c'est les petits bijoux. C'est les coulisses de la gang du matin.
2: Je pense que je vais prendre la première chanson de Clément.
0: Oui, t'as vu la première version.
2: C'est dur à décider.
1: J'aime plus la fin de la 2, mais j'aime plus le début de l'autre.
0: Pour les shows à la baie et à ça rentrait, là. Au 6-12-13, c'est la deuxième qui gagne.
2: Anne-Marie, Marilyn, salutations. Mon Dieu, qu'on a eu des textos. José-Pierre qui dit « Oh my God, je suis crampée, Léa.
1: » Micheline, elle trouve que la toune du Canadien serait assez bonne pour faire une toune pour craquer les foules.
0: Oui, ça craint quand t'as baroune.
1: Et d'ailleurs, c'est de ça qu'on va parler. Pourquoi pourquoi qu'au Québec, là, on est tous en train de devenir fous? Pourquoi plein de gens qui écoutent pas le hockey, pas en tout, sont en train de capoter, puis là, le deuxième tour qui est embarqué, on est tous dans ce qu'on appelle la fièvre des séries. Pourquoi ça nous arrive, on dirait, plus fort qu'ailleurs? Mika, et c'est la vie à rouge.
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24: Bon mercredi, Saguenay-Lac-Saint-Jean. Il y a des petits avantages à se lever tôt dans la vie. Il y en a pas beaucoup, mais il y en a certains. Comme voir les plus beaux levers de soleil au printemps. Tabarouette, ce matin, c'est vraiment beau. La petite couche de nuages qui fait que le soleil reflète dessus. Les teintes de rosé, de orange, c'est magnifique. Vraiment très, très, très, très beau. Fait que, ben c'est ça. Ça, faut prendre ça, mettre ça dans sa petite poche, puis se dire, ah, c'est pas si pire, se lever de bonne heure de même le matin. Hey, on vous en souhaite une super belle, les amis. Sérieux, on est parti pour une très belle journée avec un maximum de 15. Ça va faire du bien, parce que les deux dernières, c'était pas chaud. Tout le temps, le petit fond d'air fret qui vient nous fouetter. Parlant de fond d'air fret, ce matin, moins 3 degrés avec du givre dans plusieurs pare-brises ici et là. La journée de demain serait plus grise avec des averses, mais vendredi, 20 degrés. Samedi, peut-être des averses, puis dimanche, 15 avec du soleil. Donc, on est vraiment en alternance soleil-nuage, mais d'une journée à l'autre. Mais on va pogner notre premier 20 degrés vendredi. Ça, c'est génial pour commencer la fin de semaine. Donc, très belle journée autant au Saguenay qu'au Lac-Saint-Jean. À peu près copier-coller là pour les prévisions des prochaines journées. Et on a un gros zéro présentement dans le secteur de Robertval. On va s'informer avec Benoît et Nouveau Info. Et les Québécois restent divisés dans leurs intentions de vote, Benoît.
25: Oui, ça reste très serré, tandis que le Parti québécois et le Parti libéral sont à égalité dans les intentions de vote à 30% d'appui chacun, selon un nouveau sondage Synopsis La Presse dévoilé ce matin. Le PQ formerait quand même le gouvernement en raison de ses appuis chez l'électorat francophone. La CAQ occupe le troisième rang à 18% contre 13% pour le Parti conservateur et 8% pour Québec solidaire. Par ailleurs, l'appui au projet de souveraineté reste marginal à 31% pour le oui, d'après le sondage mené auprès de 1000 répondants du 7 au 10 mai dernier. Maintenant, la Caisse de dépôt et de placement ferait le REM différemment s'il en avait l'occasion. C'est ce qu'a admis son grand patron Charles Lémont hier soir en commission parlementaire. Il remet en question non pas le tracé, mais le mode de financement qui n'a pas permis d'atteindre les bénéfices escomptés. On l'écoute.
26: C'est un projet qui n'a pas rencontré la fourchette de 8 à 9 % pendant de nombreuses années parce qu'il était en construction, puis la Caisse finançait puis avançait l'équité alors qu'il n'y avait pas d'opération.
25: Enfin, 9 Canadiens sont présentement en isolement au pays à la suite de l'éclosion d'antivirus survenue sur le navire BMW Ondius. Il s'agit de deux résidents de la Colombie-Britannique, trois de l'Ontario, deux de l'Alberta et deux du Yukon. Selon les autorités, aucune de ces personnes n'a développé de symptômes jusqu'à maintenant. Un Québécois considéré à risque puisqu'il a pris le même avion qu'un passager infecté n'a plus à s'isoler. Par contre, la santé publique l'invite à surveiller ses symptômes de près d'ici la fin juin. Voilà, c'est complet. Pour tous les détails et autres nouvelles, visitez lenouveau.info.
24: C'est quand même bizarre, ça, cette affaire de d'antavirus, là. Destiny's Child avec Independent Women et la chanson depuis le début de l'année. Est-ce que ça va remporter plein de prix dans les galas l'année prochaine? Ben, ou de l'année prochaine ou à la fin de l'année? Probablement. Mais l'important, c'est que nous autres, on en profite à chaque fois qu'elle joue. C'est Ella Langley, Choosing Texas. Toujours un hit. À Rouge.

Destiny's Child, Independent Women, c'était sur la trame sonore de Charlie's Angels, une bonne comédie d'action. C'est quoi votre film préféré d'action de tous les temps? C'est la question qu'on vous pose, notre question du jour aujourd'hui, parce que c'est la journée Top Gun. Alors, je pense que ça fait 40 ans Top Gun aujourd'hui. C'est ça, on s'est inspiré de ce fait-là, parce que Top Gun reste un film d'action qui a fait triper bien du monde. La nouvelle version est excellente aussi, puis il va en avoir un 3. Alors, allez répondre sur le Facebook de Rouge. La question devrait déjà être en ligne. Un automobiliste qui a perdu la vie en fin d'après-midi hier mardi, une collision qui a eu lieu à Albanel sur la 169. L'homme dans la cinquantaine a subi des blessures vraiment graves lors de l'impact et son décès a été constaté environ une heure plus tard. On est en pensée avec la famille et les amis, évidemment. Le gouvernement du Québec est en train de penser à ses affaires là, pour faire connaître très, très bientôt ce qu'on va faire avec le 8,5 millions d'hectares de forêt publique qui est soustrait à la coupe présentement et pour différentes raisons. Il y a des choses qu'on n'a pas fait, des décisions qu'on n'a pas prises avec cette quantité assez importante de bois là en rapport avec le caribou forestier, parce que là finalement ça c'est tombé un peu entre deux chaises là avec le changement de gouvernement quand Trudeau est parti, cette affaire-là, et le gouvernement du Québec a pas suivi non plus. Des projets d'air protégé, d'harmonisation avec d'autres usages et les Premières Nations. Donc, qu'est-ce qu'on va faire avec tout ça? Puis ça, c'est bien important parce que c'est beaucoup au Saguenay-Lac-Saint-Jean qu'on retrouve de ces terres où on va récolter du bois et là, on peut pas y toucher. Alors, c'est un peu compliqué pour l'industrie forestière, cette affaire-là, un des moteurs économiques de la région. Et finalement, un scénario de fou hier au Centre Georges Vézina. J'ai bien hâte d'en jaser avec Marie là, qui est allée voir le match puis qui risque d'avoir des petites cernes en dessous des yeux, parce que les 4528 spectateurs qui étaient au Centre Georges hier ont eu droit à une victoire en prolongation. Moi, j'écoutais la game du Canadien, puis je checkais le score, puis tu sais, les Sags étaient pratiquement tout le temps en avance. Ça a viré de bord une couple de fois avant d'arriver à une victoire en prolongation. Les Sags qui prennent les devants 2-1 dans la série. Le Canadien, lui, qui a perdu son match, un peu fou. Pas facile à suivre tout le temps, cette game-là. Et le Canadien l'a échappé en troisième période. Ils auront la chance de se reprendre jeudi. Et c'est ce soir, le match 4 pour les Saguenayens. Ben du hockey. Ah oui, la victoire de Montréal passe en finale de la LPHF. Le hockey féminin, pour la première fois, l'équipe locale s'en va en finale. OK, on a Gracie Abrams qui s'en vient avec That's So True. Et Mark Ronson, Bruno Mars, toujours un hit à Rouge.

0: Et ça se poursuit au retour.
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0: Il y a quelques secondes, notre jingle. Les Sags, on est derrière eux. Go Sags, go! C'est le fun. Les Sags ont gagné hier en prolongation, mais tout ça a laissé des traces, mesdames, messieurs. Ça a laissé des traces dans les yeux de Marie-Ève. Un peu mollo un matin. Salut, Marie.
1: Oh, hey, bonjour. Ça s'est terminé tard. Je me suis couché, il était minuit moins quart. Bon, vous allez me dire que là, tu sais, je suis à je m'en vais à la baie, je vais porter papa. C'est sûr que ça a pris du temps, là.
0: C'est sûr, mais ça fait pas beaucoup de
2: Mais au
0: dos,
2: final, c'est tard.
1: C'est tard.
0: T'as
1: au final. Puis, tu sais, les périodes, c'était quasiment un petit peu plus qu'une heure. Là, voyons, on est tout le temps arrêté. C'est donc bien compliqué, ça, d'aller vérifier pour voir, bon, j'ai-tu bien fait de donner cette punition-là? J'ai-tu bien fait de. Le but est-tu bon? T'as peu, là? Mais j'ai trouvé un très beau match. C'est un très beau match.
0: Je sais pas s'ils se compliquent la vie parce qu'ils sont à la TV, parce que, tu sais, c'est présenté sur RDS. Je sais pas s'ils font plus attention. C'est sûr que c'est la finale aussi.
1: Oh, oui.
0: Mais, tu sais, comme le Canadien hier, un peu la même affaire.
1: Oh. Ça aussi, c'était long.
0: Hey, la première période, c'était interminable. Léa, tout était sur le chrono. Tu l'as tout écouté?
2: Je l'ai tout écouté. Je regrette un peu. Mais la première période était interminable. Ça conteste, ça reconteste par-dessus. Oh! Pas le temps pour ça, là!
0: Tu sais qu'on a fini par perdre dans un rebond de bord de bande.
1: Oh, vous avez perdu. Mais nous autres, on a gagné.
0: Mais oui, mais tout le monde a gagné.
1: Mais ils nous ont fait peur, les petits maudits. On va dire ça de même. Il restait 24 secondes à la troisième période. On menait 4-3, puis tabarouette, ils sont venus égaliser ça.
0: Plein d'émotions.
1: Oui.
0: Plein de cernes en dessous des yeux.
1: Oui.
0: C'est ça, les séries. Oui. Puis on est gâtés cette année. Léa est fatiguée. Salut, Léa.
2: Bonjour.
0: Dis-moi donc, qu'est-ce qu'on a comme météo?
2: Hey, au moins, il y a du soleil, la gang. Et aujourd'hui, c'est vraiment le scénario. Ça sera ensoleillé toute la journée, partout dans la région, des maximums entre 14 et 15. Ça va être le fun. Mais par contre, en ce moment, là, on a moins 2, moins 3 au thermomètre. On ressent moins 5 à certains endroits. Fait que, tu sais, mettez un petit manteau, mais vous allez l'enlever en courant de journée. Demain, quelques averses avec 13 degrés. Puis là, vendredi, du soleil avec des mercures qui dépassent comme les 20 degrés.
0: Non, je sais,
2: là.
0: Dans le premier 20, il arrive, il est là. Il se pointe. Triste nouvelle, hier à Albanel, sur la 169, dans la municipalité, il y a eu un accident et un homme dans la cinquantaine a perdu la vie suite à des blessures très graves lors de l'impact. Alors, on est en pensée avec la famille et les amis du défunt, malheureusement. Les Québécois restent divisés dans les intentions de vote, Benoît.
3: Oui, ça reste très serré, tandis que le Parti québécois et le Parti libéral sont à égalité dans les intentions de vote à 30 % d'appui chacun selon un nouveau sondage Synopsis La Presse dévoilé ce matin. Le PQ formerait quand même le gouvernement en raison de ses appuis chez l'électorat francophone. La CAQ occupe le troisième rang à 18 % contre 13 % pour le Parti conservateur et 8 % pour Québec solidaire. Par ailleurs, l'appui au projet de souveraineté reste marginal à 31 % pour le oui d'après le sondage mené auprès de 1000 répondants du 7 au 10 mai dernier. Maintenant, la Caisse de dépôt et de placement ferait le REM différemment s'il en avait l'occasion. C'est ce qu'a admis son grand patron Charles Lémont hier soir en commission parlementaire. Il remet en question non pas le tracé, mais le mode de financement qui n'a pas permis d'atteindre les bénéfices escomptés. On l'écoute.
4: C'est un projet qui n'a pas rencontré la fourchette de 8 à 9 % pendant de nombreuses années parce qu'il était en construction, puis la caisse finançait puis avançait l'équité alors qu'il n'y avait pas d'opération.
3: Enfin, 9 Canadiens sont présentement en isolement au pays à la suite de l'éclosion d'antivirus survenu sur le navire MV Ondius. Il s'agit de 2 résidents de la Colombie-Britannique, 3 de l'Ontario, 2 de l'Alberta et 2 du Yukon. Selon les autorités, aucune de ces personnes n'a développé de symptômes jusqu'à maintenant. Un Québécois considéré à risque puisqu'il a pris le même avion qu'un passager infecté n'a plus à s'isoler. Par contre, la santé publique l'invite à surveiller ses symptômes de près d'ici la fin juin. Voilà, c'est complet. Pour tous les détails et autres nouvelles, visitez lenouveau.info.
0: Marie, c'est l'anniversaire d'un grand film.
1: Absolument. Aujourd'hui, on a le droit de porter des lunettes d'aviateur. On a le droit de porter la veste de pilote. Oh. C'est la journée Top Gun, les amis. Et en plus, cette année, Top Gun célèbre ses 40 ans. Donc, on peut aussi... À 40 ans, ça, j'ai d'avoir un coup de vieux. Donc, on peut aussi savourer les meilleures répliques de Tom Cruise ou de celles qui en étaient secrètement folles. On écoute un extrait du premier Top Gun de 86.
5: Putain de Dieu! Pour vous, je suis un casse-cou. Quand je vole, prenez sans bonne note mon équipage et mon avion. Voilà ce qui passe en premier.
6: Bon, je peux terminer ma phrase, lieutenant. Mon appréciation de vos performances était justifiée.
5: Vous le pensez?
6: Oui, je le pense. Mais j'ai gardé une chose pour moi. Je vois du génie dans votre façon de piloter Maverick, mais je suis tenue de le faire. J'ai trop peur que quelqu'un de l'escadron tactique ne voie mes sentiments. Et je ne veux surtout pas que les pilotes sachent que je suis tombée amoureuse de vous.
0: Quand je te dis que la maudite toune est tout le temps dans le film.
1: Elle est tout le temps dans le film. Mais on aime ça. Je retiens. Je ne veux surtout pas que les pilotes pensent que je suis tombée amoureuse de vous. Puis là, ils se sont frenchés à qui veut l'entendre. Ah, c'était beau, c'était beau, c'était beau. Bon, alors, il va y avoir un Top Gun 3, soit dit en passant, oui, mais ça, tout le monde le savait. À partir du 15 mai, donc, on est quoi là? On est le 13 aujourd'hui. Donc, à partir de vendredi, les ciné-entreprises nous font revivre l'adrénaline avec Top Gun, donc le premier, et Top Gun Maverick en version originale anglaise. Donc, si vous voulez voir ça, ça sera présenté au cinéma Odyssey. Les billets sont déjà en vente. Merci de me l'avoir envoyé.
0: C'est un programme double.
1: Oui.
0: Comme
1: oui,
0: dans le temps.
1: Ben, comme dans le temps, justement. Wow. Et secret de coulisses, en passant, qui me font sourire, en fait, qui me fait sourire, c'est Tom Cruise. Il était plus petit que Kelly McGillis, la fille que vous entendez, son amoureuse là-dedans. Lui, c'est un 5 et 7. Elle, c'est une 5 et 10. Donc, il a porté des bottes à talons compensés pour le film. Voilà.
0: Oh. Mais ça, là.
1: C'est ça drôle de le mentionner.
0: Tom Cruise, c'est talons, puis Tom Cruise, c'est petite boîte. C'est arrivé souvent.
1: Oui,
0: là.
1: Caméra, en fait, que, tu sais, souvent, là, il avait l'air plus grand qu'elle. Même la scène dans l'ascenseur où, que, là encore, là, ils s'embrassent comme faux. Ils ont tourné ça. Ben, elle était pieds nus, puis lui, il avait ses bottes à talons compensés.
2: Ah!
1: Imaginez la scène, la vraie de vraie scène.
0: Tout ça pour pas qu'il ait l'air plus petit qu'elle.
2: Quand, dans le fond, c'est tellement. C'est tellement pas grave, là.
1: Non, c'est ça.
0: On le sait, à 5 pieds 7, tu rentres mieux dans un avion de chasse. C'est connu, là. T'as plus de place. T'as pas besoin de reculer le siège jusqu'au bout.
2: Tellement?
1: Qu'est-ce que c'est impossible?
0: Oui, Marie.
1: OK. Il y en a plus en Californie que dans n'importe quel autre État. De quoi s'agit-il? Bonne chance. 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Puis j'ai pas parlé de notre question du jour, mais tu en avais parlé tantôt. C'est en lien avec Top Gun.
0: Ça a rapport avec Top Gun. Ouais. On demande quel est votre film d'action préféré. Ça peut être une comédie d'action. Ça peut être un gros film avec des pétards. Ça peut être un film où il y avait aucun texte intéressant, genre dans Terminator. Mais c'est quoi votre film d'action préféré? Stéphane Rousseau, hier, dans Les Fantastiques, a comme... Tu sais, des fois, il est un peu livre ouvert. Ben là, il s'est laissé aller sur Varda. Il a dit clairement ce qu'il pensait de Varda. Hein? Si vous voulez savoir qu'est-ce qu'il en pense, restez là, ça s'en vient après Roxane Bruno et Michael Bublé.

0: Superbe version de la chanson de Michael Bublé. Si ça fait longtemps que vous n'avez pas entendu la version originale, allez l'écouter, faites le comparatif. On dirait que c'est deux tunes complètement différentes, à part le titre. Il y a un peu de la mélodie, mais sinon, ils en ont vraiment fait une version, puis tant qu'à y être.
1: Elle est vraiment bonne.
0: C'est
1: hein?
0: Sûr qu'il fallait faire. Oh, oui. C'est vraiment, oui. Vraiment bon. Hier, dans Les Fantastiques, Varda est venu reparler encore pour une énième fois de son célibat. Et soyez attentifs, parce que à la fin de l'extrait, Stéphane Rousseau, il a peut-être dit à cause de quoi qu'elle est encore de ça?
2: Non, vous savez, j'ai souvent abordé le sujet de mon célibat, qui est extrêmement redondant.
1: Ah!
2: Pour tous et chacun, et moi la première, ma famille est plus capable, et c'est pour ça que j'ai décidé d'abandonner le projet.
1: J'avais un peu laissé tomber.
2: Non, je laisse encore tomber.
1: Ah oui, t'as lancé la serviette.
2: Oui, j'ai lancé la serviette.
3: Pourtant, tu dois pas être high maintenance, toi.
1: Pas du tout!
4: Qu'est-ce que ça signifie?
0: Léa?
5: High maintenance, c'est que t'as toujours besoin, c'est que c'est pas facile dans une relation. Il faut que ça vienne des deux bords, puis surtout de l'autre côté.
1: Ah, oh, fait qu'elle, elle donnerait peut-être pas assez. C'est ça?
5: Elle demande beaucoup.
0: Elle demande beaucoup.
1: Ah, OK, ouais, on va y aller plus comme ça.
5: Elle demande beaucoup.
0: Une exigence.
1: Oh, oui.
0: High maintenance, c'est être exigeant.
1: Une précieuse.
5: Oui.
0: Doit falloir que t'offres beaucoup de cadeaux, que t'ouvres beaucoup de portes.
5: Oui. Ah,
0: que tu sortes beaucoup les poubelles, que tu fasses beaucoup à manger.
1: Okay.
0: Beaucoup de choses.
5: Oui. Tu sais, tous les langages de l'amour, là, tout réunis ensemble, beaucoup.
0: Ouais,
5: c'est comme...
1: Mais pour la même personne.
5: Mais
1: oui,
5: pour une
1: c'est pas assez partagé, peut-être.
0: Mais en fait, peut-être que Varda pourrait penser à s'engager un homme de ménage.
5: Peut-être. Hein?
0: Peut-être que ça ferait.
1: Un homme de maintenance.
5: Ouais. C'est bon.
0: C'est plus maintenance.
1: Ah ouais.
0: Genre un peu plombier, un peu électricien, tout ça, hein, Marie?
1: Mmh, un peu chatouilleux. Il fait de tout.
0: Bon, vous autres, est-ce que vous pensez que vous êtes une high maintenance, que vous êtes exigeante?
1: J'ai l'air de ça, mais non.
0: Non,
1: je vous dis, mais c'est vrai, j'ai un petit personnage.
0: Je la joue
1: un peu précieuse et luxueuse, mais non. je me la joue high maintenance, c'est quand je viens d'apprendre.
0: Marie est high maintenance juste en Italie. C'est le seul endroit.
1: Non. Non, je suis quand même... Chez nous, c'est vraiment très partagé. On s'aide énormément. Non, l'amour aussi est partagé. Les sentiments. Non, arrêtez de me regarder de même. Je suis pas de même.
5: Parfait.
0: Mais on se disait qu'il y avait peut-être plus de chances à souhaiter d'un trois.
1: Oui, mais c'est parce que je la joue gros.
0: Oui.
1: Tu sais, vraiment pas.
5: Oui, moi aussi, je la joue gros. Là. C'est hier, on a appris que j'avais demandé une maison à la Saint-Valentin.
0: Ouais, ça, c'est
5: chat.
0: Léger. Oui, c'est quand même léger là, comme demande. Là.
5: Oui, c'est léger.
0: Ouais,
5: je
0: comprends
5: pas qu'il ait refusé. Mais je pense pas l'être, mais il y a une belle répartition. Je pense tout le temps que j'en fais un peu plus ou que je m'en mets plus sur les épaules. Oui. Fait qu'on dirait que quand je lui demande une chose, là, c'est comme, fais-le, parce que c'est comme la base. Je sais qu'il va le faire, là. J'aurais pas besoin de mettre la pression. J'ai l'impression des fois d'être high maintenance.
1: Oui, mais on l'est tout un petit peu de temps en temps. On a toutes nos exigences.
0: Oui.
1: C'est comme moi, amène-moi pas d'un hôtel qui a des coquerelles, ça fera pas.
0: Mais non, dans ça, le sens ça, que ça fait pour qui, ça?
1: Je suis luxueuse dans des petites affaires comme ça. David, des fois, il fait... Oh.

0: Attention. Fait qu'aujourd'hui, j'ai envie qu'on classe des sourires, mais pas nos sourires entre nous, parce que c'est Marie qui gagnerait. Des chansons, des chansons qui portent sur les sourires. C'est pas la première fois qu'on joue, qu'on fait ce jeu-là ensemble. Dans le fond, je vous présente 5 chansons qui, dans le titre, ont le mot smile. J'ai voulu y aller en français, là, mais des mots sourires dans des titres de chansons, c'est quand même rare. Donc, il y a 5 chansons que vous entendrez qui ont le titre, qui ont le mot smile dans le titre. Vous devrez les classer de 1 à 5. Par contre, vous ne saurez jamais quelle est la prochaine chanson. Fait que vous devrez anticiper et classer de votre mieux à l'aveugle.
1: On peut y va à notre goût, comme c'est ça.
0: Ouais. OK. À votre goût selon ton intuition.
1: D'accord.
0: Premier sourire à classer, le voici.

0: Lily Allen, Smile, c'est le morceau qui l'a fait connaître, qui a débuté sa carrière internationale en 2006. Ça a bien pogné sur TikTok aussi dans les dernières années, ouais, cet extrait-là. Vous le placez où? Sur une échelle de 1 à 5?
1: Cinquième position.
2: Oh, cinquième position.
1: J'ai aucun frisson.
2: J'ai donné une petite chance, je l'ai mis quatrième. C'est pas une mauvaise chanson.
0: Là, alerte nostalgie, You Smile de Justin Bieber. On écoute, on classe ça haut.

0: plus grande faiblesse, Justin, t'avais 12 ans, là. Calme-toi, là. Chanson grandement inspirée du style romantique de Michael Jackson en passant.
1: Ah, OK.
0: Il s'est inspiré de ça. Vous la classez où sur une échelle?
1: Quatrième position. Pas beaucoup de frissons.
2: Non, cinquième.
0: Le meilleur est à venir, okay. Je vous promets. Ça, c'est une découverte surprenante. Pour vrai, je manquais de chansons qui avaient le mot smile dans le titre. Fait que je suis allée vers une chanson que je n'avais jamais entendue avant. J'ai manqué de quoi? Morgan Wallen, Smile. C'est du bonbon, on écoute, mais c'est doudoudou, là. 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

0: Ma découverte de la semaine, cette chanson-là qui paraît sur son album I'm the Problem, qui est paru l'année dernière. Puis c'est vraiment l'une de ses chansons les plus personnelles qu'il a écrites. Vous classez ça où?
1: Et Marilyn Taché nous a texté Morgan Wallen, jusqu'à date, c'est la meilleure. Donc, elle sera probablement en première position pour Marilyn. Moi, je l'ai mis en troisième.
0: Troisième? Voyons, vous suivez. J'espère que vous n'allez pas être déçus. Où est-ce que vous avez anticipé puis vous avez une petite idée d'une chanson qui pourrait se retrouver?
1: Aucune idée.
0: OK, c'est bon. La quatrième chanson qui a été créée pour la version de 2014 du film Annie Sia. On écoute.

0: pas 10, ma fille!
1: Tu grimaces, t'aimes pas ça?
0: Je siège pas, regarde.
1: Never fully dressed without a smile. Moi, c'est une de mes chansons préférées de Sia.
0: Oui?
1: Je trouve que ça la sort un peu de sa zone habituelle. Bref, OK, d'abord, moi, c'est ma... C'est ma préférée.
2: Ben moi, je l'ai placée en deuxième position parce que je suis curieuse de voir la dernière qu'on va entendre.
3: Parce qu'on n'a pas le choix.
1: Vous n'avez pas le choix, mais vous avez bien fait d'attendre la dernière chanson que le mot « smile » dans le titre « Die with a smile ».

0: Non, mais ça, je l'aurais mis premier anyway.
1: Absolument. Ouais. Être en première position, ouais. Moi aussi. On dirait que je suis allée vraiment de 5, 4, 3, 2, 1. Je suis allée vraiment.
2: C'est vrai, t'es allée en ordre décroissant.
0: Moi, tu vois, absolument. Tout le monde remonte à cause de Sia qui s'en va en bas, là. Normalement, ça aurait été ça.
1: Mais c'est là qu'on voit que nos artistes sont meilleurs avec les peines d'amour.
2: C'est vrai.
1: Que les sourires.
2: Parce que, plus, tu sais, une des très, très bonnes, c'était Morgan Wallen, oui. Qui était dépressif en parlant de sourire. T'sais. En tout cas, bref. Fait que, ben, je suis contente de vous avoir mis le sourire d'abord.
1: Ben, ça vient d'être
2: Léa. C'est fun. Si vous avez un traitement de canal aujourd'hui, ben, je pense à vous.
0: Connaissez-vous des Nadia, vous autres?
1: Oui.
0: Oui? OK. Oui. Parfait. Parce que les Nadia, là, qui ont l'approche de la cinquantaine, il y en a beaucoup en ce moment. Et je vous explique pourquoi dans quelques instants. C'est un peu particulier. Je veux savoir, est-ce qu'il y a une vedette ou quelqu'un de connu qui a inspiré votre prénom? Textez-nous au 6-12-13. On écoute Corneille.

0: Est-ce que votre nom est inspiré de quelqu'un de connu? Est-ce que c'est quelqu'un de connu qui a fait que vos parents ont allumé ou que vous avez appelé vos enfants par un prénom en particulier? Pourquoi on parle de ça? Parce que les Jeux olympiques de Montréal vont avoir 50 ans. Quel est le fait le plus marquant des Jeux olympiques il y a 50 ans à Montréal? C'est Nadia Comăneci qui devient la première gymnaste à avoir une note parfaite en gymnastique. Ça s'était jamais vu. Le Québec, le Canada, mais surtout le Québec, on est tombé en amour avec Nadia Comăneci, qui, si je me trompe pas, a vécu chez nous à un certain moment, là, quand elle a fui son pays natal. C'était une Roumaine, elle, à un moment donné, elle a fui la Roumanie, il me semble qu'elle est venue vivre chez nous.
1: Mais elle revient souvent aussi, là, très attachée.
0: Oui, vraiment, vraiment. C'est de loin le plus beau moment de sa carrière sportive. Puis les gens l'ont beaucoup, beaucoup apprécié. Et il y a plein de monde qui ont appelé leur fille Nadia dans les mois et dans les semaines suivante, tellement que entre 1975 et 1976, le nombre de Nadia a doublé.
1: C'est fou. Au Québec. Ben voyons.
0: C'est fou pareil.
1: C'est,
0: bien bon. C'est vraiment exceptionnel.
1: Tu vois, ma cousine Nadia nous a justement texté. Je m'appelle Nadia à cause de Nadia Comăneci. Elle a gagné une médaille quand je suis née en 76 lors des Jeux olympiques.
0: Non, mais c'est sûr qu'il y a un peu. Moi, je suis convaincu qu'il y a des gens qui sont nés dans les journées après les victoires de Nadia Comăneci, qui était supposée de s'appeler Mélanie, puis qui s'appelle Nadia, là.
1: Voilà.
0: Clairement, là. C'est sûr que c'est arrivé. On va aller voir Caroline au bout du fil. Ah non, Émilie. Salut, Émilie. Salut, Émilie. Comment ça va?
2: Ça va super bien. En fait, moi, je m'appelle Émilie parce que je suis née en 91, puis c'était l'année de Émilie Bordelot et
1: Oliva. Oh mon Dieu. C'est à cause des filles de Calais, finalement.
2: Ben oui.
1: Oh, wow.
0: Mais c'est beaucoup mieux de t'appeler Émilie qu'Oliva, par exemple.
2: Dans ma classe au primaire, on était toujours trois, quatre filles à s'appeler Émilie.
1: À cause des filles de Calais, c'est drôle.
0: Wow. Hey, ça, j'aime ça. Mais des noms de personnages, ça, c'est vrai que ça revient souvent. Et merci, Émilie. Passe une belle journée.
2: Merci à vous, bye!
0: Salut!
1: Bye bye.
0: Allô, Caroline, comment ça va?
3: Bonjour la gang, ça va bien vous autres?
0: Oui, Caroline, écoute, il me semble que j'allume pas sur une vedette là, qui s'appellerait Caroline.
3: Ben en fait, c'est dans un film, mais c'est un petit peu moins glamour qu'Émilie juste avant. Là. Moi, ça vient d'un film d'horreur.
0: Okay.
3: C'était dans Poltergeist à la fin des années 80. La petite, c'est une petite onde, elle s'appelait Caroline dans le film. Puis mes parents m'ont appelé Caroline à cause de ça. Puis ma grande sœur, qui elle va avoir 40 ans, que je salue Pascal France, elle a une peur bleue des clowns parce qu'il y avait une scène où il y a un clown qui sortait du lit pour attraper les enfants.
0: Oui.
3: Fait que c'est ça, grâce à ça, j'ai un nom. Je m'appelle Caroline, puis ma grande sœur a peur des clowns.
1: Oh, c'est
0: fait que chez vous, Poltergeist, c'est comme un film mythique, là, c'est ce que je comprends.
3: Oui, moi je l'ai écouté souvent là, mais c'est quand même assez intense pour un enfant. Je ne l'ai pas écouté au mien.
1: Oh, c'est drôle.
0: J'adore ça. Tu t'appelles Poltergeist.
1: Est-ce que t'es blonde au moins?
3: J'étais blonde quand c'était là, mais j'ai foncé avec le teint. Là,
1: bon.
3: Oui, j'étais blonde aux yeux bleus.
1: Bon,
0: tu fitais comme il faut. Hey, merci, Caroline.
3: Merci à vous.
0: Salut, bonne
1: journée. On a reçu un autre texto. Mes sœurs et moi, ce qui a inspiré nos parents. Moi, en 75, Véronique pour Véronique Béliveau.
0: Oui,
1: ma sœur Mireille en 77 pour Mireille Mathieu. Et ma sœur Caroline en 79 pour Caroline de Monaco.
0: Oh,
1: et on a Vanessa qui nous a texté. Elle dit, moi, je m'appelle Vanessa à cause de Vanessa Paradis.
0: Oh, ben oui.
1: Et mon fils Hendrix pour Jimi Hendrix.
0: Oh, wow.
1: Ah, c'est
4: j'aime
1: fun.
4: Ça. Oh, une princesse Sophia.
0: Audacieux.
4: Ah oui? Ma dernière s'appelle Sophia parce que sa grande sœur adorait la princesse Sophia.
1: Oh.
4: Elle a choisi le prénom de sa sœur.
1: Oh, c'est beau, Sophia.
0: C'est-tu inspiré de quelque chose en particulier?
1: Pas en tout.
0: Non?
4: D'un livre.
1: Ah,
4: la bicyclette bleue.
0: Ah ouais?
4: T'as lu ça?
0: Ben, je sais c'est quoi.
4: Oh mon Dieu. Ben oui, ma mère lisait ça. Puis elle aimait beaucoup Léa.
0: C'est cool.
1: Ah, c'est bien, ça vient de là.
0: Des Léa puis des Léa, il y en a beaucoup à cause de Star Wars.
1: Oh, oui.
0: Il y a beaucoup de Léa à cause de Star Wars, même si c'est pas de même que c'est écrit dans le film.
4: Ah, okay. Mais je suis sûre que mon père était secrètement content. Ouais. Il a fait yes.
0: Oh, oui, c'est ça. Il te voyait déjà avec deux coups, deux
4: ouais,
0: bonnes
4: ça.
0: De cheveux chaque
4: ben,
0: côté
4: oui.
0: de la tête.
1: Le livre, c'est la bicyclette bleue, tu dis. Hein, je connais pas ça.
0: Il y a quelqu'un qui dit la sœur de Caroline, ce que s'appelle Chucky. Ça, c'est quelqu'un qui a appelé son flow Chucky.
4: Non.
0: Puis que votre flow est désagréable, c'est de votre faute.
4: Posez-vous pas.
0: Vous y avez donné un mauvais sort. Moi, ma fille s'appelle Mila à cause de Mila Mulroney.
1: Oui, c'est vrai.
0: Il y a beaucoup de monde qui pensait que c'était à cause de Mila Jovovich, l'actrice, qui a joué dans plein de films puis qui était une mannequin. Mais non, c'est la femme de Brian Mulroney. Moi, quand j'étais petit, là, ben, je la trouvais bien belle, la médiane.
1: Ah, fait que t'as convaincu
0: Elle est plus du style Mila Mulroney que Mila Jovovich, par exemple. Elle est plus dans le style. Là,
1: l'élégance, le raffinement.
0: Je trouve que ça y va bien, finalement.
4: Ben oui, c'est un bon nom.
0: Moi, je suis pas trop trompé. C'est quand même pas si pire. Continue de nous texter pourquoi. Est-ce qu'il y a une vedette qui a inspiré votre nom? On écoute Loud avec Sing en compagnie de Stata.

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0: très drôle. J'adore ça. Vous êtes vraiment un comique, puis vous êtes généreux encore une fois avec nous. On a reçu un texto, on nous dit, moi puis mon chum, on avait aucune idée de comment nommer notre garçon. Puis à chaque fois qu'on entendait un film, un nom dans un film ou dans une série, tu sais, on se regardait, puis on se disait, c'est-tu ça, c'est-tu pas ça? Ben, à un moment donné, on a entendu Justin Timberlake avec Sexy Back à la radio. C'est de même qu'on a appelé notre gars Justin.
1: Justin, c'est donc ben une bonne idée. Bon. On a reçu un autre texto. J'ai un ami que sa fille se nomme Marussia. Vous savez le nom de la maman à Pierre Lambert dans l'ancien conte?
0: Voyons donc!
1: Marussia, c'est-tu assez beau? Hey, je suis pas capable de pas tourner mon air, excusez-moi. Non, Marussia.
2: C'est comme obligatoire.
0: Faut que tu le prononces à la russe. Marussia. C'est dans saison 2 ou dans saison 3 qu'il le prononçait plus à la russe. Quand Kulika voulait sauver...
1: Oh, mais c'est beau comme nom, sérieux.
0: Marussia,
1: oui.
0: C'est super beau.
2: C'est pas le original, ça fait différent. Sinon, Vincent, tu m'as un peu éduqué aussi. Oui. Il y a quelqu'un qui dit « Je m'appelle Steve » parce que dans les années 70, Steve McQueen était très populaire.
0: Ouais, un personnage d'une série de télévisée d'action qui pognait vraiment, vraiment fort. Ouais, ça arrête pas, là, sur le texto.
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1: Un petit peu corsé ce matin.
0: Ah ouais.
1: Ouais, vous serez avertis.
0: Léger avertissement parental.
1: Ouais,
0: léger.
1: Genre. Léger. Un homme de 55 ans trompe sa femme avec une femme de 20 ans et lui laisse un petit mot. Maintenant, je suis avec une femme de 20 ans. Salut. La femme le lit, hausse les épaules et écrit son petit mot. Et quand il revient, il lit. Je sais, chérie. Moi, maintenant, je suis avec un homme de 20 ans. Et comme tu le sais, 20 entre dans 55 plus de fois que 55 n'entre dans 20.
2: Oh! Oh! Mmh. OK.
0: Ça, c'est...
2: Hey, c'est réfléchi.
1: Une
0: blague
1: dans les dents.
0: Belle vente, petite vengeance. Pendant un moment, j'ai dit, c'est quoi l'équation mathématique?
2: Ouais, moi avec, je suis en train de calculer.
0: Marie, comment c'est rough, le hockey finit tard. Là.
1: Je l'ai relu 5 fois avant.
0: Oui, c'est ça. On joue à la question impossible dans quelques minutes. 50$ à gagner à la boutique Bianca. Écoute, on a une superbe journée qui s'amène. De gros soleil.
2: Ça sera comme ça toute la journée, partout dans la région. Gros soleil, des maximum entre 14 et 15 degrés. Bon, demain, quelques averses. Mercure entre 13 et 14 degrés. Mais là, on se concentre sur la journée de vendredi qui va être extraordinaire et mémorable. Le premier 20 degrés de la saison avec un gros soleil de gang. On va en profiter ça, vendredi en
1: vendredi.
2: Plus.
1: Ça va bien commencer la fin de semaine de 3 jours. Hein, on a une fin de semaine de 3 jours. On se le rappelle.
0: C'est tout. Ça fait bien.
1: On a reçu un autre texto.
0: Ouais,
1: moi, j'avais pas encore de nom, même après être née. Je m'appelle Vicky aujourd'hui. Pourquoi? Parce que c'est le nom de l'infirmière qui s'est occupée de nous à la maternité.
0: Ça, c'est très bon.
2: Ça, c'est des belles
1: c'est
2: histoires.
1: Beau.
2: Ça arrive
1: c'est
2: quand même
1: bon.
2: Souvent, puis je trouve ça tellement touchant. Mmh.
0: Je m'appelle Dylan à cause de Dylan dans Beverly Hills.
1: Oui!
0: Je m'appelle Roxane parce que mon père tripait sur Roxane des Police.
1: J'ai souvent pensé, moi, c'était Roxette. Ça s'appelait cette chanson.
2: Mais il y a un groupe.
1: Oui, je sais, mais moi la chanson de The Police, dans ma tête à moi, c'est Roxette.
0: Si quelqu'un s'appelle Roxette, on veut le savoir.
2: Oh mon Dieu!
0: OK, on s'informe avec Benoît dans quelques secondes. Le temps de revenir sur la question du bois et des 8,5 millions d'hectares de forêts publiques qui sont soustraits à la coupe. Donc, les entreprises forestières, plusieurs de chez nous, comme Boissaco, entre autres, n'ont pas accès à ces hectares-là pour récolter le bois. Et on ne sait pas trop ce qu'on va faire avec. Alors, hier, la députée de Chicoutimi, Marie-Caroline Laflamme, a posé des questions. On a eu des réponses un peu vagues. On dit qu'on est sur le bord d'avoir des réponses par rapport à ça. Pourquoi on les utilise pas, ces 8,5 millions-là? Parce que il y a le dossier du caribou forestier qui n'est pas réglé, des projets d'air protégé non plus, de l'harmonisation avec d'autres usages et les dossiers en rapport avec les Premières Nations. On attend donc des réponses pour l'industrie de la part du gouvernement. Amazon est visé par un recours collectif, Benoît.
4: Tout à fait, le géant américain qui est visé par un recours collectif intenté au Québec pour des retards dans les délais de livraison. L'action vise les abonnés Prime qui ont attendu plus de 2 jours pour recevoir un article entre le 22 janvier et le 31 mars 2025. La compagnie n'a pas été en mesure de respecter ses délais de livraison après la fermeture de ses entrepôts au Québec. Les clients concernés seront automatiquement inscrits au recours s'il est accepté par les tribunaux. À l'international, Donald Trump amorce aujourd'hui une visite officielle de 3 jours en Chine pour rencontrer le président Xi Jinping. La crise énergétique provoquée par le conflit au Moyen-Orient sera assurément au cœur des discussions. D'ailleurs, la Chine appelle le Pakistan à intensifier ses efforts de médiation entre les États-Unis et l'Iran pour permettre la réouverture du détroit d'Ormuz. Toujours à l'international, le Canada serait prêt de s'entendre avec l'Ukraine pour un contrat sur la fabrication de drones militaires. Le président ukrainien Volodymyr Zelensky veut exporter la technologie développée dans la guerre contre la Russie. Des échanges sont en cours avec une vingtaine de pays, dont le Canada. Et en terminant, le Parti québécois prend des précautions pour éviter de se faire espionner par Ottawa sur son projet de référendum. Les parlementaires placent leurs cellulaires dans des sacs protecteurs dès qu'ils discutent de ces enjeux, selon Paul Saint-Pierre Plamondon. Le chef de parti dit jouer la carte de la vigilance puisqu'il n'a aucune preuve d'une surveillance électronique. Voilà, c'est complet pour tous les détails et autres nouvelles. 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
1: Oubliez de faire une salutation, les amis. Oh, c'est le temps de la faire parce que je sais qu'elles sont dans leur voiture à cette heure-ci. Je veux saluer Lucie et sa fille Agathe, qui a 5 ans et demi, qui nous écoutent toutes les deux à chaque matin dans la voiture à cette heure-ci. Et elles adorent l'émission. D'ailleurs, Léa, elles te trouvent très, très drôle.
2: Oh, vous êtes fine, Lucie.
1: C'est quand est-ce que tu as fait là ton Ella Léa sur les chansons de texto?
2: C'était hier.
1: Ouais. Donc, vous pouvez réécouter ça parce qu'elles ont capoté sur ce segment-là. Ah. Donc, vous pouvez écouter ça dans le balado d'hier.
0: La question de jour aujourd'hui, elle est inspirée du fait que Top Gun a 40 ans puis que c'est la journée Top Gun aujourd'hui. Fait que vous allez nous dire sur le Facebook de Rouge puis par texto 6-12-13, c'est quoi votre film d'action préféré, Marie? Qu'est-ce qu'on fait pour célébrer ça, ça?
1: Ben justement, aujourd'hui, là, on a le droit de porter des lunettes d'aviateur. C'est tellement beau. Oh, que c'est sexy. On a le droit de porter la veste de pilote. C'est tellement beau. C'est tellement sexy. C'est la journée Top Gun, comme tu l'as dit. Et Top Gun célèbre ses 40 ans cette année. Donc, on peut aussi savourer les meilleures répliques de Tom Cruise ou encore de celle qui en était secrètement folle. On écoute un extrait du premier Top Gun de 86.
5: Putain de Dieu! Pour vous, je suis un casse-cou. Quand je vole, prenez sans bonne note mon équipage et mon avion. Voilà ce qui passe en premier.
6: Bon, je peux terminer ma phrase, lieutenant. Mon appréciation de vos performances était justifiée.
5: Vous le pensez?
6: Oui, je le pense. Mais j'ai gardé une chose pour moi. Je vois du génie dans votre façon de piloter Maverick, mais je suis tenue de le faire. J'ai trop peur que quelqu'un de l'escadron tactique ne voie mes sentiments. Et je ne veux surtout pas que les pilotes sachent que je suis tombée amoureuse de vous.
1: Oh, je ne veux surtout pas que les pilotes sachent que je suis tombée amoureuse de vous. C'est une de mes meilleures répliques, je pense. C'est beau, c'est beau, c'est beau. La chanceuse, elle a joué avec Tom Cruise. Donc, à partir du 15 mai, les ciné-entreprises nous font revivre l'adrénaline avec Top Gun, le premier, et Top Gun Maverick, en version originale anglaise. Nous, c'est au cinéma d'ici que ça va se passer. Vous pouvez réserver vos billets dès maintenant. Donc, vous allez pouvoir revivre
0: un programme double,
1: au cinéma. Un programme double, c'est sûr que c'est en anglais, mais c'est pas grave. Il y a bien des gens qui préfèrent la version anglophone aussi. Secret de coulisses, et ça me fait bien sourire, c'est que Tom Cruise était plus petit que Kelly McGillis, là, celle qui en tombe amoureuse. Lui, c'est un 5 et 7. Elle, c'est une 5 et 10. Et il a porté des bottes à talons compensés durant le tournage pour être sûr d'être à sa hauteur, finalement.
0: Oh. Tom, puis les petites boîtes, les semelles compensées, il en a mis souvent dans
1: sa
0: vie.
1: Et là, vous savez qu'il y a un troisième volet qui a été annoncé. Je les comprends, parce que Top Gun Maverick est allé chercher 2 milliards de dollars au box-office. Oui, 2 milliards de dollars au box-office mondial. Tu te dis, ben, il y a de l'argent à faire avec ça.
0: C'était super bon, là.
1: Oui,
0: c'était du gros fun. Bon, OK, il n'y a plus rien qui se tient à la fin du film, là, mais c'est vraiment,
2: c'était
0: vraiment
2: bon.
0: Le fun.
2: C'était très bon.
0: Hey, ça a tellement été long que tu le vois, Marie, en plus.
1: Oui, ça a été long. Je sais que ça a été long.
0: OK, on joue à la question impossible avec un 50$ chez Bianca, la boutique de vêtements qui fête ses 15 ans.
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0: Salutations à Stéphanie qui dit « Moi, j'ai-tu le droit de faire un tour de jet aujourd'hui vu que c'est la journée Top Gun? » Écoute, t'as tous les droits.
1: On va à Bagotte. On se pointe à Bagotte à l'aéroport. On se trouve un pilote.
2: Je vais faire un tour de jet.
0: S'il vous plaît. C'est la journée Top Gun.
1: S'il y a un pilote à l'écoute, en échange d'un clic j'aime... Faites-nous faire un tour d'avion.
0: Ça a déjà marché. Ça marche plus maintenant.
2: C'est trop sécurisé. Mais il y en a affaire, par exemple, vous pouvez aller faire un tour au musée de l'aviation.
0: Oui.
2: Parce que des Top Gun canadiens, on en a.
0: Oui.
2: Puis il y a plein de choses à découvrir là-dessus. Moi, j'ai trouvé ça fascinant, ce
0: musée.
2: Absolument. Ça fait trop longtemps que je peux aller y retourner.
0: Très beau musée. Bon, question impossible. Là, alors, il y en a plus en Californie que dans n'importe quel autre État.
1: On n'a reçu aucune fois la bonne réponse.
0: Yes!
1: J'ai vérifié, elle n'est pas là. Je vous en énumère plein de boboans, OK?
0: OK.
1: Des milliardaires, non. Des terrains de golf, non. Des palmiers, non. Des feux de forêt, non. Des surfeurs, non. Tournage de film, non.
0: Ah,
1: des yeux bleus, des vignobles. C'était pour vrai, toutes ces réponses étaient bien pensées. Des voitures électriques, bornes de recharge, non. Est-ce qu'on donne un indice ou pas?
0: Beauce Carnaval qui s'en vient. Non, il n'y en a pas là-dedans.
2: Ben, il y en a une, mais...
1: Bon, ça monte puis ça descend!
0: OK, là, je pense qu'on en a déjà trop dit.
1: Ah!
0: Alors, il y en a plus en Californie que dans n'importe quel autre État. Pensez-y.
2: OK. Il y en a qui sont allés général, c'est pas tout à fait ça. C'est pas tout à fait ça. Il y a des réponses qui s'en approchent.
0: Oh!
2: On n'est pas tout à fait... ça commence! Ouais, c'est vrai qu'on avait besoin d'indice ce matin.
1: Moi aussi, j'applaudis. On est bien contents.
2: Textez-nous la réponse que vous croyez être la bonne pour gagner 50$ à la boutique Bianca qui fête ses 15 ans cette année. La réponse, vous pouvez la donner via texto 61213 sur iHeartRadio. Le micro, vous nous enregistrez votre petit message vocal, le Facebook de Rouge. Et vous pouvez aussi y aller via 690-2349 à 1-800-463-7919. Elle a plaidé coupable à des accusations de conduite avec faculté affaiblie. Et elle dit que c'est, on dit en anglais, blessing in disguise. Là, tu sais, c'est comme quelque chose qui arrive de poche, mais pour une bonne raison. Et ça va lui apporter beaucoup. Elle dit qu'elle fait un grand ménage psychologique là en ce moment. Donc, on va lui souhaiter que ça aille du bon, finalement, cette histoire-là. Britney Spears à Rouge.

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2: Juste avant de jouer à la question impossible, ce matin, on a reçu un micro et un petit message via texto de la part de Gabrielle.
3: Ben oui, qui salue sa fille Muriel, qui voulait mentionner, elle est dans l'auto en ce moment pour aller à l'école ou à la garderie, qu'aujourd'hui, elle s'était mise une robe colorée avec toutes les couleurs de l'arc-en-ciel avec des fleurs dessus.
2: Ça, c'est beau, beau, beau. Puis on souhaite une bien belle journée, oui. Muriel. Très joli prénom, d'ailleurs.
3: Oui, et très jolie robe, j'en suis convaincue.
2: OK, on joue à la question impossible à la boutique Bianca. Il y a de très jolies robes aussi, puis plein de belles tenues stylées, avec des beaux conseils, puis tout le kit. Ils sont maintenant voisins de chez Metro Plus à Chicoutimi. Ils fêtent leurs 15 ans cette année. Bravo à toute l'équipe. Et voici la question impossible de ce matin.
4: Il y en a plus en Californie que dans n'importe quel autre État. Qu'est-ce qu'on cherchait ce matin?
3: On écoute une réponse reçue sur le micro à iHeart Radio.
5: Bonjour la gang du matin, mon nom c'est Charles. Je pense que la réponse à la question impossible, c'est des cactus.
3: Des cactus? Oh, bien essayé. Pas fou pantoute. Là, c'est des tyroliennes. On a eu cette réponse-là. Mais là, c'est sûr qu'on a donné des indices. Là.
2: Ouais, on a donné beaucoup d'indices.
3: Grande roue. On va aller parler avec notre gagnante. Qu'est-ce que vous en pensez? C'est Katia Larouche de Normandin ce matin.
2: Salut Katia.
6: Salut.
2: Ça va bien?
6: Oui.
2: Alors,
4: Katia, je te repose la question, OK? Il y en a plus en Californie que dans n'importe quel autre État. Qu'est-ce qu'on cherchait ce matin?
6: Des montagnes russes.
4: Voilà. C'est des montagnes russes. Ouais. Tu as fait la recherche hier, il y en aurait au-dessus de 86, finalement, des montagnes russes en Californie. Puis là, il y a comme une nouvelle sensation qui va sortir prochainement. Et c'est la montagne russe Fast and Furious Hollywood que tu m'avais dit.
2: Ils en font une nouvelle version, là, comme des espèces d'auto-tamponneuses, mais en...
4: Dans les airs, qui tournent.
2: J'ai comme pas trop compris.
4: Je capoterais tellement, mais j'aimerais ça.
2: Notre boss en a fait une semblable, en fait, a voulu en faire une semblable en Floride, là, à l'autre Universal. Et il dit, je me suis fait dessus, je suis pas allé.
4: Il a décidé de pas y aller, finalement.
2: Il a choqué, trouvé que c'était trop.
4: Merci, Katia.
6: Ben merci, bonne journée.
2: Salut, bonne journée. Bonne journée aussi. Toi aussi, t'as un beau 50$ à la boutique Bianca.
4: J'ai déjà fait, moi, Armageddon. C'était la montagne russe. C'est-tu à Universal Studios?
2: Ouais,
4: je pense qu'on l'a fait 7 fois de suite, mais on part de reculons.
3: Bon!
2: Ouf. Êtes-vous bon là-dessus, vous autres?
3: Moi, faut que ça monte et ça descend. Quand ça tourne, je peux pas, mais monte, descend. Tu sais, quand le cœur te reste en haut, là, ça, j'adore.
2: Mais c'est genre le monstre, tu l'as fait?
3: Oui.
2: OK, t'as déjà fait le monstre?
3: Oui. Le Goliath, j'ai bien aimé. Là. Okay. Ça descend. Ouais, okay. Bon, le monstre, c'est de la petite bière.
2: Le monstre, l'affaire, c'est que ça shake.
3: Ça shake. La petite bière.
2: Sachez que t'as l'impression que tout va te péter.
3: Tu fais une commotion.
2: En morceaux, ça n'a pas de bon sens. Bon, OK, on vous revient dans quelques instants avec notre fantastique de la semaine. Et c'est quelqu'un qui, en plus, est en show dans la région cette semaine. Vous aurez la chance de voir Mona de Grenoble et on l'a en primeur après le stade.

0: même pas encore arrivé au boulot et vous pensez déjà à votre retour à la maison? Voici Mona de Grenoble.
1: Salut Mona!
2: Ma belle gang du matin, comment est-ce qu'ils vont?
1: Ça va très bien, on est très content de te parler ce matin.
3: Pareillement. Toi Mona, comment tu vas?
2: Ouais. Ça va bien là, ça va bien, je suis dans le déni parce que j'ai failli tuer sa route tout à l'heure à Montréal.
3: Voyons.
2: Ah quel cauchemar, il y avait du trafic. À 7h, à 6h30 du trafic. Je sais pas là ce que le monde font sur le crank à cette heure-là à Montréal. D'après moi, c'est ceux qui ont fini de fêter après la game hier.
3: Ah oui,
1: ça se peut, ça.
2: Ça retournait chez eux. Il y avait du monde, il a fallu je me démerde. Pour vrai, j'ai trouvé ça hallucinant comment ça fitait avec mon sujet parce que j'ai resté pogné derrière deux trucks à vidange aussi différents. Et il a fallu que je déroge du GPS puis que je me démerde d'un petit truc. Puis c'est de ça que je vous parle en plus.
3: Okay. Ah ouais? Ouais. Je vais demander d'un petit truc.
2: Moi, parce que non, mais je suis dans... pas tout à fait. Je parle de sens de l'orientation parce que moi, j'ai perdu ça. J'avais ça ben jeune, puis j'ai tout perdu. Et c'est... Là, tu sais, je suis dans une run de stretch de spectacle dans des régions plus loin de chez nous. Là. Fait que c'est-à-dire, tu sais, j'ai fait de la Gaspésie, je m'en viens chez vous. Je pars après l'émission, là. Et puis... ouais, je pars tantôt. Puis en Gaspésie, la semaine passée, j'ai réalisé, j'étais sur la route, j'ai fait... Hey, mettons, j'ai une bad luck, là. Mettons, j'ai plus de sel, pas moyen de m'en repogner un, là, où il y a pas de réseau. Mettons, j'ai pas de GPS, je suis dans la marde, là, mais pur et dur, genre, je suis même plus capable de dire où est le nord rendu ici. Je suis égaré. Une brebis sortie de son troupeau me dit, hey, si j'ai plus de GPS, ils vont me retrouver, si je vais être mort après 4 jours, là, de conduite aléatoire d'un forêt du Bas-Saint-Laurent.
1: On te retrouve séché quelque part.
2: Ben, séché, là, pis ça va prendre une battue aussi, là, pis oui. ça dérangeait le monde dans 2 semaines, tu sais, je veux dire, j'étais comme mon Dieu, je suis rendu complètement dépendant du GPS, je sais pas si vous êtes comme moi.
3: Absolument. Ah oui.
2: Okay, c'est ça.
3: Oh oui, t'es pas tout seul, là.
2: On s'est ramolli le cerveau à utiliser ça. Parce que moi, il y a 2 villes que je connais par cœur puis que je peux me débrouiller. C'est Montréal puis c'est Saint-Jean-sur-Richelieu, là, d'où je viens. Les 2 villes, j'ai conduit quand j'étais jeune, quand j'avais pas de cellulaire, tu sais. Quand on regardait sur MapQuest avant de partir. ça, j'étais encore capable. Re-bienvenue. En début 2000, tout le monde.
1: On s'imprimait des feuilles.
2: Oui, ça, c'est plus dangereux qu'un sel, by the way. Ça le dire, le grand document qu'il faut déchiffrer. Mais ouais, depuis qu'on a un GPS, j'ai l'impression qu'on se ramollit le cerveau, puis on arrête d'avoir des points de repère sur la route de dire, ah, à tel dépanneur, à telle place, je tourne là, ta. On se le fait plus parce que c'est écrit dans l'écran du char, comprends-tu?
3: Oui.
2: Puis j'ai trouvé qu'on était vraiment trop dépendant à ça. Puis j'ai googlé s'il y a des trucs qui existent pour améliorer son sens de l'orientation. Pis coudonc, il y en a! Ouais, il y en a quelques-uns. Ben, le premier, en fait, c'est ça, passer de son GPS. C'est même pas une joke. Si on l'utilise trop, on ramollit notre cerveau. On rend notre cerveau paresseux. Fait qu'il faut, peut-être dans une ville plus sécuritaire que vous connaissez déjà, essayer de pas l'utiliser puis de vous démarder un peu. Ça va garder votre cerveau actif. Ça va vous ramener à vous faire des points de repère. Vous rappeler le nom des rues. T'sais, on a oublié, il y a bien du monde qui savent plus lire les panneaux d'autoroute aussi. Là. Ça, c'est une carte en soi. Les panneaux d'autoroute, ça t'indique où il faut aller, par où. C'est par là. Vas-y, go. T'sais, on a arrêté.
1: Ici, il y a Léa qui connaît les numéros de sortie.
3: Ouais.
1: Elle est la seule personne au Saguenay-Lac-Saint-Jean à connaître les numéros de sortie. De
2: dans là, par cœur.
1: Personne connaît.
3: Moi, j'ai connais par numéro, pas par nom. Les noms, ça me dit rien du tout, mais les numéros, ça me dit de quoi? Mais quand on me dit, tu sais, quand tu prends une bretelle pour aller sur l'autoroute, puis là, tu as le choix entre 2 embranchements, est-ouest, pourquoi on met pas le nom d'une ville à côté de ça, là? Est-ouest. je ne sais pas quand je rembarque, c'est à 20, là.
2: Oui, ben toi, tu voudrais qu'ils te mettent des numéros, genre 22 puis 47.
3: Ouais.
2: Des affaires random. Okay, je comprends. Non, mais moi, je connais mes numéros de sortie. Je sais si quelqu'un s'en vient chez nous, t'es sacré. Pogne la 113.
3: Ouais.
2: Il va à gauche à telle rue. Bon, j'en ai déjà trop dit. Sinon, deuxième truc pour améliorer son sens de l'orientation, c'est utiliser une map. Mais pas genre les MapQuest qu'on a joué tantôt ou les cartes pliantes en conduisant. C'est vraiment avant de partir, regarder une carte routière pour visualiser en amont le trajet que tu as à faire. Et il y a des preuves que ça fonctionne parce qu'à Londres, c'est un exemple que j'ai trouvé, puis c'est même pas une joke, les chauffeurs de taxi doivent connaître la carte de la ville par cœur.
3: Ah, ouais.
2: Ces gens-là, ils passent un test, un examen.
1: Ah, ouais.
2: À tous les 21 jours, où on leur demande de nommer par cœur toutes les rues qu'il faut prendre pour aller d'un point A à un point B.
3: Ben oui, non.
2: Ouais, puis ils ont fait une étude sur le cerveau de ces chauffeurs de taxi-là, puis ça a démontré que l'hippocampe, là, la zone du cerveau en charge de l'orientation puis de la mémoire, était plus développée chez ces chauffeurs-là. C'est fort pareil, là.
3: Ben voyons donc. Hey, c'est un bon exercice.
2: Pour vrai, quand même, là, ben, il faut avoir du temps de lousse, tu me diras, mais faut le faire. Troisième truc qu'on m'a donné, Spard.
3: Oui,
2: ben c'est même pas une joke.
1: Ça, c'est le fun, là.
2: Non, mais faire exprès de se perdre, là, c'est ça, un dimanche après-midi avant d'aller au Farmer's Market, là. Non, tu te perds, puis tu j'ai accroché le truc. OK, pardon, ça faisait comme un joli film d'horreur.
3: On dirait que t'avais un vibrateur.
2: Ouais. OK, j'ai fini. très TDA. Non, mais faire exprès de se perdre dans un endroit sécuritaire, évidemment, ça te permet là, de développer tes réflexes.
1: Il faut que j'arrête de jouer avec les choses ici.
2: OK. Je suis brûlé. OK. Je vais faire un... On se fait un ça ou ça, closé. Ça vous tente?
1: Vas-y.
3: Oui,
1: ah
3: ouais,
2: excusez. Je suis fatigué. OK, tu préfères... Hey, ça... Ma belle gang du matin.
1: Fais attention en montant au Saguenay, tu vas te perdre, c'est vrai.
2: Ah
1: ouais.
2: Oh non, aujourd'hui, c'est mon tech show.
1: Ah, OK, c'est vrai.
2: OK, ça ou ça, tu préfères te perdre tout le monde tout seul ou avec quelqu'un que t'haïs?
1: Tout seul. Je vais m'haïr tout seul, moi-même.
3: Quelqu'un que j'haïs, je peux pousser le blâme sur elle.
1: Ah, pas fou.
2: Oh, pas fou.
4: C'est à cause de toi.
3: Ouais, ouais.
2: Moi, c'est ça, c'est qu'on dirait que la personnalité que j'ai, même si c'est quelqu'un que j'aime, je vais finir par l'aimer.
3: Oui, t'as raison.
2: C'est sûr que je suis déjà assez désagréable, on est perdu. OK, tu préfères te perdre dans le désert ou dans la jungle?
3: Dans la jungle. Parce que je vois ce qui m'attend. Il y a pas de bébites qui vont sortir de nulle part.
2: Je comprends, mais il fait trop chaud. Moi, je suis team jungle aussi.
1: Ah, ouais. Il y a de l'eau dans la jungle.
2: Il y a de l'eau. C'est sûr qu'au pied carré, t'as à peu près 14 affaires différentes qui peuvent te tuer puis t'es
1: ouais. Mais au pire.
2: Ben, prends ta chance. Si t'en attrapes un, c'est un snack en plus. Oui, dans le désert, on va manger du sable longtemps. OK, un dernier. Tu préfères te perdre avec une urgente envie de pisser ou en ayant hyper faim?
3: Hyper faim.
2: Pareil pour moi.
3: Oh non, non, une urgente en...
1: Ah, moi aussi.
3: Ah oh, oui.
2: C'est-tu vrai?
3: Ah non, c'est parce que si j'ai vraiment faim, je vais tuer quelqu'un. Fait que je peux pas. Non, je peux pas.
2: Arrête, ça se gère. Il faudrait analyser scientifiquement vos planchers pelviens. Moi, je suis pas capable.
3: Non.
2: Ben voyons, c'est un crème. Moi, une envie de pisser, ça prend
1: tout
2: mon esprit.
1: Il y a de la place là-dessus. Au pire, tu peux leur transpirer. Tout ça.
3: Ah!
2: Il a reçu, qu'il dit. Il dit, j'ai reçu, moi.
1: Reçu.
2: Par le chauffage, je vais attendre dehors, j'ai reçu. Eh ben.
1: Mona, bonne route, puis on va se reparler pour ton spectacle demain matin.
2: Ah, j'ai très hâte. Je vous bisoute.
1: Ça marche. Allez, passez une belle journée.
2: Je vous embrasse.
3: Salut, Mona.
1: Salut, là. Nelly Furtado avec Timbaland, ça s'en vient à Rouge. Et on aura prestation live de quelqu'un de chez nous que vous voyez partout, mais ça fait longtemps que vous ne l'avez pas vu avec une guitare dans les mains.
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28: Magnifique début de journée. C'est vraiment beau, Saguenay-Lac-Saint-Jean. Puis ça, ça fait du bien. Dans les prochaines minutes, il y a le Marie-Vary. On va parler de quoi, Marie-Ève?
3: Ben, on est en plein Festival de Cannes.
28: Oui.
3: Et la fois où j'ai failli assister au Festival de Cannes et au party du festival, hey, surtout. Je vais vous raconter la fois où j'ai failli.
28: Bon, c'est proche de...
3: Marie Failly.
28: Ah,
3: c'est bon.
28: Bravo, Léa. Excellent. Notre question du jour aussi reste dans le merveilleux monde du cinéma parce qu'aujourd'hui, c'est les 40 ans de Top Gun et c'est la journée Top Gun. On veut connaître votre film d'action préféré. Dites-nous pourquoi c'est votre film d'action préféré. Textez-nous ça, 6-12-13 ou allez sur le Facebook de Rouge. On va vous reparler dans les prochaines minutes pour on va avoir de la musique live pour vous. Ça sera pas bien ben long. Léa, météo aujourd'hui.
3: Ben, le soleil qu'on a présentement, on va le garder toute la journée, Saguenay-Lac-Saint-Jean. Partout dans la région, on attend 14 degrés sous le soleil. Bon, demain, ça se corse quelques averses avec 13 degrés au thermomètre, mais là, c'est vendredi. On attend 20 degrés, le premier de la saison, avec un gros soleil partout dans la région. Vendredi, en plus, quoi demander de plus?
28: En effet. Il y avait du monde hier au Centre Georges Vézina, 4528 spectateurs. Certains étaient certains que c'était gagné d'avance.
3: Oui.
28: Ils voulaient partir plus de bonheur, éviter le bouchon de trafic. Hey, bouchon de trafic. bref, il y en a qui ont fait le saut parce que les Sags maintenaient 4-3 24 secondes pour la gagner. Finalement, ils se sont fait marquer un but par les Wildcats. C'est allé en prolongation. Ils ont fini par gagner 5-4. Donc, les Sags qui prennent l'avant 2-1 dans la série. Ouais. C'est le match 4 ce soir et ça va être bien plein. Encore une fois, c'est le fun. On a une fièvre des séries dans tous les coins de la province là, en ce moment avec le Canadien, les Sags et aussi les filles de la victoire qui sont en finale de la LPHF pour la première fois de leur histoire. Les Québécois restent divisés dans les intentions de vote, Benoît.
29: Oui, ça reste très serré, tandis que le Parti québécois et le Parti libéral sont à égalité dans les intentions de vote à 30 % d'appui chacun selon un nouveau sondage Synopsis La Presse dévoilé ce matin. Le PQ formerait quand même le gouvernement en raison de ses appuis chez l'électorat francophone. La CAQ occupe le troisième rang à 18 % contre 13 % pour le Parti conservateur et 8 % pour Québec solidaire. Par ailleurs, l'appui au projet de souveraineté reste marginal à 31 % pour le oui d'après le sondage mené auprès de 1000 répondants du 7 au 10 mai dernier. Maintenant, la Caisse de dépôt et de placement ferait le REM différemment s'il en avait l'occasion. C'est ce qu'a admis son grand patron Charles Lémont hier soir en commission parlementaire. Il remet en question non pas le tracé, mais le mode de financement qui n'a pas permis d'atteindre les bénéfices escomptés. On l'écoute.
30: C'est un projet qui n'a pas rencontré la fourchette de 8 à 9 % pendant de nombreuses années parce qu'il était en construction, puis la Caisse finançait puis avançait l'équité alors qu'il n'y avait pas d'opération.
29: Enfin, 9 Canadiens sont présentement en isolement au pays à la suite de l'éclosion d'antivirus survenu sur le navire MV Ondius. Il s'agit de 2 résidents de la Colombie-Britannique, 3 de l'Ontario, 2 de l'Alberta et 2 du Yukon. Selon les autorités, aucune de ces personnes n'a développé de symptômes jusqu'à maintenant. Un Québécois considéré à risque puisqu'il a pris le même avion qu'un passager infecté n'a plus à s'isoler. Par contre, la santé publique l'invite à surveiller ses symptômes de près d'ici la fin juin. Voilà, c'est complet. Pour tous les détails et autres nouvelles, visitez lenouveau.info.
28: OK, là, je suis bien énervé. Il y a une de mes séries de chez nous préférées qui revient.
3: Je n'avais entendu parler puis je me demandais quand est-ce que ça allait sortir, c'est Plan B. Ce sera la 5e et la dernière saison de Plan B. Oui, on n'en fera plus après ça. Et ça met en vedette cette fois-ci Pierre-François Legendre. Et il incarne un papa divorcé au comportement autodestructeur, forcé de remettre sa vie en question à la suite d'un diagnostic choc. Et ça, j'en ai entendu parler, ça a l'air que ça fesse en tabarouette.
28: Ben, si vous vous demandez pourquoi il a tant perdu de poids, c'est à cause de ça.
3: Il
28: en a parlé, il me semble bien. Ouais. Parce que pour vrai, il est méconnaissable. On l'a croisé quand on est à la Montréal récemment. Je fais, Tabarouette, hein, c'est oui, ça fesse, mais c'était pour ce rôle-là.
3: Absolument, parce que Pierre-François Legendre anime la même émission que nous, mais du côté de Montréal. Donc, il sera dans la cinquième et ultime saison de Plan B. Je vais vous dire, ça va être présenté quand? C'est le 11 juin. Si vous avez tout.tv, c'est ça dans l'Extra Véro. Donc, vous allez pouvoir visionner le tout. Également, Céline Bonnier, elle sera au cœur d'une série qui s'appelle Sur le fil. C'est une série dramatique qui va nous plonger dans le quotidien d'un centre d'aide en itinérance, et ce sera porté par la plume de Pascal Renaud-Hébert, que j'aime donc, qui est une de nos fantastiques, justement. Ce sera une fiction de 12 épisodes et ce sera présenté au cours de la prochaine saison. C'est ce qu'on a appris hier. Également, complètement midi, avec Pierre Hébert et Christine Morancy. Christine va rendre hommage aujourd'hui à quelque chose qui a quitté sa vie dernièrement. Ils vont parler des bienfaits sous-estimés, de la récréation aussi, et ils vont expliquer comment ça se fait qu'on oublie souvent ce qu'on était venu faire en rentrant dans une pièce. X, ça m'arrive souvent. Ce sera complètement midi sur nos ondes dès 11h55.
28: Vous le voyez souvent sur des petites pancartes bleues, mais vous l'avez déjà vu à la télé beaucoup dans le temps. Il y a une super belle carrière dans un côté comme dans l'autre. François Lachance, agent immobilier maintenant, revient à la musique avec un tout nouvel album lancé ce soir au Théâtre Palace, et on l'a en primeur avec nous dans quelques minutes après Nelly Furtado.

0: C'était des pancartes de mise en danger que j'avais de sauver François.
1: C'était plus
2: oui,
1: ça, c'était plus
2: ça que j'avais.
1: Mais t'as toujours fini par avoir ta face sur une pancarte, François Lachance.
0: Ça a commencé avec une grosse pancarte à la rentrée d'Alma, puis là, c'est rendu des petites pancartes.
2: Ah, c'est drôle. Mais moi, j'étais là à ton sauver François Alma, hein, quand il y a eu un grand rassemblement. J'étais là pour la radio. Oh, oui, c'était vraiment
0: super express.
2: Oui.
0: Dans le petit stationnement.
2: Il y avait tellement de monde, là.
0: Mais je pense que c'était quand même full pack, là. Le stationnement était plein.
2: Oui, oui. Je te le confirme,
3: ça fait rouler l'économie.
1: T'as fait partie de grosses éditions de Star Academy. François, ça fait longtemps que t'as pas fait de la musique. Bienvenue à Rouge, by the way. Je suis en train d'oublier. On fait bien des farces, là, mais tiens, on va commencer par le début des choses. T'es de retour avec un nouvel album. Je me rappelle, il y a une couple d'années, on a soupé ensemble dans un événement, puis tu m'as dit, ouais, tu sais, j'adore mon travail puis tout, mais des projets de musique, je veux en faire encore. Puis là, c'est de retour. Tu as décidé, tu t'es relancé.
0: Ben, c'est exactement ce que je te disais, je le pensais. Ça le prouve aujourd'hui que, que c'était pas des paroles en l'air.
1: C'est vrai, tout à fait.
0: Mais écoute, ça me manquait un petit peu de faire de la musique, de remettre mes pantoufles de musicien, de chanteur, oui. D'auteur-compositeur, parce que ça a tout le temps été là. Chez nous, je faisais encore de la musique, je faisais encore des lives Facebook là, de temps en temps.
1: Ouais, dans la pandémie, tu en as fait vraiment beaucoup.
0: Je pense que j'ai jamais joué autant de musique que pendant la pandémie. ça m'a permis de me recrinquer en bon français pour faire ce projet-là. Ça a été vraiment l'instigateur. Puis il y avait surtout aussi ma conjointe qui poussait beaucoup pour que je reparte là-dedans parce qu'elle, elle l'a jamais vécu.
2: Ah, c'est trop vrai.
0: Tu sais, ça va faire 9 ans que j'étais avec Marie-Ève. Quel beau prénom. Ça va faire 9 ans que j'étais avec Marie-Ève. Puis elle a juste connu la fin de ma tournée du deuxième album. Ouais. Fait qu'elle a vu quelques spectacles, mais elle a jamais vu le processus créatif d'aller en studio, de jouer avec des musiciens, puis de voir la chanson naître de A à Z. Fait que là, elle l'a vraiment connu, puis elle est même venue une fois en studio à Montréal, puis c'était le fun parce qu'on l'a fait participer, là, elle a fait une espèce de woo dans une des chansons. Fait que c'était pas mal, c'était limité vocalement son affaire. Fait qu'on y a fait chanter juste un petit bout.
1: C'est un petit projet de famille.
0: Elle est petite, mais elle est là. C'est comme dans Titanic. Elle est petite, mais elle est là, la présence de Marie-Ève sur l'album.
2: C'est bien. Là, t'as travaillé avec qui pour cet album-là?
0: C'est avec Benjamin Nadeau qui a signé la réalisation de l'album. Puis
2: c'est lui qu'on voit c'est avec Classe Moyenne.
0: Ouais, lui a fait Classe Moyenne. William Cloutier, là, que je vois sur ton écran du coin de l'œil, entre autres. Puis là, récemment, ils ont une collab avec Marc Dupré. Fait qu'il a réalisé Marc Dupré aussi des projets même qui sont jamais sortis de Marc. Fait que il a participé à l'album de Starac aussi, un des derniers albums de Starac pour la réalisation. Fait que j'étais vraiment bien outillé avec lui, puis je voulais absolument voir lui. Si je faisais un projet, là, c'était sûr que c'était lui.
2: C'est toi qui l'a demandé, là.
0: C'est moi qui l'a demandé, puis il a trouvé une place dans ses 150 000 chansons qui sortent par année avec les gars de Classe Moyenne. Il m'a fait une place, puis je suis bien choyé de l'avoir eu parce que ça a complètement changé beaucoup de chansons que je voyais d'une façon qui a modifié par la suite là pour mettre sa touche.
1: Une vraie job de réalisateur d'album qui est capable de prendre quelque chose puis de faire comme moi je la vois pas tout à fait comme ça puis là ça te fait aller plus loin là. Ça, c'est le fun.
0: C'est tellement important de se challenger aussi parce que c'est bien facile pour un réalisateur d'encaisser l'argent puis de dire regarde c'est beau ce que tu fais c'est parfait tout est beau puis t'amènes rien de ton expérience de ta couleur à toi. Là, c'est le fun parce qu'il est à peu près mon âge. Là, il est un petit peu plus jeune que moi, mais on se challengeait sur des affaires. T'sais, on avait vraiment une vibe de bro. Là,
3: ben oui, c'est vrai.
0: Puis ça paraît, je pense, parce que ça t'amène des fois une liberté que t'aurais pas quand tu te gardes une réserve. Comme par exemple avec un Guy Tourville qui a réalisé mon deuxième album, que lui avait fait Bruno Pelletier, toute la gang, que j'étais comme un petit peu starstruck de ce qu'il faisait.
1: Un peu trop impressionné.
0: Un petit peu trop impressionné pour mettre vraiment de l'avant ce que moi je voulais vraiment. Fait que là, pas que Benjamin m'impressionnait pas, mais c'était pas pour la même façon de travailler.
2: Là, c'est toi qui as écrit ces chansons-là aussi. De quoi tu parles sur l'album?
0: C'est beaucoup plus mature.
1: Oh my God!
2: Beaucoup plus mature.
1: Mais lui, il se croit pas.
0: On est dans la sagesse. Non, mais écoute, tu sais, je suis rendu avec deux enfants. Déjà là, ça amène une perspective complètement différente. Tu sais, je sais que c'est vraiment cliché de dire que ça amène vraiment une façon de voir la vie différente, mais oui, ça m'a vraiment changé ma façon d'écrire aussi mes chansons parce que maintenant, il y a comme un layer de plus de ce que j'ai vécu que je peux apporter dans ce que je dis. Fait que c'est sûr que c'est teinté de ça. Puis tu sais, l'album s'appelle Après nous parce que c'est vraiment un thème récurrent de l'album. Tu sais, Après nous, ça peut être autant après une séparation. Tu sais, qu'est-ce qui reste après nous, après la séparation avec une chanson comme Chaloupe, mettons, qui parle carrément d'une séparation. Mais ça peut être aussi après nous. Tu sais, qu'est-ce qui reste après le deuil de quelqu'un qu'on perd? Ça peut être après nous. Qu'est-ce qu'on veut laisser comme trace à nos enfants aussi? Fait que je trouvais que ce thème-là, ce titre d'album-là fitait beaucoup avec les paroles des chansons.
1: Bon, mais montre-nous donc ça, à quel point t'es rendu sage. Ça serait intéressant d'entendre une de tes chansons. T'as amené ta guitare, François.

0: Alors, on va mic'er tout ça. Yes. On fait ça live comme on le fait d'habitude. Marie-Ève, si tu veux bien au mic'age.
1: Pendant que Marie-Ève me mic, la chanson va s'appeler... Ben, en fait, la chanson s'appelle « Ce que tu veux ».
0: OK.
1: C'est une chanson que j'ai écrite pour mes deux gars avant d'avoir des gars.
0: Hein?
1: Puis j'étais comme un petit peu précurseur de ce que je voulais leur dire, tu sais, que je vais tout le temps être là pour eux, finalement, même quand ils ont des problèmes, que la vie, faut pas toujours prendre ça au sérieux. Puis des fois, c'est bien simple de parler à son père, finalement, là, pour quand on a des problèmes. Fait que voilà, ça s'appelle ce que tu veux.
0: Wow. All right, on écoute ça. François Lachance à Rouge.

0: François Lachance, mesdames et messieurs. Et comme vient de nous l'écrire Vanessa de Saint-Félicien, c'est une des plus belles voix au Québec. Bravo!
1: Merci.
0: François, t'as rien perdu, mon chum.
2: Merci
3: non.
2: beaucoup.
3: Vraiment, puis vous pouvez excellent. L'entendre ce soir. Hein? C'est gratuit, Théâtre Palace, ton lancement à 5h.
1: C'est gratuit, puis merci à Diffusion Saguenay de m'offrir cette chance-là de faire ça au Palace. Là. C'est vraiment une belle place pour faire ça. Fait que c'est gratuit.
0: Pour ça, vous avez des billets? Comment ça marche?
1: J'ai des billets sur le site de Diffusion Saguenay.
0: OK.
1: On achète les billets, mais c'est 0$ la facture.
0: C'est nice.
1: C'est pour réserver la place. Puis sinon, si vous n'avez pas le temps de réserver, ben je pense que vous pouvez venir directement là sur place ce soir. Puis ça va être un beau party. C'est une formule 5 à 7.
0: OK.
1: Donc, ça commence à 5h, l'ouverture. On fait une heure de drink, on mange des chips, des bonbons. Puis à 6h, en principe, le show commence. Puis on fait les 10 chansons de l'album.
0: Tu fais tout l'album au complet.
1: Aïe, tant qu'à le faire, on va le faire au complet.
0: Là, t'es pas tout seul avec ta guitare, c'est full band.
1: On est full band, on est 5 sur scène.
0: Okay.
1: Donc vraiment, ça va être le fun. Puis des bons musiciens, là, je me suis bien entouré, fait que ça va être bien, bien plaisant.
3: Les enfants vont être là?
1: Les enfants, je pense. Oui, en fait, c'est prévu qu'ils soient là.
0: Penses-tu partir en tournée? T'sais, on parle des enfants, la famille, ta business, parce que t'es courtier immobilier, puis ça roule, votre affaire, là, toi puis Marie-Ève. Fait que c'est-tu un plan quand même?
1: Ben en fait, c'est comme je te disais, donc c'était pas l'ambition de faire cet album-là, c'était plus de garder une trace de ce moment-là. Là.
0: Okay.
1: Tu sais, c'était qui François Lachance en 2026, puis qu'est-ce qu'il chantait pour que justement mes enfants plus tard, si jamais sont rendus à 16-17 ans, puis qu'ils écoutent 17 ans, ben ils vont peut-être se rendre compte que papa faisait les mêmes affaires que les autres font. Puis c'est sûr que tu sais, j'aimerais ça partir en show, peut-être faire quelques festivals. Là.
0: Okay.
1: J'ai déjà 2-3 prospective de booking pour ça que je regarde, mais écoute, ça devrait venir. Ça serait comme plate de faire tout ça et de pas partir en tournée avec ça.
0: François, on va te souhaiter tout le succès du monde, mon ami, puis un beau lancement ce soir, c'est Théâtre Palace Arvida. Réservez vos places, ça coûte rien. Diffusion Saguenay, .art.
3: Oui, c'est ça.
0: Salut François.
1: Merci beaucoup. Bye bye.
0: Ciao, merci beaucoup d'être venu. Olivier Dean s'en vient et le mari Valérie Larouche.
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15: 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Marie-Varie. 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
16: Ce show-là va beaucoup trop vite aujourd'hui. Il y a bien des affaires. On est content de vous en offrir autant. Et Marie, tu vas nous raconter une histoire bien particulière avec un événement que tu aimes, que tu affectionnes vraiment beaucoup.
10: Ah, j'aime beaucoup le Festival de Cannes, le mythique Festival de Cannes en France qui a commencé hier, qui se poursuit pendant 2 semaines. Moi, j'ai toujours rêvé d'assister aux projections de films, d'être invitée aux parties les plus luxueux de Cannes. Et j'ai presque réussi en 1999. J'étais en France pour les études. On avait nos week-ends de libre, Matchum et moi. Donc, on s'était dit qu'on allait enfiler nos robes à 10$ de chez Dynamite. Puis qu'on allait se rendre
16: dans
10: au festival.
16: Dans le temps que Dynamite faisait des robes à 10$.
10: Dans le temps, c'est ça. Ça fait longtemps. Ça fait longtemps. On s'était dit, on va se rendre au festival. Mais nos amis français nous ont fortement déconseillé parce que c'était presque impossible de rentrer dans la ville si tu n'avais pas une carte de presse ou d'invitation.
16: Ah ouais, à ce point-là,
10: okay. Oui, tu réussis parce que on envoie des fans là, près du tapis rouge, mais tu vois rien, tu es empilé un sur l'autre. Fait que tu peux pas vivre le festival comme les grandes vedettes, tu peux pas avoir accès au tapis rouge. Ouais. Donc nous autres, on est finalement allés à Cannes, mais une semaine après le festival, parce qu'on s'était laissé dire qu'il y avait un immense party qui s'appelait l'Après-Cannes, qui était organisé par trois grandes radios en France. Okay? Puis là, on s'est dit, on va y aller, nous autres, on va user de notre charme pour trouver des billets sur place. Et finalement, on a trouvé. Moi, je me dis, quand on est jeune, quand on a de l'audace, de la détermination, on réussit à se faire vivre des belles aventures. C'était, les amis, grandiose. Premièrement, on a foulé le tapis rouge, qui était bondé de paparazzi.
0: Non.
10: De caméramans, il y avait des journalistes. On n'avait aucun rapport là.
16: Jean, tu t'es fait prendre en photo?
10: Oui. Là, je salue ma chum Isabelle Bouchard qui m'accompagnait et qui habite maintenant en France. Elle s'en est jamais remise. Elle est restée là-bas.
0: Ah,
10: elle est là.
0: Ouais, ben oui, donc... c'est une vedette maintenant. Tout le monde la connaît.
10: Mais j'ai vécu ça. On a foulé le tapis rouge. Là, j'ai fait des saluts comme si j'étais une grande vedette. Vous savez bien que je me suis pris
16: non,
10: pour
16: mais
10: une
16: là,
10: vedette.
16: Gâtée,
10: et là, on est rentré au party. Le party, c'était vraiment l'après-Cannes. C'était démesuré. Il y avait plein de fontaines de champagne qui coulaient de tous bords, tous côtés.
16: Okay.
10: T'avais juste à comme insérer ta coupe pour la remplir. T'avais pas besoin de barman, tu y allais toi-même tout seul. Il y avait des DJ éparpillés partout dans la salle, des écrans géants, parce que là, on voyait des vedettes de la télé française qui étaient là puis qui dansaient, fait que t'avais des caméras qui les suivaient partout. Là, quand tu regardais un petit peu plus loin sur la terrasse, il y avait des jacuzzis puis il y avait plein de gens riches tout nus là-dedans.
16: Tout nu.
10: Oui. Okay. Et tout ça nous a coûté $0 parce que de toute façon, c'était juste sur invitation. Puis il y a un gars qui nous a vu traîner proche de là, qui nous a dit, hey, les filles, moi, j'ai comme 2-3 billets de plus, ça vous tente-tu? C'est sûr qu'on va y aller. Et là, quand je suis arrivée aux toilettes, c'est ça qui m'a quand même fascinée. J'ai compris pourquoi certaines grandes vedettes sombraient dans l'enfer de la drogue et ne s'en sortaient jamais.
0: Ah, pourquoi donc?
10: Parce que la salle de bain était immense, très, très, très, très élégante, mais il y avait un détail assez imposant que j'ai plus jamais revu dans les salles de bain. Il y avait une ligne blanche qui traversait d'un bout à l'autre sur tout le comptoir pour se maquiller. Le comptoir mesurait au moins 4 mètres. C'était une ligne de côte, les amis.
0: Non!
10: Puis là, je me suis accotée au mur, puis je me suis demandé dans quel monde j'étais rendue.
16: C'était un all you can sniff. Là,
10: ah oui, c'était all week-end de tout. Là. Peteux, senteux comme je suis, moi, je me suis dit, hey, là, il faut que j'observe ça. Je me suis mis à observer la scène.
0: Ben
10: c'était comme un rituel. Les filles allaient aux toilettes, sortaient se laver les mains, puis avant de ressortir, allaient se maquiller, sniffer une petite ligne.
0: Ben non.
10: Et quand il n'y avait plus de poudre, il y a une personne qui était mandatée pour venir en remettre. Je vous confirme qu'on aurait pu l'échapper royalement et se réveiller le lendemain à Vegas avec les gars du film Lendemain de veille. Je vous le dis, mais je vous rassure, j'ai jamais pris de coke de ma vie. J'ai peur de la drogue. Puis, je me rappelle avoir dit à ma chum à 2h du matin, « Toi, là, t'en as-tu assez vu? T'as-tu assez savouré le moment? T'as-tu assez bu de champagne? Il nous manquerait peut-être le petit jacuzzi tout nu avec les riches, mais à part ça, t'en as-tu assez vu? » J'ai dit, moi, il me semble que je retournerais dans mon Formule 1. Formule 1, c'est une chaîne d'hôtels. Ça nous coûtait 25$ la nuit.
16: Les hôtels qui se lavaient tout seuls.
10: Oui, c'est ça. Et ça, c'était génial.
16: Ah oui, fantastique.
10: Fait que Mathieu m'a dit, hey, je suis prête. On s'en va. Il était 2h, puis on n'a pas sombré dans l'enfer de la
0: drogue. Bravo! J'en reviens pas, la grande ligne.
16: Incroyable.
10: Oh oui, puis c'est vrai, là. C'est vrai que ça existe. Fait que c'est pour ça que des fois, tu te dis, comment ça se fait à se priver? Mais tout le monde, tu sais, ces vedettes-là, ils ont tout gratuit. Ils ont tout gratuit, là.
16: Ah oui.
10: Fait que, ils en profitaient.
16: Et quand tu te dis que tu peux tomber dedans, les autres pouvaient littéralement...
10: Ah, ils sniffaient dedans.
16: Tomber dedans. On écoute Olivia Dean avec So Easy à Rouge.

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1: Non, votre mercredi fera pas milieu de semaine, fera pas journée entre deux, parce qu'il fait tellement beau dehors, on va en profiter au maximum.
2: Oui, puis on prend en profiter toute la journée. C'est du soleil prévu partout au Saguenay-Lac-Saint-Jean. Maximum entre 14 et 15, on va être bien à l'extérieur. Puis là, le mercure a monté depuis ce matin. On était à moins 4 ressentis à certains endroits. Puis là, on est à 5 degrés. Là. Fait que ça fait du bien. Demain, on sera sous la pluie avec 13 degrés. Et vendredi, le premier 20 degrés de la saison sous le soleil.
1: Fantastique, ça. On a bien, bien hâte. On rejoint Louis Mathieu pour parler de ce qui va se surveiller à nouveau. Info, qu'est-ce qu'on fait aujourd'hui?
3: Yes, les Sags qui prennent les devants 2-1 dans la série contre les Wildcats de Moncton. Victoire 5-4 hier en prolongation. Ouais. Une drôle de victoire quand même. Là, on est allé revisiter le dernier but en prolongation à la reprise vidéo. Donc, ça a été un drôle de match hier. Je pense que Marie, t'étais là d'ailleurs.
4: C'était un drôle de match. Il arrêtait souvent le jeu pour aller vérifier. Bon, là, c'est-tu bon pour la punition? C'est-tu bon pour le but? Puis à 24 secondes de la fin, là, à la troisième période, là, quand tu veux comme dire, OK, c'est fini, on part chez nous, on a gagné. Non!
1: Non! Ça fait une bonne série à cause de ça.
4: Oui,
1: les Canadiens, c'est la même affaire. Yeah, c'était interminable, les reprises vidéo puis toute la quête.
3: Sinon, la sous-traitance industrielle Québec qui dévoile le résultat de son 17e baromètre industriel. C'est une étude, en fait, qui révèle, entre autres, les résultats de la dernière année sur les PME. Ce que ça révèle, entre autres, c'est que 80% des PME subissent des effets négatifs des tarifs et que dans la dernière année, les investissements ont vraiment baissé. Là.
1: Merci, Louis-Mathieu.
3: Un plaisir.
1: On vous surveille à nouveau info toute la gang. Voici ce qu'il faut savoir dans le showbiz aujourd'hui.
4: India Desjardins, vous connaissez sa série Le journal d'Aurélie Laflamme.
5: Ben,
4: vous connaissez le personnage. On en a même fait un film. Hein? C'est-tu film
5: ou
4: série?
5: Oui, il y a deux films.
4: Il y a deux films.
5: Oui.
4: Bon, cette série culte a été vendue à 2,5 millions d'exemplaires partout dans le monde. Et à compter d'aujourd'hui, c'est la réédition de ce succès-là qui est disponible dans les librairies, imaginez-vous donc.
1: Ça, c'est rare, des rééditions.
4: Oui. Et là, tu m'as envoyé ça un petit peu plus tôt, parce que c'est sorti hier soir, Les Plaines d'Abraham, le spectacle du 23 juin sur Les Plaines. Il va y avoir Lou-Adrianne Cassidy, Mélissa Bédard, Sarah May, À la claire ensemble. Il va y avoir aussi Marie-Denise Pelletier. Je lisais, vous savez, la gagnante de Star Academy 2025.
5: Mia Tiner.
4: Oui, elle sera là, elle aussi. Elle était là quand elle était jeune. T'sais. Elle assistait à ça, puis elle a dit, mon Dieu, que j'aimerais ça un jour chanter là. Elle est rendue à 17 ans et ce seront ses premières plaines.
5: Oh, puis elle vient de Québec, en plus.
4: Elle vient de Québec. Oui, c'est ça. Elle a toujours assisté à tout ce qu'il y a de festival d'été de Québec. Là, elle sera là pour le show sur les plaines. J'aurai l'occasion de vous en reparler assurément. Et dans Véronique, elle est fantastique dès 15h55 sur nos ondes. Pascal Renaud-Hébert sera là. Nicolas Femme va nous parler de son pire défaut. Puis j'aime beaucoup le sujet de Joël Legendre qui se demande jusqu'où les parents sont prêts à aller par amour pour leurs enfants.
1: Aujourd'hui, c'est le 40 ans de Top Gun. Top Gun, un des meilleurs films d'action. Tellement de monde qui sont devenus pilotes d'avion, ou en tout cas qui ont essayé de devenir pilotes d'avion dans les années 80, avec ce film. Non, mais pour vrai, ça avait eu une influence assez exceptionnelle sur les inscriptions dans... c'était-tu la marine, ou en tout cas, je me rappelle plus c'est quoi le corps là, exactement là, de métier. Tout ça pour dire que on veut savoir c'est quoi votre film d'action préféré, votre meilleur film d'action de tous les temps. Textez-nous ça au 6-12-13 ou allez sur le Facebook de Rouge pendant qu'on écoute Marc Dupré avec l'excellent « Je veux pas dormir » à Rouge.

0: 8h42, on va parler des films d'action les plus populaires et ceux qu'on a le plus aimés dans nos vies parce qu'aujourd'hui, c'est le 40e anniversaire de Top Gun. Et comme c'est l'écouteuse de films en chef, on a invité Katia à venir avec nous. Ça fait 40 ans que le premier Top Gun est sorti, un film qui a changé la façon de faire des films d'action. Juste les scènes d'aviation complètement hallucinantes. C'était vraiment hot. Le 2 était vraiment, vraiment excellent aussi.
1: Il y en a beaucoup, là. Écoute-moi, vite. Mais de même, là, les missions impossibles. Mais moi, j'aime Die Hard, j'ai toujours aimé ça.
2: Oui, avec
1: Bruce Willis, j'ai toujours aimé ça. Elle réécoutait plusieurs fois, là.
0: Die Hard, le premier. C'est
1: encore bon.
0: Un excellent film de Noël.
1: En plus! Mais il y en a combien de Die Hard? Hein?
0: Il y en a trois ou quatre?
1: Ben celui de Noël, c'est toujours le même qui passe à Noël.
0: Non, c'est le premier. Le premier, c'est le meilleur.
1: Ouais, c'est vrai. C'est vraiment bon. Ben moi, c'est pas mal ça, mon film d'action.
0: C'est mis à part le fait qu'il n'y a pas de téléphone, puis il n'y a pas de cellulaire, puis ça. Pour le reste, là, vous allez avoir un fun fou là, à regarder.
1: C'est invraisemblable, mais c'est bon à regarder.
0: Pour être exagéré, c'est exagéré. Léa, c'est quoi ton film d'action préféré? T'aimes-tu ça, les films d'action?
2: Non.
0: Non?
2: Vraiment pas.
1: Toi, Die Hard, t'étais même pas née?
2: Je sais pas c'est quoi. Mais moi, quand il y a de l'action pour de l'action, là, on dirait que ça m'énerve. Je suis comme, là, c'est pas justifié. Quand il y a trop d'action, puis c'est pas justifié, puis c'est juste bing, bing, bing, okay. Ça me gosse. Cependant, je l'ai vu récemment, ce film-là, c'est récent, Project Hail Mary, Projet Dernière Chance, avec Ryan Gosling. Ouais.
0: Oui.
2: Ça, excellent.
1: Je l'ai pas vu encore.
2: L'un des meilleurs films que j'ai vu de ma vie.
1: Ah, c'est bon.
2: Je pense qu'on peut considérer ça comme un film d'action. J'ai trippé. Moi, tout ce qui est dans l'espace, ça me va.
0: Science-fiction, ça te plaît?
2: Sauf les Gardiens de la Galaxie.
0: Non.
1: J'aime ça, moi, les Gardiens de la Galaxie.
2: Groot est mignon, c'est tout.
0: Ouais, Groot est cool.
1: Ben, j'aime la trame sonore.
2: Puis la musique. Mais l'histoire, on comprend pas.
0: Marie, c'est quoi ton film d'action préféré?
3: Ah, j'en ai trop, moi. Moi, je suis fan fini de femmes d'action.
0: Femmes d'action. Femmes d'action. Au moins.
1: C'est Bruce Lee, Marie, c'est Bruce Lee.
2: Le flic de Beverly Hills avec Eddie Murphy.
1: Ah oui.
2: Moi, à l'expo, le policier indiscipliné, qui se faisait toujours réprimander par son boss. J'aimais ça, il me faisait rire, ce gars-là. La franchise Bad Boys avec Will Smith.
0: Oui.
2: Il y a Martin Lawrence, si je me rappelle bien.
0: C'était bon, ça.
2: Ah, ça, j'ai vraiment, vraiment aimé ça. Oui, ben, je suis comme une comédie d'action, finalement.
1: Ouais, c'est ça, comédie, en même temps.
0: On va aller chercher Claudie pour le fun. Salut, Claudie.
4: Salut.
0: Comment ça va?
4: Ça va bien, vous autres aussi?
0: Bien sûr. Ton film d'action préféré?
4: C'est pas pour moi, mais pour ma famille, dans le fond, c'est comme rendu un running gang, là. Il y avait à prise 2, il y avait Rambo à Noël. Donc, toute la gang s'est mise à écouter Rambo.
0: Rambo, le premier ou le 2 puis le 3, là, où il jouait avec des chaînes?
4: C'était une chaîne, là. Il y en avait 2-3 de fil, là. Fait que c'est comme notre running gang, là, toutes les années. Quand est-ce que passe Rambo, là? On va fêter Noël cette journée-là.
0: Ah, ça, c'est drôle, hein. Rambo à Noël, j'adore. Merci, Claudie.
4: Okay, bye, salut.
0: Mais le premier Rambo, c'est un film très sérieux, pour vrai. C'est un film sur un vétéran de la Deuxième Guerre, pas de la Deuxième Guerre, mais de la guerre du Vietnam, qui pète un plomb. Mais Rambo 2, Rambo 3, puis les autres Rambo, là, c'est des films d'action, pas de cerveau, là. C'était pas terrible.
2: Ils sont tous bons, pareil.
0: Ben ouais, moi, dans le genre, c'est Commando, avec Arnold Schwarzenegger et Alicia Milano qui jouait sa fille. Sa fille se fait enlever, puis il part après. Mais Arnold, il commence le film en train transportant un tronc d'arbre sur son épaule. C'était parfait. Je connaissais les répliques par cœur. Je vais avoir 10 ans. C'était pas une référence. Terminator 2, c'est mon film d'action préféré, pour vrai. Là,
2: ouais,
0: c'est mon préféré de tous. Et si j'en avais un plus récent à vous recommander, ça a eu beaucoup de succès. Mais c'est un peu perdu dans les plateformes. Tu sais, des fois, on oublie des films. Le film Baby Driver, c'est un jeune qui est très timide, puis tout ça, puis qui devient chauffeur pour des criminels. C'est bon, là, ce film-là.
1: Oh,
0: c'est
1: écœurant. Oui.
0: Si vous avez les poursuites de char en plus, c'est toujours...
2: C'est sur les plateformes, ça, qu'on peut voir?
0: Oui, ça se peut très bien qu'il soit sur Crave. À voir, absolument, c'est vraiment très, très bon. Hey, continue de nous les envoyer. Merci beaucoup d'avoir participé encore une fois aujourd'hui. Katia, tu t'en viens dans quelques instants?
5: Oui. 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

0: sera rattaché à notre balado sur iHeart Radio pendant qu'on termine les dernières notes de Laurence Narbonne avec Next à Rouge.
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0: Sache pourquoi, Kate et Nadia?
4: Non, pourquoi?
0: Parce que en 1976, il y a eu les Jeux de Montréal.
4: Oui, oui, oui.
0: Ça fait 50 ans cette année.
4: Nadia.
0: Et on est à la recherche de Nadia, qui s'appelle Nadia, en raison de Nadia Comaneci.
1: Il y en avait, là.
0: Non, oui, il y en a vraiment.
4: Il y en a beaucoup.
0: Il y en a vraiment beaucoup. Puis on tente de les recruter. On a un beau projet là, pour eux autres. Ça se parlait.
4: Ouais, faire de la gymnastique.
0: On veut les retrouver.
1: Mais Katia, pourquoi tu t'appelles Katia?
4: Un défi gymnastique.
0: Sais-tu pourquoi tu t'appelles Katia?
4: En fait, moi, je devais m'appeler Sonia.
1: Hein?
4: Puis ma sœur a fait une... Ma sœur qui est 7 ans de plus que moi, donc elle avait 7 ans, 6 ans, là. Elle a fait une crise à ma mère parce qu'elle voulait que je m'appelle Katia et pas Sonia.
1: C'est pas
4: fait
1: vrai.
4: Que ma mère a changé d'idée parce que
0: jeune,
4: ma sœur a fait...
0: C'est
4: une...
0: jeune qui...
4: Oui, elle a fait une crise.
1: Mais
4: de
1: voyons
4: bacon.
1: Donc!
4: De bacon.
1: Ben voyons.
4: Fait que dans le fond, mon nom, c'est Marie-Sonia Katia, parce que dans ce temps-là, il y avait des maris au début, là. Marie-Sonia Katia, à cause de ça.
1: Ah.
4: À cause de ma soeur qui a fait une crise de bacon.
1: C'est bien drôle.
4: Elle s'appelle pas Sonia!
1: Ben voyons, non, qu'est-ce qu'il y avait quand t'es Sonia?
4: Je sais pas, je voulais que je m'appelle Katia.
0: Ça aurait pas fait.
4: Ça
0: c'est mieux
4: que t'appeler
0: Katia.
4: Ce matin, on a notre club beauté, on va parler de Reversa, c'est la compagnie Reversa, un micro-dermabrasion. Ça fait vraiment un boost de la peau. C'est vraiment un éclat incroyable. Des fois, on a qui se font faire ça en institut, microdermabrasion. Mais là, c'est Reversa qui a sorti un traitement pour ça. C'est super hot. On l'a testé. Et une nouvelle tendance qui vient de s'installer encore. Les parents font désormais appel à des coachs de prénom pour aider les futurs parents à choisir le prénom idéal, la signification pour l'image sociale, tout ça. En fait, il y a des coachs qui existent pour nous conseiller comment appeler notre futur bébé.
1: Hein?
4: Ça a l'air
0: un
4: que ça
0: coach?
4: Un coach de prénom.
0: Tu vois, étrangement, pour une fois, je me serais fié à la chat.
1: Ah!
0: Il me semble que je serais allé à la chat au lieu d'engager quelqu'un pour ça. J'y fais assez
4: surtout
0: confiance
4: que,
0: pour ça.
4: Quand il n'est pas né, c'est dur de dire. On va y aller selon ça, selon ça. Là.
1: C'est dépenser de l'argent.
4: Ben ouais, c'est ça.
0: C'est ça.
1: C'est chien.
4: Est-ce que la personnalité des parents? Je sais pas. Je sais pas sur quoi il se fie.
0: Bon show, Kate.
4: Salut!
0: On a de l'excellente musique pour vous autres parce qu'on a juste des hits à rouge comme Charlotte Cardin, sa nouveauté, The Way We Touch, et le grand hit de Plain White Tees, Hey There, Delilah. À demain, tout le monde!
1: Salut!
0: Bye.
1: Bye.

Festival international des rythmes du monde, le 16 juillet prochain. D'ailleurs, vous pouvez acheter vos billets. Il y a les tables VIP également qui sont en vente au festival. C'est toujours super le fun. Alors, quand le 16 juillet prochain, son spectacle musical est à l'affiche actuellement au cinéma Odyssée de Place du Royaume, entre autres. C'est arrivé en 5e position au box-office. Alors, c'est encore à l'affiche. Et on l'écoute, Billie Eilish au 96.9 Rouge. Bonne journée!

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Je suis en train de regarder encore la revue Billboard. L'album Thriller de Michael Jackson retrouve la première place du classement des meilleurs albums R&B et hip-hop pour la première fois en 40 ans. Alors, en raison du film qui est à l'affiche qui est à l'affiche au cinéma, eh bien, c'est fou le succès qu'il connaît avec les albums également. Elle aussi connaît beaucoup de succès. Choosing Texas au 96.9 Rouge.

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ce sera notre club beauté avec Karine Simard de Jean Coutu Saint-Dominique, Jonquière. 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Baby, I love you. 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

0: On parle à Karine Simard de Jean-Coutu Saint-Dominique. Jonquière, salut Karine!
1: Salut, salut!
0: Toi, t'as le don de nous saisir parce que je pense que tu me dis en plein mois de mai là, que t'es allée choisir les affaires de Noël.
1: Oui, je suis là. Je suis en train de choisir vos beaux coffrets de Noël.
0: On veut pas trop d'entendre parler, mais...
1: mais faut que ça se fasse.
0: Faut que ça se fasse à l'avant.
1: Il faut que ça se fasse.
0: Exactement. Alors Karine, ce matin, on parle d'un super beau soin de microdermabrasion. Puis c'est rare qu'on ait un soin comme ça à faire à la maison, hein?
1: Oui, bien c'est sûr. 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Donc, c'est vraiment un exfoliant un peu plus puissant. À l'intérieur, il va avoir 12 % d'acide glycolique, des AHA, pour enlever les cellules mortes, pour aider les crèmes à mieux pénétrer. Ensuite, il va avoir des particules de bambou, 4 enzymes, de l'acide hyaluronique, du romarin qui va apaiser. Dans le fond, ce que ça fait, une microdermabrasion, c'est une petite crème avec des granules à l'intérieur. Donc, ça va profiter aux teintes ternes, les peaux fatiguées, les imperfections, les pores dilatés, les points noirs, les signes de vieillesse. Ça va désincruster. À l'intérieur, il y a un parfum de yuzu. Ça sent tellement bon.
0: Ah oui,
1: bon,
0: que ça sent bon.
1: Oui. Tu sais, ça réduit même l'apparence des cicatrices. Moi, je trouve que c'est idéal aussi pour un homme qui a des poils égarnés.
0: Oui.
1: C'est merveilleux. Tu sais, ça va aller faire sortir le poil là, tout naturellement. Là.
0: Dans le fond, c'est un petit peu plus puissant qu'un exfoliant. Ouais, c'est ça.
1: Eux, ils disent 2 à 3 fois par semaine. Moi, je trouve ça un petit peu beaucoup. Là. Moi, je vais y aller 1 fois par semaine.
0: Ouais, moi aussi. Ouais. C'est ça que j'ai fait.
1: Oui, puis ensuite, comment on va l'appliquer? On va appliquer une fine couche, on va le laisser 30 secondes, on va le masser, puis après ça, on va le laisser agir 2 minutes, on fait rien, puis ensuite, on le rince à grand taux. Ça fait là une peau, là, c'est lisse, c'est merveilleux, en tout cas.
0: C'est un coup d'éclat,
1: Oui, oui, quand on a sorti quelque chose, là aussi, là, c'est merveilleux.
0: Ah non, moi j'ai adoré ça. C'est vraiment un coup d'éclat pour la peau. Puis surtout avant de commencer une saison, ça fait un beau petit ménage de peau là finalement. Oui. Allez adorer ça. Nos testeuses l'ont vraiment aimé aussi. Annick a dit je l'ai utilisé 2-3 jours. Ça c'est beaucoup, mais elle a dit 2-3 jours. Je peux dire que j'ai clairement vu une différence sur l'éclat de mon teint, la texture de ma peau. J'adore la texture du grain exfoliant qui est très petit, donc pas agressif du tout. C'est vrai que c'est pas agressif. L'odeur est super légère, rafraîchissante. Le produit laisse ma peau douce et propre. Je l'adore. Je vais assurément le racheter lorsque je l'aurai terminé. Là, j'ai vraiment adoré ça. José a dit, je l'ai utilisé à 3 reprises. J'ai fait une petite réaction au produit. J'ai une peau assez sensible depuis la pré-ménopause. Elle a dit, le produit a irrité un petit peu ma peau, est devenu avec des petits boutons. Mais peut-être que c'est ça. Il y a des peaux que des fois, faut laisser une plus grande espace avant de les faire. Là.
1: Moi, je vous dis, commencez une fois par semaine, une fois par 2 semaines. Si ça va bien, ben, on peut y aller plus longtemps, mais...
0: C'est ça. Faut faire, au début, il vaut mieux le tester.
1: Parce que elle, Josée, la première fois, elle a dit que ça avait bien été. C'est les
0: fois qui ont été, c'est 3 répétitions. Elle dit légèrement, un petit picotement, m'a dit, le produit agit vraiment bien, l'odeur est agréable. Elle dit, j'ai une peau fragile, mais je l'ai vraiment aimé. Il y a Kathleen également. Elle dit, j'ai utilisé quelques fois, j'ai aimé la texture, la bille très fine. Je suis une grande consommatrice d'exfoliants à la base et je les ai trouvés super efficace, teint vraiment clair, peau très lisse, je l'ai adoré. 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
0: Bon, ben, va-t'en trouver le Père Noël.
1: Oh, bye, gang.
0: Salut. Ariana Grande au 96.9 Rouge.

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1: 10h55 avec un beau soleil, ça fait du bien, ça va se réchauffer un peu aujourd'hui. Pas mal moins pire qu'hier où ça ressemblait à une journée du mois de novembre. 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Nouveau info s'en vient. En musique, crazy.
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4: Bonne fête avant-midi, ici Benoît Chevalier. Le chef du Parti libéral du Québec, Charles Milliard, a révélé ce matin qu'il avait eu une rencontre avec l'UPAC. C'est en lien avec l'enquête sur la course à la chefferie de Pablo Rodriguez. On l'écoute.
5: Je peux pas répondre pour l'ensemble des gens. Moi, je les ai rencontrés. J'ai répondu à leurs questions. Ça a été très, très cordial. Ça fait quelques semaines.
4: Toujours en politique, le nouveau projet de loi visant à protéger les femmes contre la violence conjugale sera déposé aujourd'hui à l'Assemblée nationale. La loi Gabi-Renault permettra aux Québécoises de vérifier les antécédents judiciaires de leur conjoint en matière de violence. La députée péquiste Catherine Genticor appuie le projet de la CAQ.
6: Il y a beaucoup à faire. On est à 10 féminicides déjà depuis le début de l'année. On a déjà dépassé le nombre de féminicides qu'on a eu en 2025. Il faut en faire plus pour permettre aux femmes d'être mieux protégées.
4: Enfin, les astronautes de la mission Artemis 2 sont en visite au Canada jusqu'à vendredi. Ils ont rencontré le premier ministre Mark Carney ce matin à Ottawa. L'équipage sera à l'Agence spatiale canadienne de Gatineau ce soir. Des rencontres sont aussi prévues à Longueuil et Montréal.
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1: OK! Ah oui!
2: Mais oui! Salut tout le monde, bienvenue à Complètement Midi. On est vraiment content de vous retrouver, vos deux animateurs, Christine Morancier, moi-même, Pierre Hébert.
1: Salut tout le monde!
2: Cri-cri, comment tu vas?
1: Mais je vais bien, toi, Pierre?
2: Je vais bien. Mais j'ai hâte qu'il y ait un peu plus de chaleur.
1: Oui, ben là, tout le monde a hâte à ça, oui.
2: On dirait que, tu sais, il s'est mis à fondre la neige, puis après ça, il s'est mis à faire beau, le fret. On dirait que c'est comme on and off.
1: Ouais, puis moi, il y a des années, je me baignais à ma fête, là.
2: Oui, c'est vrai.
1: J'ai l'impression que ça sera pas cette année.
2: Mais c'est pas grave. On s'en va du bon bord, ouais, comme disait ma mère. Et aujourd'hui, c'est la journée mondiale du cocktail.
1: Pas le cocktail.
2: Le cocktail, ce qui nous amène plein de questions par rapport à cette journée-là. J'espère que t'es prêt. Puis si jamais je vais dans des zones que tu veux pas aller, tu me dis, Pierre, je veux pas répondre.
1: Halte-là. Moi, je te le dirai.
2: C'est quoi ton cocktail préféré?
1: Bon, c'est sûr que si j'ai à prendre un petit cocktail...
2: C'est-tu le Dirty Martini?
1: Oh, exactement.
2: Ah oui!
1: Un Dirty Martini avec la vodka et non du gin. Mm-hmm. Puis je l'aime bien dirty, donc avec beaucoup de jus d'olive dedans.
2: Oui, est-ce que l'été, t'es plus cocktail ou prêt à boire?
1: Je suis rien, je suis de l'eau.
2: Ah!
1: C'est très rare, je vais prendre un verre.
2: OK, puis quand tu bois, c'est vraiment un cocktail, là.
1: Oui, c'est ça. Je vais en prendre un, je le sirote, je le finis pas, puis ça m'a coûté 40$.
2: Ça, c'est une autre affaire. C'est quand même pas donné,
1: les cocktails. C'est tellement cher pour autant de glace.
2: Ah!
1: Non, mais c'est parce que des fois, ça me fâche. Tu charges 18$ un drink, puis si t'enlèves les 17 glaçons, il reste à peu près un once de jus puis d'alcool.
2: Moi aussi, ça m'a maudit. Je suis comme, je veux un grand verre.
1: Mais je veux déjà.
2: Tu sais, je veux pas plus de vodka, mettons, non. Ou plus d'alcool, mais un grand verre, puis je veux pas le boire en deux gorgées, mettons.
1: Mais c'est ça.
2: Hey, qu'on est fâché.
1: On peut-tu?
2: 11h56, on parle des vraies affaires.
1: Hey, avant, là, dans le temps, là, 18$, c'était un pichet de sangria.
2: Oui, c'était un gros pot maçon.
1: C'était un demi-verre.
2: Je suis d'accord avec toi.
1: Elle goûte à rien.
2: Est-ce que des fois, tu vas aller dans les mocktails?
1: Oh, j'aille pas ça, moi, les petits mocktails.
2: Oh, j'aille pas ça!
1: Mais c'est parce que c'est comme plus fancy qu'un jus.
2: Ouais.
1: Mais pas d'alcool.
2: Moi, lancez-moi des roches en disant que je suis cheap, mais je trouve ça cher, les mocktails.
1: C'est sûr, c'est cher pour ce que c'est. On revient à... Ils vont te charger...
2: Tu mélanges trois jus, puis tu me charges 15$.
1: Ouais, puis au lieu de 18, parce qu'il y a de l'alcool.
2: Exact.
1: Tu fais même...
2: Finalement, on n'aurait pas... La journée mondiale des cocktails, puis on est bien fruits. OK, on passe à d'autres choses. Dans trois minutes, Christine, tu voulais rendre hommage à quelque chose qui a quitté ta vie récemment.
1: Oh, Pierre, j'ai dit au revoir à quelque chose que je pense vraiment... que ça va changer ma vie dans mon quotidien. Là, j'ai tellement hâte de vous en parler, la gang. Je vous explique tout ça après. Lady Gaga.

0: abracadabra.
1: Oui. Yeah. La tonne avec laquelle on voulait partir.
0: C'est aujourd'hui un grand jour pour moi, une journée qui signifie, qui sent le changement, Pierre.
1: Pour ta fête?
0: Oh oui, pour mes 40 ans, je me paye quelque chose. Oh. Alors, attention.
1: Oui.
0: Tu sais que j'ai déjà fait stériliser Bertrand.
1: Oui.
0: Oui, tu le sais, ça, parce que c'est pas facile de retenir un bouvier bernois de 130 livres qui veut s'essayer sur le shih tzu du voisin. Tu comprends? Alors, il a fallu que je le stérilise. Fait qu'en tant que bon allié, moi, j'avais décidé d'y laisser ses balles. Mm-hmm. Parce que tu peux vasectomiser ton chien, le stériliser, mais sans faire de castration. Mm-hmm. Mais en faisant ça, il continue de produire full d'hormones de monsieur. Fait qu'il zigne tout ce qui existe. Il pisse de bout sur n'importe quoi ou sur n'importe qui. Il fait des fugues. Il est agressif quand une commande fait pas son affaire. Puis en plus, il sac de moi ben raide. Zéro dépendant.
1: Tu
0: comprends?
1: Tu dois bien vivre avec ça?
0: Ben, c'est parce qu'au prix qu'il me coûte, j'aimerais quand même ça avoir le sentiment de pouvoir flatter ma deuxième hypothèque. Tu comprends? Fait qu'en gros, avec ses testiculoses bien en place, là, oui. Bertrand est en train de devenir un douchebag. Mm. Pour vrai, je me dis, moi, matin, il va me réveiller, il va s'être poussé, il me le retrouve au shaker.
1: Oh!
0: Bertrand va aller faire OD.
1: Oh, ladies night?
0: Non, mais j'ai peur continuellement. Alors, je fais beaucoup de blagues, mais la castration, ça fait pas juste modifier les comportements négatifs de ton chien, ça permet aussi d'éliminer les risques de cancer testiculaire.
1: C'est vraiment pour ça que tu le fais, là.
0: Ben, Pierre, deux problèmes de régler, là, on fait d'une pierre deux couilles.
1: Une pierre deux couilles.
0: Voilà. Alors, il y a deux semaines, je me suis tannée de son comportement de merde et j'ai pris la décision de le faire castrer. Ça se passe aujourd'hui. Au moment même où je vous parle, ça se passe. Alors, je voulais souligner ça avec un petit hommage. Bertrand, mon bébé, mon fils, t'es le plus beau cadeau que je me suis fait. On passe des moments incroyables ensemble, puis je sais qu'il y en a plein d'autres qui s'en viennent. Mais t'es aussi le plus grand challenge de ma vie. Et à l'aube de mes 40 ans, je m'offre un vent de renouveau, un cadeau qui va tout changer. En ce moment même, là, t'es chez le vétérinaire. À faire un beau grand dodo sur la table d'opération bourré de drogue bien dure. Enlève le thé chez les vétérinaires et on a la même adolescence.
1: Ah, oh, je suis certain qu'on peut trouver des moments.
0: Mais mon fils, en ce moment, tu te rends compte de rien, mais on est en train de dire bye-bye à tes testicouilles. Un bel adieu, un beau bye-bye. Quand je ferme les yeux, là, moi, je repense à tous nos bons moments. Comme ces 365 derniers matins où t'étais tellement pressé de te mettre que tu me réveillais à 6h15 le matin pour prendre une marche puis croiser, j'ouvre les guillemets, de la petite cocotte. Alors que moi, en guise de protestation, refusant de céder à ta demande de faire une grande marche sportive avant 9h le matin parce qu'il y a toujours bien des colisses de limites à changer mon mode de vie, je restais assise dans la cuisine en train de siroter mon petit café tranquillement. Et toi, le cerveau trop plein d'hormones, t'interprétais ça comme une belle occasion de venir me zigner le mollet. Ou la table de salon, ou le coussin, ou juste le vide. Fait que je pense que chez nous, il n'y a rien que t'as pas essayé de mettre en scène, Bertrand. Fait que bye-bye les belles balles. Bye-bye à toutes ces fois où je pensais que tu venais enfin me coller quand j'étais étendue sur le sofa, puis que finalement, tu voulais juste laisser la chatte vide sur le TV dinner, me faisant un beau teabag dans le front au passage. Ah, mais qu'est-ce que je vais faire maintenant de tout ce temps libre, de toutes ces minutes sans passer proche de dégueuler parce que tu t'es sorti le rouge à lèvres? Ce rouge à lèvres qui, des fois, dropait des petites gouttes de crème de maïs sur le plancher. Ça me dégueule. Wesh! Alors, bye-bye les balls! Je vais m'ennuyer d'avoir l'impression de vivre avec un homme en pleine crise, la quarantaine. Être célibataire, mais avoir les désavantages d'une relation toxique. Le rêve ou quoi? Bye-bye les balles! Ce matin, j'ai sérieusement demandé à la vétérinaire si je pouvais les garder en souvenir. Si je pouvais garder ces balles dans le formol. J'ai le goût de les garder pour me rappeler de ce que j'ai enduré dans la dernière année et demie, comme un symbole de liberté. Je pourrais les mettre autour de mon miroir de char, comme des dés en minou, ou bien sur ma porte d'entrée pour que les gens cognent avec. Comme ça, lui aussi comprendrait c'est quoi se faire casser les couilles. À cette nouvelle vie qui commence pour nous deux, mon fils, je dis bye-bye les pompons. Bye-bye les testicouilles. Bisous sur tes belles balles, mon Bertrand. chanter.
1: J'ai adoré la tune. De ton pianiste préféré.
0: Ludovic Einaudi, qui me canote.
1: Lui, là, c'est sûr que jamais... Lui, c'est, fait, hey, c'est sûr que ça va être dans un film ou dans une série. Jamais il s'est dit, il y a une fille qui va faire un hommage aux testicules de son chien sur cette belle chanson-là. Lui, il fait comme, hey, parfait.
0: Ça va être ça, OK? Pierre, toi, est-ce que t'as fait castrer Jack-Jack?
1: Oui!
0: Oui, ça, est-ce que ça a changé son comportement?
1: Eh bien, il zigue encore, hein?
0: Ah oui?
1: Oui, un chien. Ben oui, faut, c'est ça, je voulais pas t'arrêter dans ton envolée. Parce que t'étais pleine d'espoir, là.
0: Ah oui?
1: Mais c'est pas parce qu'un chien a plus de testicules qu'il zigne plus.
0: Ah, oh, ben oh. Peut-être qu'il zigne moins.
1: Ben peut-être. Mais tu sais, nous, on était obligés, parce que c'est un chien pure race d'élevage, fait qu'on était obligés de le faire rapidement, ben pas vasectomiser, mais castrer pour être sûr qu'il puisse pas se reproduire. Mais tu sais, c'est drôle parce que moi, je pensais à mon chien. Qui, t'sais, c'est un petit cavalier King Charles. Puis des fois, quand justement il est en érection, je suis comme, mais c'était où tout ça?
0: Ah oui, ça m'écœure.
1: Fait que j'ose même pas imaginer l'ours que t'as chez vous. Puis là, je pourrais plus jamais manger de pâté chinois.
0: Pourquoi?
1: À cause de la crème de maïs. Maintenant, c'est tout ce que j'ai en tête, ça m'écœure, c'est terminé.
0: C'est terminé. Mais j'ai très hâte, j'aimerais ça savoir, en fait, au 6-12-13, vous autres, y a-tu des changements que vous attendez en vous croisant les doigts? Y a-tu quelque chose que votre animal fait, que vous êtes bien tanné, une habitude, que vos enfants aussi, vous espérez, vont arrêter bientôt? Mm-hmm. Ça peut être n'importe quoi. Textez-nous au 6-12-13 ou appelez-nous même au 514-790-1073 ou encore le 1855. 768-4336. Je ris parce que j'en reviens pas que j'ai fait un hommage sur du piano. C'était au bal à Bertrand. Mais justement, les balles, ils dédient cette chanson.

0: y a Audrey de Chicoutimi qui nous a texté et a dit « Pierre, c'était mon souper du pâté chinois, on dirait je suis plus sûr. »
1: Ah! Oh mon, chaque bouchée pense à nous.
0: Oh non, non, non. Avant la chanson, je vous racontais que mon chien donc se fait castrer aujourd'hui, en ce moment même, et que j'ai vraiment espoir que ça l'aide à être plus calme et à adoucir

0: fuck ton projet de table de chevet, là?
1: Mais c'est surtout aussi que, tu sais, je me dis que ça doit être une mauvaise routine établie en elle. Fait que c'est comme difficile à changer rendu à cet âge-là. Et c'est pas que j'ai pas essayé pendant longtemps.
2: Mais oui, tu as-tu demandé pourquoi elle venait te rejoindre? C'était quoi, elle, mettons, sa motivation? C'est parce qu'elle a peur? Elle dit quoi, elle, au juste?
1: Ah, pas vraiment de raison.
0: Elle aime sa mère?
2: Ben oui.
1: Ouais. C'est ça.
0: Mais regarde, ben, à un moment donné, ça va changer, puis là, tu vas faire « Viens donc dormir avec maman! »
1: Ben oui, c'est ça que je me dis des fois. C'est ça.
2: Mais des fois, t'as le droit de vouloir la paix aussi. Hein? Tu peux barrer la porte.
0: C'est ça. Installe un matelas.
1: Il a dit « Oh non, il faut pas que tu fasses ça, là, ça la rend stressée, juste de penser. »
0: Mais ah, oui, je comprends. Ben écoute, je te souhaite que ça change bientôt.
1: Ben, merci beaucoup.
2: Bye.
0: Bye, Mélissa.
1: Bye, bonne journée.
0: On a reçu beaucoup de messages au 6-12-13. Il y a quelqu'un qui dit « Oh là là, le chien de Christine, je suis au bureau, je riais tout seul. Merci d'embellir mes après-midi. » Une fille des îles, très hot. Il y a Myriam Hardy qui dit « Sois patiente. Par contre, cri-cri, les changements sont visibles quelques mois après la castration. »
2: Mon Dieu. Non, non, non, non, gang, on est dans le déni. Tout va bien changer. Là. Vous savez pas à quel point on lutte vite. Pour aider Christine. Là.
0: Chez mon beau Malamute, a dit « Ça a pris presque 8 mois. » Oh my God. M'a dit « Best décision ever », par exemple.
2: Oui, hein, ben des gros chiens de même, je pense que ça peut faire une différence encore plus qu'avec les plus petits.
0: Oui, oui, c'est ça, les gros chiens, c'est ça. Il y a Ginette qui dit « Ma chienne met toujours des toutous dans son plat de bouffe. »
2: Hein?
0: Elle dit « Je les enlève par les remets. » Mais elle pense que ses toutous ont faim.
2: Moi, mon chien, il liche le sol.
0: Il liche le plancher?
2: Oui. Pis okay. Ça m'énerve, là.
0: Mais...
2: Puis c'est parce que mon chien, il est vraiment, vraiment gourmand. Je peux pas lui laisser la nourriture comme il veut, il ne mangerait tout.
0: Oui.
2: Fait que quand c'est fini, il lèche comme s'il essaie de trouver des affaires. Puis la seule affaire que j'ai trouvée, c'est que, tu sais, un push-push d'eau, là.
0: Oui.
2: J'y envoie comme un chat, puis il comprend.
0: Ah,
2: mais j'haïs ça, là. Puis moi, des fois, je travaille au sous-sol. Puis tout ce que j'entends.
0: C'est Jack qui lèche le plancher.
2: C'est sa médaille qui accroche à terre. Gling, gling. Ah. Pour vrai, je viens fou.
0: Il y a quelqu'un qui dit pareil ici, on a un chien saucisse de 11 mois qui s'appelle Joe Louis. Trop mignon! La castration est mardi prochain. Plus capable du zignage, puis pour faire exprès, ça chante toujours sur les messieurs les plus gênés.
2: Moi, des fois.
0: C'est quand même drôle.
2: Je suis étonné de la vitesse à laquelle mon chien zigne.
0: Ah, mais c'est ça. Des fois, tu fais, mon Dieu, il y a un spring là-dedans.
2: Il y a un spring là-dedans. Il y a de quoi. Il doit être sa coke, là. Mais quand il zigne, d'après moi, il sait, genre, que je vais l'empêcher. Puis il fait, j'ai 30 secondes, je donne tout ce que j'ai.
0: Oui, j'y vais.
2: Oui.
0: Puis il y a quelqu'un qui dit, allô, vos deux. Ma Nelly, qui a 2 ans aujourd'hui, s'en vient quand même bien. Sauf que dès qu'elle est seule à la maison, si la télécommande de la télé est à sa portée, elle la détruit.
2: Hein?
0: Elle dit, ça doit faire 10 ou 12 manettes que je m'achète depuis 2 ans. On a essayé de mettre du tabasco, on a tout essayé, il n'y a rien à faire à l'aide.
2: Mais peut-être de l'arranger en hauteur.
0: Ben, oui, mais des fois,
2: même, tu l'oublies. Moi, je ne suis pas un énorme canin.
0: Oui, mais tu l'oublies des fois. Tu ranger le chien en hauteur.
2: Non, la manette, 10-12 manettes, la manette, tu ne l'oublies pas.
0: Mais oui,
2: première, 2-3.
0: Tu l'oublies.
2: Mettre du tabasco, bon. Sa manette.
0: Au retour, je vous parle de quelque chose de très important qui est en train de disparaître dans beaucoup d'écoles. Et à ça, je dis, oh, halte là! Alors, je vous donne tous les détails au retour. Bougez pas!

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0: chansons. Fait que j'ai recueilli des extraits de conversations par message issus d'une conversation de groupe de la gang du matin. En cet échange, on constate que Marie est une vraie travaillante.
1: Clément Jacques, lundi prochain, ça vous dirait?

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13: On a reçu un message texte de Marianne Bougie de Gatineau qui dit « Salut Pipi et Cricri ». J'aimerais que vous souhaitiez une superbe fête à la meilleure belle-sœur au monde, Karine Gauthier. Ben, bonne fête, Karine! Bonne fête, Karine! Bonne fête, Karine!
20: Bonne fête!
13: Bonne fête! Bonne
20: fête. Oui!
13: Il y a un article qui est sorti dans la presse.
20: On est passé à autre chose.
13: Oui, sur les bienfaits de la récréation.
20: Ben, je comprends.
13: Mais oui, puis pas juste pour les enfants du primaire, mais pour ceux de tous les âges. Il y a plusieurs pédiatres qui rappellent que la récré, c'est pas juste une pause pour jouer, c'est quelque chose d'essentiel à la bonne santé mentale, aux bons résultats scolaires puis au développement social de nos jeunes. L'affaire, c'est qu'aux États-Unis, depuis le début des années 2000, la récréation est sur le déclin. Il y a 40% des commissions scolaires américaines qui ont beaucoup réduit le temps de récréation ou qui l'ont même carrément supprimé.
20: Mais, hein, ça veut dire qu'il n'y a pas de break là, du matin jusqu'au dîner.
13: Il n'y a rien. Ici au Québec, la récré va souvent être utilisée comme une façon de punir les enfants trop agités.
20: Ben, oui, parce que ça, c'est une bonne idée. Parce qu'un enfant a trop d'énergie, la meilleure idée à faire, c'est de l'empêcher d'aller la dépenser.
13: C'est ça.
20: Ça, c'est une bonne idée.
13: C'est ça. Si tu déranges trop pendant le cours, on t'enlève ta récré. C'est niaiseux.
20: Ça, on devrait jamais enlever la récré aux enfants. Jamais, jamais, jamais, jamais, jamais, jamais.
13: Il y a plusieurs spécialistes qui disent que c'est pas une bonne solution parce que si t'empêches l'enfant d'aller se dépenser, d'aller se défouler, ben, les chances sont très grandes qu'ils soient encore plus turbulents après ça. Puis que là, ils créent comme une relation haineuse avec l'école parce qu'il se sent pas bien, tu sais.
20: Ça fait pas si longtemps que ça qu'on est assis sur des bancs d'école. Quand tu regardes l'histoire de l'humain, là, ça fait pas longtemps.
13: Mais ben non.
20: Tu sais, même si t'en vas 100 ans, il y avait pas autant de moments où on était assis, puis les gars qui étaient forts, qui bougeaient beaucoup, c'était des métiers manuels, c'était prisé, puis là, d'un coup, on demandait à ces gars-là
13: de s'asseoir et d'écouter.
20: De s'asseoir puis d'écouter pendant tout le long, là.
13: Ouais, puis les pauses sont aussi nécessaires pour que l'apprentissage se fasse mieux, donc que le cerveau puisse respirer, puis ensuite, qu'il soit capable d'assimiler puis de stocker de l'information. Selon les études, il y a des enfants qui devraient avoir au moins 20 minutes de récré par jour et plusieurs petites pauses entre les cours. Dans les pays comme le Danemark, le Japon, le Royaume-Uni, les élèves ont droit à une pause toutes les 45 ou 50 minutes de cours.
20: Nous, on avait ça à l'université.
13: Oui.
20: En psychologie, oui, parce que c'est drôle parce que c'est ce qu'il avait dit. Il y a énormément d'études psychologiques qui prouvent qu'après 50 minutes, ton cerveau il est plus capable d'avoir autant d'attention. Fait que même si on avait des cours des fois de 3 heures, des fois de 4 heures, après 50 minutes, on avait un 10 à 15 minutes pour relaxer parce que physiologiquement, on est fait comme ça. Là.
13: Ben oui, c'est ça. Ben ça, c'est une belle question de régler. Maintenant, je te nomme des jeux classiques de la récréation.
20: Oui.
13: Dis-moi si t'aimais jouer à ça quand t'étais jeune.
20: Vas-y.
13: Le ballon de chasseur.
20: J'aimais tellement ça.
13: Est-ce que t'étais celui qui snappait, là, tu sais, qui lançait fort?
20: Oui. Oui, pis tu sais, goffille, là. Moi, je voulais gagner, puis ça implique que je te pogne le front,
13: Ouais. Moi, je lançais fort, mais moi, je me mettais en avant. M'en le recevoir, mais si je l'attrape, t'es mort.
20: Ben, en général, c'est ton leitmotiv.
13: La tag.
20: Pas tant.
13: Non.
20: Non.
13: Moi, j'aimais ça, la tag freeze, là. C'était-tu
20: tu
13: barbecue,
20: pas.
13: Ça, ce tag-là, là? Tu sais,
20: la tag. Non, la tag barbecue, c'est la tag. Je te donne la tag, je te donne un bisou, là.
13: Ah, non, pas ça.
20: C'est ça, la tag barbecue.
13: Non,
20: là.
13: Moi, j'aimais la tag freeze. Faut que tu gèles sur place, puis là, faut que quelqu'un te passe entre les jambes, pour se libérer.
20: Mais c'est dur de jouer à ça dans une cour d'école, parce que, tu sais.
13: Ouais, sur l'asphalte, c'est plus rough.
20: Oui.
13: Mais dans la piscine, c'est le fun.
20: La tag
13: le
20: barbecue.
13: Ballon boire.
20: Attends, la tag freeze dans la piscine?
13: Mais oui.
20: OK.
13: Oui. On enchaîne, Pierre. Le ballon poire?
20: J'avais pas ça, moi, dans mon école. Non!
13: Moi, c'était mon affaire préférée.
20: J'ai jamais joué.
13: Ay, moi, je me bleutais, je me cassais les pouces, moi.
20: Ah oui!
13: Ah,
20: Mais tu devais être bonne, là.
13: Mais oui, la corde à danser.
20: Oui, j'avais ça.
13: Oui, la marelle.
20: Non, j'ai jamais joué à marelle.
13: Non?
20: Non.
13: L'élastique.
20: Ouf,
13: je jouais pas à ça. C'était quoi, le... La banane sucrée, dis-moi le nom de ton cavalier. Puis là, quand tu ratais...
20: Mais ça, c'est la corde à danser, ça.
13: Oui?
20: Oui.
13: Il y avait pas l'élastique aussi?
20: T'es mélangé dans tes jeux.
13: Bon, regarde, ça fait longtemps.
20: Oui.
13: Ça fait longtemps que j'ai pas cherché le nom de mon cavalier, de un.
20: Oui.
13: Puis de deux.
20: Mais en fait, non, tu le cherches souvent, mais tu le trouves pas.
13: Mais c'est pas une corde à danser que je saute, coudonc.
20: Non!
13: Au retour, c'est le moment du bol à sujet. On joue juste après Taylor Swift, parce qu'elle aimerait ça jouer. Elle aussi.

0: on a un bol rempli de sujets, puis on va en parler, puis ça va être compact.
1: Ouais.
0: On commence maintenant. Alors, dis de la vérité. Est-ce que ça arrive que tu essuies un dégât par terre avec la même guenille avec laquelle tu essuies ton comptoir? Jamais.
1: Ben oui, mais après ça, je mets la guenille au lavage.
0: Oui, mais tu ne remets pas sur le comptoir.
1: Non, jamais.
0: Non, on est des gens propres. Parfait. OK, tu préférais que tout le monde te trouve niaiseuse ou méchante?
1: Oh. Méchante. Je pense que j'aime mieux être méchante.
0: Moi, des fois, j'alterne avec toi.
1: Je suis jamais niaiseuse.
0: Non. Je pense arriver deux fois en quatre ans. Ah. Puis c'est vraiment parce qu'elle a passé dormi, là. OK, on poursuit. La chose qui te tape le plus sur les nerfs au centre d'achat. Ah! Quand j'arrive dans un magasin et la musique est trop forte. Puis mettons, là, ils sont obligés de me donner les promotions. Puis ils sont en arrière, c'est comme, c'est 3 pour 2, les jeans! Puis là, je suis comme, ça va.
1: C'est une bonne promo, par exemple.
0: Ouais, c'est sûr.
1: C'est sûr. Deux, un gratis. Moi, tu peux me le créer, ça.
0: Ah oui?
1: J'ai les jeans, mais d'un coup, j'aimerais ça.
0: Tu en aurais 3 pour 2?
1: J'en profiterais.
0: OK, mais quelle grandeur on va t'en chercher? C'est plate. Dans un hot dog végé. Non, je lis même pas le reste.
2: Non,
0: il n'y a aucune question par rapport au hot dog végé.
1: Un hot dog végé, c'est quoi? C'est rien que du pain?
0: Non, c'est dégueulasse, le hot dog végé. Faites dingue, je le dirai pas.
1: Non.
0: Si vous aviez à jouer à un seul jeu pour le reste de votre vie, ça serait lequel?
2: Un seul jeu?
1: Un seul jeu, toujours? Oh! Mais je pense, Itster. Je l'aime, ce jeu-là.
0: Mais tout le reste de ta vie?
1: OK, t'as raison. Je peux écouter de la musique sans jouer à Itster.
0: Ouais.
1: Alors, je jouerais Colon de Catane.
0: Ah, c'est un bon choix. Moi, je pense que j'irais avec un jeu de cartes.
1: Ah, ben oui. Voyons que j'ai pas pensé à ça, Chris.
0: OK, mais Tof, mettons, Colon. Entre les deux, là, ce qui est beau ou Uno?
1: Arc.
0: Non, mais entre les deux.
1: Et les deux sont plates.
0: Ouais, mais des fois, tu peux jouer avec des personnes un peu plus âgées ou des personnes un peu plus jeunes.
1: Ouais.
0: Ça serait quoi sinon le jeu de cartes?
1: Ben, la dame de pique, Joker Romy.
0: Ah, j'ai avec Joker Romy
1: aussi.
0: Ah
1: ouais, ça c'est le fun. Mais il faudrait alterner des films. À un moment donné, ça revient tout le temps.
0: Seriez-vous capable de dire à quelqu'un que sa déco est laide? Christine, serais-tu capable? Ah oui!
1: Ben, si c'est un ami proche.
0: Ah ouais? Ah,
1: moi, ça, je mettrais pas ça chez nous. Ah, pas ça. Mais ça, chez vous.
0: Moi, je serais capable de pas le dire, mais je le dirais à quelqu'un d'autre. Okay, de quoi que je trouve vraiment laid. Maintenant, je vais chez vous, là, puis je trouve ça.
1: Je serais pas à la personne concernée, mais à celle qui était là avec toi en visite.
0: Ben non, mais je serais capable. Maintenant, je vais chez vous, c'est super laid. Je te le dirais pas. Mais en revenant, je trouve ça vraiment laid, je suis obligé de le dire à quelqu'un. Je dis, hey, Christine, c'est laid.
1: Ouais.
0: Son nouveau frigo, il est laid.
1: Ça, c'est impossible, tu dis ça. Mon frigo est magnifique.
0: Pouvez-vous dormir dans le même lit qu'un ami?
1: Pouvez-vous dormir dans le même lit? Ben oui. Qu'est-ce que ça change?
0: Ça me dérange pas.
1: Ben oui.
0: Tu penses une question, on fait ça compact, on a des questions de même. OK, dites la vérité encore une fois. Avez-vous déjà collé une gomme quelque part où il ne fallait pas?
1: Ben, oui.
0: Ben, à un moment donné, c'était pas voulu, mais on riait, puis Catherine, Alfred était dans son porte-bébé, puis j'ai sapé ma gomme sur sa tête.
1: T'as sapé ta gomme?
0: Échappé sa gomme. J'ai sapé
1: sur
0: sa gomme.
1: Sur la tête d'Alfred?
0: Oui.
1: Oh non.
0: Mais ça n'en est pas rendu compte, là,
1: ben
0: ça a
1: non,
0: bien été. Au retour, on parle d'un phénomène qui touche de plus en plus de monde et ça concerne les cadres de porte. Ça va être très, très compact, on vous le dit. Très hâte de savoir si vous allez vous reconnaître là-dedans. C'est une théorie scientifique.
1: Oui.
0: Qui va répondre à une question que, je te le dis, tout le monde se pose cette question-là au moins une fois par mois.
1: Mais ouais.
0: T'es chez vous, t'es tout seul, tu poses cette question-là. Pourquoi de l'affaire est arrivée? On a enfin la solution scientifique à vous proposer.
1: Attends, ça concerne les cadres de porte.
0: Oui, madame!
1: Bon, on a été capable de faire un poteau avec ça.
0: Avec Jeff Posey.
1: Wow! Excuse-moi.

0: Christine! Là, c'est super important. On va parler de quelque chose qui arrive à tout le monde. Puis, on a vraiment là, l'aspect, pas nécessairement la solution, mais l'explication. Est-ce que ça t'arrive souvent, mettons, d'arriver dans une pièce?
1: Oui.
0: Quand t'arrives dans la pièce, tu fais, ben voyons donc, pourquoi je suis venu ici?
2: Oui.
0: Souvent?
2: Ça m'arrive au moins une fois par mois.
0: Ah oui? Généralement, quel moment?
2: Quand je passe un cadre de porte.
0: Oh! Alors, je le savais.
2: Quoi?
0: C'est quelque chose de fréquent qu'on appelle l'effet passage de porte.
2: Oui, bon,
0: l'effet de passage de porte, c'est scientifique. Ça a été étudié par plein de scientifiques, de psychologues. Ça révèle plein de choses fascinantes sur notre cerveau. Sais-tu pourquoi?
2: Ben non, mais j'ai hâte que... Ben
0: oui,
2: explique-moi-les!
0: OK, je vais essayer de le résumer du mieux que je peux. OK, ça devrait pas bien y aller. Alors...
2: Ça date, c'est bien parti.
0: C'est juste que, mettons, là, tu fais « Ah, c'est vrai, je vais aller brancher mon téléphone. » Puis là, ça va le brancher dans ta chambre, mettons. Qu'est-ce qui arrive? C'est quand tu arrives dans un cadre de porte, dans une nouvelle pièce, ton cerveau fait comme « Oh! Nouvel endroit! Nouvelles informations! » On dirait que quand tu passes un cadre de porte, lui, il fait comme « Oh, y a-tu un danger? Y a-tu des affaires pour que je cherche? » Fait qu'il fait comme « Et pas le temps de me rappeler ce qui s'en venait avant.
2: Ah, »
0: Moment
2: menace.
0: Présent, information, alerte, danger, cadre de porte.
2: Il se reset.
0: Il se reset, exactement. Mm-hmm. C'est vraiment ça. Fait que, tu sais, puis dans une maison, on en a des cadres de porte.
2: Ben, on en passe plus qu'un, oui.
0: Oui, t'en passes combien, toi, par semaine, des cadres
2: oh,
0: de porte?
2: Oh, par semaine?
0: Oui.
2: Est-ce que je peux compter deux fois le même?
0: Oui.
2: Ah ben là, des milliers de fois.
0: T'es dans moyenne. T'es exactement dans moyenne.
2: Y avait-tu une moyenne pour de vrai? Ou?
0: Non.
2: OK.
0: Donc, le simple fait de traverser une porte, ça fait une réinitialisation de notre mémoire. C'est vraiment un mécanisme de défense pour voir est-ce qu'il y a des dangers. Est-ce qu'il y a quelque chose? Mais c'est drôle parce que toi, tu le sais pas parce que t'arrives dans ta chambre, là, tu fais, tu penses pas qu'il y a un danger.
2: Mais non.
0: Tu comprends?
2: Mais non, tu te dis, y a personne là.
0: Mais ton cerveau, il fait, coucou, je te joue un tour. Il fait ça, ton cerveau.
2: Hey, hey. Coquin. Ouais.
0: Mais il y aurait des trucs...
2: On va le faire castrer, ce cerveau-là. Moi.
0: Ah, c'est pas déjà fait?
2: Je sais pas.
0: Il y aurait des trucs pour déjouer notre cerveau, OK? Des super bons trucs.
2: Oui.
0: Là, prenez-vous là un papier et un crayon.
2: Je sens
0: un
2: papier
0: ça.
2: Crayon. Très bien.
0: OK, premier truc.
2: Oui.
0: Organiser son espace de vie de façon à réduire les transitions entre les différents environnements.
2: Arracher les cordes de bord.
0: Ben oui, c'est la solution.
2: Tout est air ouvert.
0: C'est tellement fâchant de se dire, voyons, qu'est-ce que je voulais faire? Plus rien.
2: Mon Dieu, qu'ils doivent être bien les gens qui ont un loft.
0: Oui!
2: C'est juste compliqué quand t'allais faire un petit coucou. Là, tu passes le cadre de porte de ta salle de bain, tu te souviens plus qu'est-ce qu'il y a, retourne dans ta cuisine, tu te dis, voyons le bordel
0: envie
2: de chier. Mais oui! C'est compliqué, ça! Mais sinon, à part ça, tout est pratique.
0: Oui! Alors sinon... L'autre truc! Attends, encore ton papier, mais c'est un bon truc.
2: Là,
0: c'est pas quelque chose qu'on aurait pu penser à nous. OK. Pensez activement à ce qu'on s'en venait faire.
2: Ouh, peut-être se le dire à voix haute.
0: Ou tu prends une note. Mais ça, il faut.
2: Je vais aller charger mon téléphone.
0: Mais il faut une
2: passe
0: chose.
2: Passe le cadre de porte Purée. En disant.
0: Ah!
2: Je vais charger mon téléphone!
0: Ben là, tu risques de pas l'oublier.
2: Mais non, c'est
0: T'es
2: ça.
0: T'es une championne.
2: Bon. Oui. T'as l'air un peu cinglé, mais on l'a vu, ta minute, là.
0: Oui!
2: Oui, fait que c'est ça.
0: Qu'est-ce qu'il y a? OK, parfait. C'est pas tout, j'ai des questions là-dessus. T'es-tu prête, Christine?
1: Oui.
0: Puisqu'on n'a pas fait le tour.
2: OK.
0: Trouves-tu que t'as plus de difficultés à retenir les informations depuis que les technologies sont beaucoup plus présentes dans nos vies?
2: Oui.
0: Oui?
2: Ben oui.
0: Je pensais que t'allais pas répondre.
2: Non, mais oui. Honnêtement, avant, je connaissais tout le temps par cœur les numéros de téléphone.
0: Oui.
2: Tu sais, de mes proches, de mes... Aujourd'hui, il faut que je l'aie dans mon contact. On dirait que je mémorise
0: mais
2: plus rien.
0: Mais c'est-tu si grave que ça?
2: Ben oui, s'il arrive
0: Pourquoi?
2: Une urgence, si j'ai pas mon téléphone, on dirait, tu sais, le GPS. On dirait que je suis plus capable de me retrouver en ville si j'ai pas mis mon GPS. Même si je fais ce chemin-là 150 fois dans un mois, là, on dirait... Faut que je mette le GPS, ça me sécurise, mais si jamais mon GPS lâche, l'écran fuck, qu'est-ce que je fais?
0: L'effet cadre de porte. T'es faite. Au 6-12-13, j'aimerais ça savoir c'est quoi la chose la plus absurde que vous avez déjà oubliée.
2: Mmh.
0: Ou qu'est-ce que vous oubliez le plus souvent? C'est une date super importante, un objet en particulier, quelque chose que vous avez oublié de mettre dans vos valises, ça peut être n'importe quoi. On voulait après Expresso de Sabrina Carpenter.
1: Expresso!
0: Notez ça sur un petit papier. Est-ce que Sabrina n'a des cadres de porte, elle?
2: J'espère.
0: Oui.

0: Alors, Christine, avant la toune, on parlait du phénomène d'oublier ce qu'on était venu faire dans une pièce quand on passe le cadre de porte. Et je demandais, qu'est-ce que vous oubliez le plus souvent dans votre vie? On a reçu énormément de textos. Il y a Amélie qui dit, pour Noël, j'ai caché un cadeau de mon plus vieux à quelque part. Je le cherche toujours à ce jour. Ça, c'est fâchant.
1: C'est comme maman qui avait caché un gâteau aux fruits. Parce que elle voulait pas tout que je le clenche parce que j'adore ça, les gâteaux aux fruits, puis elle l'a retrouvé genre 3 ans plus tard, il était encore super bon.
0: mais c'est pas normal.
1: Eh oui, c'est normal. C'est ça, le problème. Les fruits sont confits.
0: Il y a quelqu'un qui dit des fois j'oublie quelle pédale est celle du gaz et celle des freins.
1: Oh, c'est sûr que ça. C'est quand même une information pratique à savoir.
0: Mais oui, ça, pratique-toi.
1: Oui,
0: là.
1: Oui, c'est ça.
0: Il y a quelqu'un qui dit j'oublie un vieux lunch d'école pendant presque toute l'année scolaire, c'est devenu un écosystème de champignons.
1: Oh wesh. Non, mais ça, tu le jettes, là, le plat, là.
0: Oui.
1: Tu sais, bye-bye.
0: Non, tu l'ouvres pas. Exactement. Il y a quelqu'un qui dit, moi, je me suis déjà invité à souper chez ma grand-mère et le soir même, j'étais en train de souper à la maison quand elle m'a appelé pour me dire que la table était mise.
1: C'est sûr que quand t'es attendu quelque part et que t'es pas là, c'est plate.
0: C'est le pire appel ou le pire texto. T'es où?
1: Oui.
0: C'est jamais une bonne nouvelle.
1: Non.
0: Les endroits où les gens oublient le plus souvent leur affaire, c'est dans les transports en commun ou dans les aéroports. Oui. Je nomme des objets qui ont été retrouvés là-bas pour une chance.
1: Très bien.
0: Des dentiers.
1: Oh, comment ça?
0: Ben, c'est ça que je me demande.
1: Ben, moi
0: aussi. Tu sais, mettons, tu fais, hey, je me suis rendu compte, j'ai pas mon cellulaire, c'est pas si pire, mais partir sans tes dents.
1: C'est quand même plus funky, là.
0: Oui, Amélie, tu fais un manque of froze.
1: Oui, c'est ça.
0: Un fauteuil roulant. T'as oublié que tu peux pas marcher.
1: C'est ça, c'est plus pratique.
0: Un fusil harpon.
1: Mais cool, donc.
0: Ça, c'est assez niché.
1: Ben, c'est oui.
0: Tu sais, des fois, mettons, tu fais, hey, j'ai oublié mon coton ouaté, ils font quelle couleur?
1: Oui.
0: Mais ça arrive, j'ai oublié mon fusil harpon.
1: Quelle couleur?
0: Oui, d'après moi, ils font. On n'a pas. Des urnes funéraires. Ça, c'est triste.
1: Mais en même temps, un bon voyage.
0: Ben non, mais imagine, à l'aéroport, dans une. Tu sais, mettons, t'es en escale quelque part, puis hey, c'est triste, là.
1: Oui, c'est sûr.
0: Une jambe de bois.
1: Ben, c'est ça. Peut-être qu'il peut l'amener avec la chaise roulante. Tout le monde chill ensemble.
0: Aïe, comment tu peux oublier une jambe?
1: C'est sûr, c'est tough t'en aller. Là.
0: Oui, parce que tu fais juste tourner.
1: Ben, parce que ça fait talon-mignon.
0: Tu fais, mais ça, je bois tes
1: pas. Aïe, il me semble. Il me manque un bout, moi. Il me semble, dans les bords, j'étais égal. On a perdu Pierre. Bon, ben, c'est pas grave.
0: J'avais pas pensé qu'il Il continue à marcher quand même.
1: Ben oui, il essaie. Bon ben.
0: Avant, j'étais au niveau.
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1: Bon, à chaque show, les micros restent ouverts et continuent de nous enregistrer pendant les tunes. Puis aujourd'hui, j'ai reçu un message très cute. On écoute.
3: Non, c'est trop cute. J'ai reçu un message de Juliette, la technicienne en santé animale. Elle dit, tandis que Bertrand est sur la table d'opération, on écoute Rouge. Il a bien entendu la dédicace que vous lui avez faite. Tout se passe bien, on vous tient au courant.
0: Oh!
1: Oh, promis! Merci à toute l'équipe de prendre soin de mon bébé. Maman s'en vient te chercher bientôt, mon fils. Manquez pas Véronique et les Fantastiques, sinon de 15h55. Les Fantastiques aujourd'hui sont mon autre Grenoble. Ça, c'était pas hier, ça? OK, ben c'est aujourd'hui. Mon nom de Grenoble, Stéphane Rousseau puis Varda Étienne. D'après moi, c'était hier.
0: Hey, merci à toute l'équipe. C'est oubliez la même qu'hier aussi. Virginie à la production, Kiana aux réseaux sociaux, Oli le scripteur et Phil à la mise en onde. Puis merci, Christine. Tu m'as encore fait bien rire aujourd'hui.
1: Ben, de rien. Hein. Bisous sur les jambes de bois.
0: Oui.
1: Mais aussi, bisous à mon beau bébé Bertrand. Un beau bisou à toi. Et j'espère qu'avec ta castration, tu finiras par ne pas aller au shaker. Je t'aime. Bisous.
0: À demain, tout le monde.
1: Bye-bye.
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4: Un beau soleil. Le fond du temps est encore un petit peu frais, mais c'est pas mal mieux qu'hier. C'est plus confortable. On a 12 degrés actuellement sur le Saguenay-Lac-Saint-Jean. Ça devrait grimper à 14 degrés. On l'espère. On veut avoir de la chaleur un peu plus. On est dû pour ça. En musique, Alex Warren s'en vient. NSYNC également. Natasha Bedingfield. Et on débute avec Luke Combs. Bon après-midi au 96.9 Rouge.

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D'habitude, c'est un soin qui se donne en cabine, ça. C'est la seule compagnie Reversa qui a sorti ce soin-là. Alors, si vous voulez le gagner, vous allez sur la page Facebook de Rouge. Je vous donne encore du temps pour participer. On va faire le tirage tantôt. Miles Smith!

c'est très, très, très important. Je viens de vous trouver une paire de billets pour aller au SAGS à soir. Billets assis, s'il vous plaît. Hey, c'est sold out ce soir-là. Il n'y a même plus de billets debout. J'ai une paire de billets pour vous pour le match de ce soir pour aller voir les Saguenayens au Centre Georges Vézina. Alors, vous me textez SAGS maintenant au 6-12-13. Je vais faire d'ici une heure, je vais faire le tirage. Donc, vous me textez SAGS au 6-12-13. Il faut être disponible ce soir, évidemment, pour le match des Saguenayens. Ça va être hot, pas à peu près. Madonna, Sabrina Carpenter. Et Maroon 5.

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1: Salut, c'est Vincent, la gang du matin. On va avoir notre ami Philippe Lapéry qui sera là. On va parler aussi à notre stagiaire Léa qui lance son nouveau balado super intéressant. Et Mona de Grenoble pour parler de ses shows dans la fin de semaine.

0: C'est Jean-Michel Nadeau qui va être là. Salut Jean-Michel!
1: Salut!
0: Comment tu vas?
1: Merveilleusement bien.
0: Merveilleusement bien. Est-ce que, dis-moi Jean-Michel, à date, t'es-tu allé dans les séries des Sags où t'as pas réussi à avoir de billets?
1: J'ai été capable contre Québec une fois debout, mais sinon... On a essayé, puis ça partait trop vite, là.
0: Ah non, c'est fou, là. Fait que, hey, tu vas être là, soit tu vas triper. Hier, j'étais là, c'était malade, l'ambiance, là. Avec qui tu vas y aller? Ah ouais, c'est ça, il est là, la télévision, quand même. Mais quand t'es sur place, c'est encore plus trippant. Tu vas y aller avec qui, Jean-Michel, tu sais-tu?
1: Je vais y aller probablement avec Andrew Salet.
0: Bon, ben écoute, vous allez avoir du fun. Je vous souhaite une excellente soirée. Jean-Michel, tu vas recevoir tout ça par via électronique, par courrier électronique. T'as-tu un petit mot d'encouragement pour les Sags à soir?
1: Go,
0: Habs,
1: go! Go, les
0: Blues!
1: Go,
0: Habs,
1: go!
0: Salut Jean-Michel, bonne soirée! Bye-bye! Ah, musique, ce qui s'en vient, Choosing Texas. 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
2: by the way. Votre guide préféré s'en vient. Au retour!
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de faire un autre tirage. Ce matin, on vous a parlé d'un super beau produit Reversa de microdermabrasion. Une première. D'habitude, c'était un soin qu'ils donnent en cabine. Et Reversa, c'est les premiers à faire ce soin-là, vraiment pour faire peau neuve. Vous allez triper. Et notre personne gagnante, il y a beaucoup de monde qui ont participé. Notre personne gagnante, c'est Marie-Josée Boivin. Elle était super contente. Alors, félicitations, Marie-Josée. Tu vas vraiment aimer ce beau produit. Nouveau info, ça s'en vient. On aura la nouveauté de Charlotte Cardin et également The Reason.

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4: Bon après-midi, ici Jean-Luc Legendre. À Québec, le gouvernement a déposé ce matin le projet de loi pour permettre aux femmes de connaître le passé violent de leur conjoint. Les partis d'opposition vont appuyer cette loi surnommée la loi de Gaby Renault en mémoire de cette femme assassinée par un nouveau conjoint qui avait de lourds antécédents de violence conjugale. Le ministre de la Sécurité publique, Yann Lafrenière, indique que ces demandes de renseignements seront accessibles sur le site de la SQ.
5: Le projet de loi prévoit que toute personne de plus de 14 ans qui crame sa sécurité ou celle de son enfant puisse faire une demande. Elle peut aussi consentir à ce qu'une personne fasse la demande en son nom, exemple parent ou un ami. Les résultats seront par la suite transmis à un organisme œuvrant en violence conjugale qui pourra rencontrer la personne demanderesse afin qu'elle puisse le recevoir.
4: La police est à la recherche de victimes potentielles de Daniel Rochefort. L'avocat de 72 ans a récemment été accusé d'agression sexuelle sur une mineure. Selon les policiers, Rochefort aurait pu faire d'autres victimes depuis 2007. Il aurait utilisé le pseudo Danny Rock sur Instagram et Snapchat.
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1: Il est 15h15. La semaine prochaine, vous en ai glissé un mot ce matin. On a tellement une belle promotion qui débute dans Rouge au travail. Faudra surveiller la chanson qui va vous faire danser en ligne. Pourquoi? Parce que ça a rapport avec le festival Western de Saint-Tite. Vous pourriez gagner vos accès au rodéo et au chapiteau du Festival Western de Saint-Tite pour le 12 septembre prochain. Et ça, c'est pour 4 personnes. Et j'ai regardé dans la programmation, le 12 septembre, Matt Lang sera là, entre autres. Alors, la semaine prochaine, faudra surveiller la chanson qui vous fera danser en ligne. Je vais vous en reparler lundi, de toute façon, pour vous donner les détails. Olivia Dean s'amène, et également celle-ci.

0: ça se poursuit au retour.
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Dans Véronique et les Fantastiques, dans quelques minutes, Pascal Renaud-Hébert, Nicolas Femme qui va nous parler de son pire défaut et Joël Legendre qui se demande jusqu'où les parents sont prêts à aller par amour pour leurs enfants. Je vous souhaite une excellente fin de journée. On se reparle demain jeudi à compter de 9h. Salut!

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13: Bon après-midi, ici Jean-Luc Legendre. Le gouvernement Fréchette a déposé ce matin le projet de loi pour permettre aux femmes de connaître le passé violent de leur conjoint. Les partis d'opposition vont appuyer cette loi surnommée la loi de Gaby Renault en mémoire de cette femme qui a été assassinée l'an dernier par un nouveau conjoint qui avait de lourds antécédents de violence conjugale. Voici la sœur de la victime, Rachel Renault, suivie du ministre de la Sécurité publique, Yann Lafrenière.
14: Cette loi représente beaucoup plus qu'un projet législatif. Elle représente une possibilité de prévenir, de protéger, de sauver des vies.
15: Les différents services policiers vont mettre à contribution ce qu'ils ont comme base de données. Mais on veut, comme je vous dis, je veux pas créer un faux sentiment de sécurité. Donc, c'est pas parce que la personne n'a pas d'antécédent que ça fait en sorte que la personne n'a pas de drapeau rouge.
13: Le ministre de la Justice du Québec affirme pour sa part que le chef du PQ a raison de craindre d'être espionné par le gouvernement fédéral. Simon Jolin-Barrette reprend les propos de Paul Saint-Pierre Plamondon qui mentionnait hier ne pas avoir de preuves d'être espionné, mais qu'il prend des précautions à la lumière de ce qui a déjà été fait par le passé.
16: Je n'émets pas d'hypothèse. Ce que je dis, c'est que l'histoire a démontré que parfois les règles du jeu, lorsqu'il y a des enjeux nationaux sur l'avenir du Québec, elles ne sont pas respectées par le gouvernement fédéral.
13: Et la prochaine nouvelle risque de t'intéresser particulièrement, Madame Véro, parce qu'à partir de vendredi, le Musée McCord Stewart de Montréal va présenter une exposition qui va notamment mettre en valeur la robe que Céline Dion a portée lorsqu'elle a chanté à la cérémonie d'ouverture des Jeux de Paris. Oh. Il s'agit d'une robe Dior qui a nécessité plus de 1000 heures de travail. La visite de l'expérience submersive dure une dizaine de minutes, mais il y a quand même d'autres expositions, dont celle sur le 50e anniversaire des Jeux de Montréal.
17: C'est à ne pas manquer.
13: Ça veut dire qu'elle est fantastique.

0: on sait qu'on sait plus quoi faire.
1: Comment? Allô tout le monde, bienvenue dans Véronique, elle est fantastique. Ben oui, Véronique. Joël qui nous a parti ça une minute d'avance.
0: Oui,
1: bonjour tout le monde et bienvenue à une autre émission. On est avec vous jusqu'à 18h et aujourd'hui autour de la table, les fantastiques Pascal Renaud-Hébert.
2: Bonjour.
1: Nicolas Femme.
3: Bonsoir.
1: Et Joël Legendre.
4: Oui, ça fait plaisir.
1: Oui, ah oui, parce qu'on vient d'apprendre qu'il y aura une exposition au musée McCord à
2: avec
1: Montréal
2: la robe
1: que Céline a portée à l'ouverture des Jeux de Paris. Et Céline, un commentaire?
4: Mais c'est une très belle robe et ils ont mis 1000 heures à la confectionner.
1: C'est une
4: Céline Dior.
1: Alors, on s'installe donc, comme je le disais, pour les deux prochaines heures, partout sur le Grand Réseau Rouge et sur iHeart Radio en balado. On va faire notre petit tour de table. On va commencer avec toi, mon Jojo.
0: Oui, ma Véro.
1: Hey, on a appris la semaine dernière que le spectacle auquel tu participes, c'est quoi ta toune?
0: Oui.
1: Et de retour, mais pas un petit retour, une tournée jusqu'en 2027.
0: Ben oui, on a plus de 30 dates. Hey,
1: ça a levé cette affaire-là.
0: Ça a levé, c'est incroyable.
1: Rappelle aux gens ce que c'est comme concept.
0: Alors, les gens arrivent et d'habitude, on demande aux gens d'éteindre leur cellulaire quand ils arrivent dans un show. Là, ce show-là, tu as besoin de ton cellulaire parce qu'il y a un code QR qui est affiché. Donc, tout au long de la soirée, on fait voter les gens. Nous, on a appris à peu près 200 chansons. On va en faire la moitié.
1: Le public choisit les tunes.
0: Le public choisit les tunes, les medley au fur et à mesure. Donc, hier, on était en show à Saint-Hyacinthe, puis c'est exactement ça. On sait jamais qu'est-ce qu'ils vont choisir. Donc, c'est en même temps, tu vois les musiciens, la tête dans le feuille de musique parce qu'on ne sait pas au fur et à mesure.
1: Tout le monde est sur le qui-vive tout le temps.
0: Comme
1: là.
0: Quatre poules pas de tête, les chanteurs, c'est drôle. Puis moi, j'anime ça, puis j'essaie de faire changer le vote aussi parce qu'on a une minute pour faire changer la décision.
1: Vous essayez de renverser la décision.
0: Aussi, quelquefois.
1: Si, OK, c'est bon.
0: Par exemple, on a une Suzy Villeneuve qui a certaines tunes qu'elle aime pas du tout. Fait que moi, ça, je le sais. Mais Suzy, elle adore chanter du AC/DC. Ça serait beau. Peut-être, tu vois, les votes changer.
1: Ah, c'est
0: Fait qu'on a vraiment du plaisir.
1: Ah, ça fait une belle soirée.
0: Oui,
1: donc, Suzy Villeneuve est là. Il y a toi, bien sûr. René Wilkin,
0: oui,
1: qui s'est ajouté.
0: Ouais.
1: Audrey Louise est partie faire Titanic, si
0: exactement.
1: Je me trompe pas. Donc, René Wilkin est là. Jordan Lévesque et Jason McNally.
0: C'est en plein ça.
1: Chantes-tu aussi?
0: Je chante aussi.
1: Ah, c'est bien le fun.
0: Mais c'est vraiment pas moins, là, mais eux autres, c'est des astiques de grosses voix. Là.
1: Oui,
0: c'est
1: oui.
0: incroyable.
1: Puis Jason, tu sais, qui fait tous les arrangements de voix pour En direct de l'univers. Il doit avoir des belles harmonies.
0: C'est magnifique.
1: Ah, c'est le fun.
0: C'est très le fun.
1: Alors, pour voir les dates, les villes, vous allez sur c'estquoitatoune.com. Il y a déjà une vingtaine de dates disponibles. Ça va de Sainte-Agathe à Sherbrooke, de Gatineau au Saguenay. Alors, ça se poursuit jusqu'en 2027. C'est une belle nouvelle, ça. Bravo, mon Joël.
0: Belle tournée. Merci beaucoup.
1: Puis merci d'être là.
0: Ça fait plaisir.
1: Nicolas.
3: Madame.
1: La dernière fois que tu es venu nous voir, toi, tu nous as dit que Joël t'avait offert son aide pour une audition de jeu.
2: Oui.
1: Hein?
2: Ah oui, c'est vrai.
1: Une audition qui devait avoir lieu la première semaine de mai. Alors, j'ai des questions.
3: Oui, OK, parfait.
1: As-tu fait l'audition?
3: J'ai fait l'audition.
1: Deuxièmement, est-ce que Joël t'a aidé?
3: Joël m'a coaché. C'était le fun. Je suis encore sur un nuage de quel point il est gentil, cet homme-là.
0: Ben,
3: oui, il a pris le temps. Il voulait me recoacher lundi.
0: Oui, puis il m'a pas rappelé.
3: J'étais comme, ça va, là. Puis il était comme, non, je m'en viens, puis on passe la fin de semaine ensemble.
0: Ah, ben non.
1: Les grands émotifs, ça devait être beau. Avez-vous broyé en répétant ce texte-là?
3: Ah, c'est vrai, j'ai pris une photo de ta gourde. J'ai oublié de la poster.
0: Ah oui.
3: Je me suis rappelé. Ça ferait une bonne story.
1: Ta gourde apprenait pas aujourd'hui, ta gourde géante.
0: Non, j'ai une gourde.
3: J'y vois pas.
1: Je t'ai trouvé
0: déshydraté.
2: Une
0: grosse
2: gourde de merde.
0: Parce que je suis arrivé en retard. Fait que là, j'ai tout laissé dans le coffre.
3: L'eau?
0: Dans la voiture.
1: L'eau est
0: dans le coffre.
3: Mais oui, puis il a pris le temps, puis il m'a coaché, puis il m'a dit tellement des bons cues, tu sais, que je pourrais jamais savoir, moi, en tant que non-acteur.
1: Puis là, comment ça a été l'audition?
3: Ben, je pense que ça s'est bien passé.
0: Ouais, t'as-tu eu du fun?
3: Ben oui, puis tu sais, moi, j'étais vraiment dans la gratitude. J'étais content, j'étais de bonne humeur, j'étais comme, j'étais heureux de vivre ça. Non, mais je trippais. Puis, tu sais, ils me l'ont fait refaire un bon 10-12 fois.
0: Oh, ben ça, c'est bon.
3: Ah, un petit peu plus de même, un petit peu plus comme ça. Puis, OK, là, t'es plus gêné.
1: Mais quand ils prennent le temps, c'est toujours bon.
0: Ça, c'est sûr que c'est bon.
1: Parce que quand ils savent que c'est pas ça, Pascal, tu sais.
2: Oui.
1: Ils font comme. OK, merci.
2: Ou alors, c'est juste, c'est vraiment drette ça, puis il n'y a pas de commentaires, là. Mais souvent, quand ils prennent le temps, c'est qu'il y a comme quelque chose qu'ils veulent.
0: Mais il y avait tellement des bonnes questions. Il dit, tu sais, là, ça se passait dans une cuisine. Tu sais, il dit, je vais-tu arriver, genre, c'est comme une cuisine avec des couteaux. Puis, j'ai dit, non, t'auras rien partout. Est-ce que c'était ça, finalement?
1: Non, rien, tu vas faire semblant de t'asseoir.
0: Exactement.
3: Puis, tu sais, je suis parti, puis j'avais aucune idée, honnêtement, parce que c'était comme merci Nicolas, bye, à la prochaine. Puis, j'avais aucune idée. Finalement, j'ai un callback. Fait que je suis retourné.
0: Dans les bureaux de la TV.
3: Puis là, j'ai fait.
1: On sait que c'est un projet pour co.
3: Mais je sais pas c'est quoi un callback, encore une fois. Moi, mon agente, elle me dit un callback. Je suis cool.
1: C'est quand on veut te revoir pour une deuxième audition, ce qui est très bon signe aussi. Ça veut dire que tu étais dans les préférés. Là.
3: Oui. Ben, en tout cas, je sais pas si à cette étape-là, ça a diminué en nombre. Ou
0: c'est sûr que
3: c'était
0: oui.
3: Vraiment, je sais pas si j'ai le droit de te dire. Parce qu'il y a quelque chose de vraiment drôle avec le personnage qu'ils ont fait. Tu sais, j'étais allé le faire une première fois. Pis, il était censé être gêné, le personnage. Ouais. Alors, ils m'ont rappelé Ricardo Trogi puis pour le callback, j'étais comme... Ah,
1: oh, on commence à avoir des doutes.
3: Oui. Et si, il est comme, et si il sortait de prison?
0: Ah, oh, ça, c'est bon!
3: Il était comme, me semble, il sort de prison, je pense.
0: Ah, ça, c'est bon!
3: On va l'essayer de même, là. Ah, rapproche-toi de toi-même, là, tu sais. Fait que j'ai refait ça, puis là, c'était vraiment deux fois chaque scène, puis il était comme, merci, Nick. Bye.
0: Parfait.
3: Fait que là, je suis reparti.
1: Puis là, t'as pas de nouvelles.
3: Là, on attend.
1: OK.
0: Mais bravo, Bastia, pour une première audition, bravo.
1: Ben, déjà, un callback, c'est vrai, pour quelqu'un qui a pas d'expérience en jeu. Oui. Bravo, Nicolas, c'est le fun.
0: Puis il dit, quand je vais arriver, là, dans la salle, il va te savoir d'autres Chinois. Je dis, oui, il va avoir genre 15 autres Chinois.
3: Ma blonde, elle m'a dit ça. Elle m'a dit, quoi, ton personnage, OK, c'est un Asiatique. Elle m'a dit, ah, il va avoir une salle d'attente. Il va avoir 50 Chinois dans le couloir en ligne. C'est comme ça, serait malade.
0: Il y en avait-tu d'autres?
3: Il y en avait un.
0: OK, parfait.
3: Il était tout là.
1: Nicolas, je veux aussi te dire que j'adore tes vidéos Instagram, des vidéos dans lesquelles tu t'insurges sur quelque chose qui a pas d'allure.
3: On se fâche.
1: Ça ratisse très large. Tu sais, ça va du prix des loyers à péter sous les couvertures.
0: Oui. Mm-hmm.
1: Pour ou contre le Québec libre ou pisser dans la douche. Ton delivery, comme on appelle, la façon dont tu livres ton texte est incroyable. On écoute un extrait de ce que tu as publié aujourd'hui. Ça s'appelle « Pour ou contre péter sous les couvertures ».
5: Pour ou contre péter en dessous des couvertures. Recycler la chaleur, c'est respecter sa valeur en pleine inflation généralisée. C'est une forme de contribution citoyenne à la sobriété énergétique. Sauf que tu chauffes au gaz, puis ça, c'est dépassé parce que l'énergie fossile, puis c'est 7% des émissions de GES de la province. Faut pas péter par-dessus ça. Si ça chauffe-tu au cul, ce pied que faut que tu chènes notre lit l'hiver, puis c'est pas clair que ça va emporter de plus juste pousser de l'air à 37 degrés. Je veux dire, si tu refroidis couvert, change de couvert, c'est pas un bon couvert.
1: Hey, c'est quasiment du slam.
0: C'est vraiment
3: je mets un petit peu plus de temps à les écrire, celle-là, quand même.
1: Tu les écris, puis même les tourner, puis les monter, il y a quand même du travail là-dedans.
3: Ouais, mais je suis pas pire pour retenir des textes de même. C'est juste les voisins m'entendent pas mal crier, là. Ouais. Se demander de quoi je parle.
1: Ouais, ça doit être quand même long. Mention spéciale, ça sauve-tu au cul 6 pieds cubes? Pas pire, ça.
3: La réponse, c'est oui.
1: Ouais. Fait que ça mérite toujours 3-4 écoutes, hein, parce qu'on saisit d'autres petits bouts à chaque fois qu'on le réécoute. C'est comme des petits bijoux. Puis c'est sur l'Instagram puis le TikTok de Nicolas.
3: Allez voir ça.
1: Bravo pour ça.
3: Merci.
1: Puis merci d'être là, Nicolas, Femme Like You.
3: C'est un plaisir.
1: Pascal!
2: Oui!
1: Annoncé cette semaine, Gâté pourri, saison
2: 2. Oui.
1: Bravo.
2: 11 juin.
1: Ça sort sur Crave le 11 juin.
2: Oui.
1: Que, qu'est-ce qui va se passer avec Kim, Fred puis Justine?
2: Ah, mon Dieu, tellement de niaiseries. Je pense qu'elle est vraiment bonne, la saison 2.
1: Oui.
2: C'est drôle pour de vrai. Là. On dirait qu'on a... C'est comme si la saison 1, on cherchait un petit peu... Parce que au début, c'était comme nous, tu sais, Anneli, Suzy, Pascal, puis on faisait une fiction avec ça. Puis là, finalement, maintenant, on a fait ça marche pas. Fait que c'est devenu des personnages. Fait qu'on dirait qu'il y a eu un bout dans saison 1, dans l'écriture, où on cherchait comment se distancier de nos personnages. Okay. Se distancier de nos personnages. Puis là, on dirait qu'on l'a vraiment trouvé.
1: Pogné.
2: Ouais.
1: Ouais.
2: Fait que
0: ça peut aller plus loin.
2: Oui, c'est ça. Tu sais, il y a des bouts dans saison 1 où est-ce que on était en meeting, mettons, en brainstorm, puis là, une de nous trois disait, ben non, mais je ferais jamais ça. Puis on était comme, non, mais c'est ça, c'est que.
1: Pour la comédie.
2: C'est un personnage, mais là, on dirait que dans saison 2, c'est vraiment ça. C'est des personnages, fait qu'on peut aller très loin.
1: Fait que ça sort le 11 juin sur Crave pour Gâté pourri saison 2. Puis là, Pascal, ça y va par le projet. T'étais dans le Journal de Montréal il y a 2 semaines pour parler de Suzanne. Ta série documentaire, on en a parlé ici avec ta grand-mère qui parle des relations avec les grands-parents. Ça, on peut voir ça sur Tout TV. C'est déjà sorti.
2: Sur ton extra Véro.
1: Sur Véro TV, exactement. Et tu étais ce matin dans la presse pour parler d'itinérance.
2: Oui.
1: C'est le thème de la nouvelle série que tu as écrite.
2: Oui.
1: Ça s'appelle Sur le fil.
2: Oui.
1: Et c'est en tournage depuis 7 semaines.
2: Exactement.
1: Ouais, tu vas nous en parler tantôt dans l'émission de Sur le fil parce que c'est ton sujet aujourd'hui.
2: Oui.
1: C'est le sujet de ta série.
2: Oui.
1: C'est une série sur le milieu communautaire.
2: Oui.
1: Milieu dans lequel œuvre ta maman.
2: Oui, exactement.
1: Donc, tu t'inspires fortement de la vie de ta mère.
2: Oui.
1: Mais j'aimerais revenir aussi à cette lettre que tu as signée dans la presse où tu parles de l'importance des mots.
2: Oui.
1: Parce que tu parles de la différence entre un itinérant puis une personne en situation d'itinérance.
2: Oui.
1: Explique-nous ça.
2: Ben, c'est juste que, en fait, je suis partie d'une conversation que j'ai eue avec quelqu'un où j'ai dit, ben, tu sais, la personne me demandait sur quoi tu travailles. J'ai dit, j'ai écrit une série sur un centre communautaire qui intervient avec les personnes en situation d'itinérance. Puis là, tu sais, il y a eu le genre de...
1: Le roulement des
2: yeux,
1: là.
2: Mon Dieu, puis là, quoi? Hey, c'est pourquoi on dit... personne en situation. C'est bien compliqué. Un itinérant, ça fait pas. Puis ça m'a tellement fait réfléchir parce que j'étais comme, il y a vraiment quelque chose où les gens ont l'impression que parce que je dis ça, personne en situation d'itinérance, c'est juste une volonté d'être woke, justement. Mmh. Alors que la réalité, c'est qu'on dit ça, comme on dit personne en situation de handicap, oui, pour pas réduire un individu, un humain à sa situation.
1: Comme on dit une personne autiste,
2: exact,
1: non, oui, un autiste.
2: Exactement, oui, parce ça, que sinon, c'est déshumanisant.
0: Ouais, c'est vrai.
2: C'est que ces gens-là, c'est des personnes, puis
1: t'es pas un autiste, un handicapé,
2: exact,
1: un itinérant,
2: exactement,
1: un drogué.
2: T'es bien plus que ça. T'es un humain.
1: T'es une personne, oui, qui vit avec une condition quelconque.
2: Exact, qui est, ouais, dans une situation. Puis aussi, c'est que par rapport à l'itinérance, les gens, des fois, sont là pour une période donnée.
0: Mm-hmm.
2: C'est, ils se définissent pas. C'est une situation, oui, ça, c'est ça. C'est une situation dans ta vie, puis ça peut arriver à n'importe qui. Puis pour cet article-là, j'ai rencontré plusieurs personnes, mais c'était aussi pour la série. Puis la personne principale à qui je parle, tu sais, lui, il nous raconte, il m'a raconté son parcours, puis tu fais qui, mais c'est ça, dans le fond, ça peut vraiment arriver à n'importe, mm-hmm, qui, cette,
1: ouais,
2: histoire-là. On est, pour vrai, ça pourrait nous arriver.
1: Oui.
2: Fait que, ouais, c'est ça. C'est pour ça que je trouve ça important de choisir des bons mots.
1: Ben, tantôt, dans ton sujet, tu vas nous parler plus en détail de,
2: oui,
1: cette série,
2: absolument,
1: que tu as écrite, qui s'appelle Sur le fil, et qu'on pourra voir cet automne, si je ne me trompe pas. L'automne ou l'hiver?
2: Ça va être au cours de la saison 26-27.
1: La saison prochaine, ouais, à Radio-Canada.
2: Oui, coproduite par ton mari. Hein?
1: Oui, et toi, tu es productrice associée,
2: oui,
1: madame.
2: Et Guillaume L'Espérance est coproducteur aussi.
1: Absolument. Fait que, on part de ça.
0: Tout intrigué.
1: Ah ouais, donc, on y va en musique. Big Flo et Oli, on écoute Dommage. On va parler de ce qui vient autour de la fièvre du hockey également, parce qu'on est dans la tabarouette. Même Joël est excité.
0: Même moi.
1: Hein? On est tous énervés.
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0: Big Flo et Oli dans Véronique et les Fantastiques. 100% franco à Rouge avec Joël, Nico et Pascal aujourd'hui. Alors, ben oui, la fièvre des séries, c'est pas juste au hockey, la gang. Hein, bien, parce que là, bien sûr, on est dedans au bout avec la série contre Buffalo. Mais la musique québécoise en ressent aussi les effets. Vous connaissez évidemment la chanson Le but de Le Colocasse.
1: Oui, allez, Montréal. Bien sûr, ça a été écrit pour ça, là.
0: Mais elle est extraordinaire,
2: cette tune. C'est-tu là-dedans qui dit Charu Charret?
1: Non, ça, c'est les libéraux.
0: Ça doit être Libérez-nous des libéraux.
2: Ah oui,
1: c'est ça. Parce que pourquoi qu'ils diraient ça dans le hockey? Pour le hockey.
3: Ben, quand il y a un but.
1: Charu Charret.
0: Charu Charret. Tu dirais-tu Gaston Détour? Insulter Charret dans une tourne des Canadiens?
1: Mais t'as les bons auteurs. T'as le bon chanteur, par exemple.
0: Un bon groupe.
1: Charu Charret.
0: Bon, ben, le but de Loco Locas, c'est sorti en 2010 et elle est maintenant certifiée platine.
1: C'est ridicule.
0: C'est-tu là-dedans que Charu Charret?
1: Allez,
0: brisé.
4: Il y a beaucoup de paroles.
2: Ça m'a pas mis dans la tête. Je l'ai dit, je sais pas pourquoi. Oui.
1: Je pensais bonne.
0: Filtre-toi,
4: ça fait pas des bonnes émissions.
2: On dirait un peu que je me suis pensée bonne, genre comme si elle allait faire c'est quoi la racine carrée de 2 millions? Non. Oui! C'est genre, je pense, en tout cas, bon,
0: exactement. Tu voulais juste montrer que tu connaissais des paroles de Loco Locas.
1: Oui, exact.
0: Chori, chori!
4: Elle persiste et signe. On le dit une dernière fois, là.
1: Libérez-nous des libéraux! On pourrait l'entendre, c'est au lieu de le but. Mais ça me semble qu'elle est
0: meilleure. Ben, on te la joue belle pendant les matchs. Charu Charret. Tout le monde ensemble. Regarde.
1: Bon! Libéraux.
0: Ben là, c'est ça. C'est pas de celle-là que je parle.
2: Non, oui.
0: C'est ça pour dire que la chanson est maintenant certifiée platine grâce aux séries de 2026. Alors, il y a des chiffres qui ont été dévoilés mardi par la maison de disques Audiogramme et la chanson Le but de Loco Locas a enregistré 13,6 millions d'écoutes numériques à ce jour et elle a été achetée 33 600 fois. Et ça continue de monter. Une autre preuve de sa popularité ces dernières semaines, Le but s'est hissé au sommet du palmarès à disques, même si le lancement de la chanson remonte à plus de 16 ans. Seulement entre le début des séries et le sixième match de la première ronde, donc pendant Tampa, là, la chanson a connu une augmentation de 321% d'écoute en continu. Juste...
1: Fait que les gens mettent ça chez eux.
4: Tu fais une toune qui est réutilisable à chaque fois qu'il y a des séries éliminatoires, c'est incroyable. Oui,
0: absolument. Puis maintenant, avec les, tu sais, sur Instagram, sur TikTok, on utilise le son. Fait que la chanson est reprise en plein de contenu.
2: Ça leur donne-tu plein de redevances?
0: Ben, je pense pas que quand tu utilises un son sur sur les réseaux sociaux que tu as de l'argent. Mais les écoutes en continu, c'est pas un problème au Québec, c'est pas super payant encore, mais oui, ça donne quand même un petit quelque chose.
4: C'est pour ça que les tunes de Noël, je pense, est-ce que c'est pas vrai qu'ils sont souvent parmi les plus écoutés?
1: Ben, la tune de Mariah Carey, oui, elle a bien compris.
4: Parce qu'à chaque année, c'est Noël.
1: Elle se fait 3 millions par année avec
0: Ben, c'est ça. Donc, effectivement, c'est brillant d'avoir fait une chanson sur ce sujet-là. Mais je suis certaine que même les gars de Loco Locas se doutaient pas au moment d'écrire cette chanson-là, à quel point ça ferait du chemin. C'est une chanson tellement rassembleuse, puis les amateurs des Canadiens continuent de la chanter à chaque victoire, évidemment. Moi, je comprends pas pourquoi ils ont enlevé ça comme chanson quand il y a un but. Là. Moi, je comprends pas. Ah, je le sais pourquoi, dans le sens c'est la pression des anglophones.
4: Ouais.
0: Très fâchant. Fâchant, parce que c'est une chanson en français. Il faut que ça soit... que tout le monde comprenne. Ben, allez, Montréal. Pense que tout le monde comprenne.
1: Oui, ça oui.
2: Ah,
1: oui.
2: C'est bien.
0: Oui, c'est gossant. Pour Biz, qui est membre de Loco Locas, ben, il n'y a rien de plus beau que ça, évidemment. T'sais, il dit c'est spontané, c'est associé à la victoire. Tout le monde se rassemble, les Anglos, les Franco, la chanson est faite pour ça. Ils disent dans tout.
1: En plus.
0: Il dit pas Charu Charret, mais il dit Anglo, Franco, peu importe la couleur de peau.
1: Charu, Charu.

0: Pour encourager les Canadiens. Là,
1: oh, wow.
2: Mes filles voulaient qu'on arrête au Dollarama pour acheter deux drapeaux.
0: Des fagnons!
2: Ouais, ça a été trop pour moi.
0: Joël, non, là, ça, Joël un fagnon,
3: trop une pièce.
0: Mopette.
3: Non. OK, tu veux
0: un
3: dire...
0: Un fagnon, c'est un mobilette, parles, Jojo.
3: Dis-moi, Mano, Dollarama, c'est trop.
2: C'est trop cher.
3: C'est trop cher.
0: Mais les fagnons, t'es pas game?
2: Non.
0: Moi, je trouve qu'en temps de série, ouais, c'est totalement
3: rose. Ah, sur le char! Sur le char!
4: Ben, pas folle. Ben, quoi, t'as dit des fagnons?
2: Elle est bonne pour dire aux autres, mais pour elle,
4: non. C'est juste bien que t'en as dit des fagnons, ma belle!
0: J'ai pas envie de me faire remarquer.
2: Ben, voilà, même affaire. Je trouve que ça attire trop l'attention.
0: Il y a d'autres équipes qui ont aussi leurs chansons. J'en ai quelques-unes pour vous autres, puis l'histoire qui vient avec, OK? Il y a une chanson du groupe The Fratellis qui s'appelle Chelsea Dagger. On écoute. Ben oui! Vous la connaissez, celle-là?
4: Non.
0: C'est bon, ça. C'est très entraînant. Ça, c'est la toune des Blackhawks de Chicago.
2: Okay.
0: Mmh. Ouais, c'est leur chanson de but officielle. Ils utilisent cette chanson-là depuis 2008 et c'est indissociable de l'ère des dynasties de l'équipe, là, les Coupes Stanley de 2010, 2013, 2015. Mmh. Puis ça continue de faire vibrer le United Center lors de chaque but marqué. Mmh. Ça chante bien.
3: La note est meilleure, par contre.
0: Oui. Et nous autres, c'est...
4: Mais non, on vient de dire que c'est le but.
0: Non, c'est non. Plus ça.
4: Ah oui, c'est ça.
2: C'est maintenant, c'est charru-charret.
0: Quand ils gagnent, ils mettent le but dans le sandbell. Bon, OK.
2: Ah oui?
0: Okay. Mais j'aimerais mieux à chaque but.
2: Oui.
0: Personnellement. Connaissez-vous Gloria, la toune de Laura Branigan?
4: Ben oui. Des fagnons.
0: Oui.
4: Ça, c'est bon.
2: Ça, c'est pour qui?
0: C'est les Blues de Saint-Louis.
4: Wow.
0: Mais il y a une bonne histoire pour ça. Ça, c'est leur chanson, OK? C'est l'hymne de la victoire improbable des Blues de Saint-Louis. En 2019, les Blues étaient derniers de la Ligue. Il y a un joueur qui a fait jouer Gloria dans un bar après une victoire.
4: Mm.
0: Puis l'équipe s'est mise à gagner après.
4: Ah, ça, c'est j'aime fun. Ça.
0: C'est comme devenu un porte-bonheur, comme une superstition, ouais, presque.
2: Mm-hmm.
0: Donc, puis il y a eu une Coupe Stanley après.
4: Wow. J'imagine le film.
0: Ouais, carrière entière relancée par une chanson de danse de ma tante de 1982.
4: Wow!
0: Quand même, très bon. Et finalement, Dropkick Murphys. La chanson s'appelle I'm Shipping Up to Boston.
2: OK.
4: C'est les Bruins.
0: Évidemment, c'est les Bruins. C'est l'hymne emblématique des Bruins de Boston. C'est souvent utilisé lors des introductions de matchs. Donc, c'est comme leur chanson d'ouverture. C'est une chanson qui est sortie en 2005, puis c'est célèbre pour son énergie punk celtique.
2: Ouais, c'est
0: et son
2: ça,
0: lien
2: dit.
0: Fort
2: ouais,
0: avec la culture de Boston.
4: Ça rentre dedans. Nous autres, t'es kilt, fixio, là.
2: T'es un kilt, puis tu joues ça, là.
0: Oh, non. Je refuse.
3: Pas de kilt?
0: Non, ce visage de dédain, je refuse.
4: Non, elle je l'aime.
0: Hey, nous autres, c'est fixio.
4: Je l'aime bien, fixio.
0: La montée de guitare de fixio. Le bout instrumental quand les gars rentrent sa glace, accueillons. Nous, Canadiens!
4: C'est
0: super
4: je
0: bon.
4: Je pleure à chaque fois que je suis dans, au Centre Bell et que ça part. Je dis juste, c'est quand même, ça fesse moins que l'autre.
0: C'est sûr que c'est moins bon que le charré. Regarde, les frissons.
4: On va l'appeler Véronique Morissette.
2: Oui.
0: Avouez que c'est bon. Ça marche, là.
3: Ça motive.
0: Oui.
3: L'autre Celtic, c'est ça,
4: non, mais ça donne les larmes aux yeux.
0: Parce que Fix You, il y a comme une montée. Là,
2: oui.
0: C'est comme... Ça marche.
4: Ça fait penser à Forrest Gump, mettons. On est comme des Forrest Gump.
3: Ouais, OK, on part à la course.
4: Oui, c'est ça. On est comme nous autres, on va trimer dur, mais on va y arriver.
0: Ouais.
4: Je trouve ça fait ça.
0: On parlait des chansons d'Arena, puis on parle des équipes de victoire, puis qui ont des histoires et tout ça. Mais je m'en voudrais de ne pas souligner qu'hier soir, les filles de la victoire ont gagné.
4: Mm-hmm. C'est
0: elles
4: vrai.
0: Elles accèdent à la finale. Ça commence demain. Puis après une semaine difficile, là, il y a eu annulation d'un match, ce qui est très rare. Les filles ont toutes été très malades. On n'a pas eu de détails. Mais après une petite pause de 24 heures, le match a eu lieu.
3: Ah ouais.
0: Puis hier soir, victoire de la victoire. Bravo, les filles.
4: Bravo!
3: Yes, sir.
0: C'est bien excitant de suivre tout ça. Il va y avoir du gros hockey qui va jouer en fin de semaine.
4: Mais ça doit être poche, par exemple, pour la victoire. Tu sais que c'est le fun là, que les deux soient en même temps, mais il y a quelque chose quand t'es quand même éclipsé
2: par
4: ce qui se passe avec les Canadiens.
0: Vincent dit encore sur le besoin qu'on mette de l'avant les filles, justement,
4: mais
0: parce qu'il serait temps que ce soit couvert de manière égale.
2: Ouais,
0: mais en tout cas, au moins... tout le monde vibre au rythme du hockey présentement. T'sais, là, c'est plate parce que le match va avoir lieu en même temps demain. L'horaire était pas fait comme ça, si je me trompe pas. Mais là, avec l'annulation du match, en tout cas, là, ça tombe qu'ils sont pas mal tous en même temps. Mais c'est pas grave. On est capable de tout suivre, là. Voyons, là. On est capable de faire Instagram, TikTok en même temps. On est capable d'écouter deux games de hockey. Voyons.
3: J'allais dire, j'étais content quand même d'entendre aux radios aujourd'hui.

0: Il ouvrait avec la victoire. T'sais.
1: Oui.
0: T'sais, juste pas de. Parce que c'est comme commun, on a l'impression que le Canadien.
1: On relève ça au deuxième plan.
0: Ben, c'est ça, tu sais. Ben, ouais. Ils sont en finale.
1: Ben, ils sont en finale, ils sont en avance, ces Canadiens, okay. En passant. Ouais. Alors, bravo pour tout ça. Puis, on aime ça. Ça nous fait vibrer. Ça
0: on
1: nous
0: est
1: fait
0: jaser. Oui.
1: Dans 15 minutes, Nicolas nous parle de son pire défaut.
0: Oh.
1: Tu sais que tu as juste 5 minutes.
0: Mm-hmm.
1: Ah. En deuxième heure, Joël parle de ce que les parents sont prêts à faire par amour pour leurs enfants.
2: Oui.
1: Mais pas mettre un fagnon sur le sol!
0: Non! Surtout pas une pièce!
1: Ah, c'est fou, Normand!
0: C'est 4 piastres!
1: Mais il n'y en a pas question!
0: Il en voulait chacun.
1: Pascal, au retour, tu nous parles de ton plus récent projet.
3: Oui!
1: Une série qui s'appelle Sur le film, qui est en tournage présentement. C'est tout de suite après Gabriel Fredette. Voici le bon choix en musique à rouge.
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0: Hébert est là, Nicolas Femme et Joël Legendre aujourd'hui, 16h23 minutes. En passant, là, Pascal, juste avant de te passer la parole, on me précise, c'est vrai, Patrice Bélanger a tout expliqué ça dans l'émission du matin à Rouge au 107.3 ce matin. Les filles vont jouer en après-midi en fin de semaine.
1: Ah.
0: Fait qu'on va pouvoir regarder les deux matchs. Et puis, il semblerait que la victoire sera diffusée à RDS. Oui! Fait qu'on va tous les matchs sont diffusés à RDS. On va tout voir! Quel chori-chori! Ça m'a pas rapport. Alors, Pascal, cette semaine, on a annoncé une nouvelle série qui sera diffusée à Radio-Canada la saison prochaine. Ça s'appelle Sur le fil. Tu en es l'autrice et la productrice associée.
2: Oui.
0: Ça met en vedette Céline Bonny et plein d'autres gens formidables. Et puis, c'est inspiré donc de la vie de ta mère, ou en tout cas du milieu dans lequel baigne ta maman depuis longtemps.
2: Exactement.
0: Tu voulais nous parler de ça.
2: Ben, en fait, oui, parce que c'est effectivement, moi, ma mère, elle est directrice d'un organisme communautaire à Saint-Eustache. Ils ont parti, elle et mon père, quand je suis née. Donc, elle, ça fait 37 ans, bientôt 38 qu'elle est là. Ça vous dit mon ange. Et mon père, après, est parti en politique. Mais bon, tout ça pour dire que ma mère, elle a parti ça. Au début, c'était une ressource communautaire pour les jeunes de 12 à 25 ans qui étaient soit en conflit avec leurs parents ou qui se retrouvaient avec plus d'endroits où elle habitait. Finalement, à un moment donné, elle a ouvert une maison pour les 12 à 16 ans puis une autre pour les 16 à 25, des appartements supervisés. Après ça, elle a ouvert un centre de jour pour personnes en situation d'itinérance. Après ça, elle a ouvert des chambres pour ces gens-là. Là, elle a construit 12 logements sociaux.
0: Cool, on se sent pas comme de la merde.
2: Elle est.
0: Aujourd'hui, on a fait quoi? On a dit des jokes à
1: la c'est une missionnaire, là.
2: Mais elle est vraiment cool. Ouais, vraiment.
0: C'est notre Marie-Claude, ça.
2: C'est notre MC. Je l'aime. Je l'adore. Puis, ça faisait longtemps que je voulais faire une série sur le milieu communautaire, mais ça marchait jamais. J'avais comme pas vraiment d'intérêt des diffuseurs, même des producteurs, moyennement, parce que c'est comme si c'est pas très sexy. Si je pense.
1: Ouais, c'est pas glam.
2: Ouais,
1: là,
2: exact. Mais là, on dirait qu'il y a eu comme une espèce de
0: conjoncture.
2: Ouais, vraiment. Tu sais, la crise de l'itinérance est devenue un sujet hyper dont on a beaucoup beaucoup parlé. Moi, je suis arrivée avec ça, fait que là, oups, ça a marché. Puis je suis vraiment contente parce que ça me permet de parler de cette situation, donc de la situation de l'itinérance au Québec, mais aussi de parler du milieu communautaire, qui est un milieu assez méconnu. Mmh. C'est-à-dire qu'on parle beaucoup plus du réseau, là, tu sais, tout ce qui est genre DPJ, services sociaux, mais le milieu communautaire, c'est comme si on connaît moins ça.
1: Pis c'est souvent pour le chialer qu'on en parle aussi. DPJ, tout ça, tu sais, c'est souvent
2: c'est sûr qu'on a une perception assez négative. Là, tu sais, moi, ça, c'est une affaire que je voulais défaire un peu avec Veille sur moi. Puis là, tu vois, pour cette série-là, je suis comme, enfin, je vais pouvoir montrer ces gens-là qui sont quand même vraiment... Puis c'est intéressant parce que, tu sais, des fois, mettons, ma mère, elle se fait dire, mais comment, pourquoi tu fais ça? Qu'est-ce qui s'est passé dans ta vie? Ma mère est comme, rien, vraiment. C'est juste, j'aime ça. Puis les intervenants dans le milieu communautaire, tu sais, c'est tellement demandant. Puis pour vrai, les salaires sont... Les salaires sont vraiment... Oui, vraiment. Mais dans le cadre de la série, moi, j'ai parlé énormément avec ma mère, avec son équipe d'intervention, puis avec une intervenante de proximité, Annie Archambault, qui a sa page Instagram sur le bord
0: TikTok,
2: de la ligne. Exactement. Elle est super. Puis tous ces gens-là ont comme agi à titre de consultant. Puis il y a une affaire qui est unanime, c'est leur plaisir. Ils ont vraiment du fun dans cette job-là, même si c'est tough, puis même s'il y a beaucoup de défis, puis même si le financement est jamais assuré.
0: Puis qu'ils côtoient des gens qui en arrachent.
2: Vraiment. Mais il y a comme ils ont du fun. Ils aiment ça. Puis c'est comme une affaire que je voulais montrer parce qu'on dirait qu'on se dit, on a tellement l'impression que ces gens-là sont comme, ils en peuvent plus, puis sont à bout de souffle. Mm-hmm. Puis c'est vrai.
0: Ben, ça qu'ils sont aussi, c'est ça.
2: Mais en même temps.
0: On entend beaucoup parler de ça.
2: Mais le communautaire à bout, absolument, là. Il n'y a pas assez de financement. Le financement est toujours en train d'être coupé, réduit, charcuté. Il y a des organismes qui ferment, qui doivent fermer des services, qui, après ça, oh, puis ils peuvent les rouvrir. C'est vraiment exigeant. Mais quand même,
0: Ils
2: aiment ce qu'ils font profondément.
0: Ta mère, elle a réagi comment quand tu lui as dit, hey, je vais écrire une série sur ça?
2: était vraiment contente. Ouais. Vraiment, vraiment contente. Elle puis son équipe d'intervention, là, tu sais, je leur ai parlé souvent pour leur poser des questions sur des situations que j'avais inventées pour la série. Puis, sauf que là, ma mère avait tout le temps que je dise, là, Nathalie, ça, c'est celle qui est jouée par Céline Bonnier, c'est pas moi. Ouais. Parce que,
0: ouais, ben, c'est ça, parce que là, j'allais dire comment qu'elle prend ouais, ça, d'être jouée par Céline Bonnier.
2: Non, parce que, c'est, je dis, un peu en joke, mais en même temps, c'est vrai, c'est que ma mère ferait pas un super bon personnage de télé parce qu'elle est trop cool, elle est trop ouais. parfaite. Elle a comme pas beaucoup à part qu'elle fait de la rage au volant.
3: Apparemment,
2: de faille.
3: Elle est vraiment fine à part ses effets de rage.
2: Elle conduit vite puis mal. Mais non, mais. Fait que, non, puis tu sais, il faut quand même, quand tu crées un personnage principal, il faut que tu t'en fasses un personnage qui a des contradictions. Puis, tu sais, fait que, en tout cas, bref.
0: Tu fais de la fiction.
2: Exactement. Fait que, mais non, elle était vraiment contente. Fait que, bref, je suis tellement contente de pouvoir parler de ce milieu-là. Un milieu que je connais, que je côtoie depuis très longtemps. Puis, tu sais, les acteurs et les actrices, il y a Céline Bonnier, Antoine Olivier Pilon, Michael Gouin, Valérie Tellos, Paul Doucet. Non, c'est pas vrai, pas Paul Doucet, je me trompe.
0: Ça, c'est une autre série que tu fais. Elle vient mêler à l'autre.
3: Oui, ça me
2: Patrick Drolet, je voulais dire. Anne-Marie Cadieux. Wow, mon ami Ariel Charret, qui fait l'ellipsing, que vous devez connaître. On étudie ensemble.
3: Elle est bonne comédienne.
2: Toute la série. Ellipsing tout le temps dans toute la série. C'est une grande comédienne.
3: C'est dur à suivre.
2: C'est réalisé par Sébastien Gagné et Marie-Lou Wolfe. C'est coproduit par Amédia puis KO TV. Puis c'est ça.
0: C'est écrit par toi.
2: C'est écrit par moi.
0: Notre collègue merveilleuse et admirable.
2: Je suis vraiment heureuse. Puis je me trouve bien chanceuse d'avoir, de pouvoir faire des projets qui me parlent et qui me touchent.
0: Puis nous, on est chanceux de pouvoir les regarder.
2: Merci.
3: Tout le monde est chanceux.
2: Ouais. Tout le monde est chanceux.
0: Sauf Charu Charu.
1: Oui, Charu, il n'est pas chanceux parce que c'est une chose là-dedans.
0: Merci Pascal, mais bravo pour ça. On a bien hâte de voir la série sur le fil. Ce sera la saison prochaine seulement parce que là, c'est en tournage présentement. Au retour, Nicolas Femme nous révèle son pire défaut. Merci d'avoir choisi Véronique et les Fantastiques.
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0: assurément le meilleur danseur des Fantastiques. C'est Nicolas Femme.
1: C'est trop des beaux compliments.
0: Nicolas Femme like you. Non, je le pense.
1: Une femme comme toi.
0: Alors, c'est Nico qui est là. Pascal est là. Oui. Joël aussi. Il est 16h36. Et merci d'être dans les Fantastiques, tout le monde. Alors, Nicolas, ton pire défaut.
1: Mon pire défaut, j'ai un problème, moi, dans ma tête. Puis, au lieu de vous l'expliquer, je donne un exemple récent. Quand on est revenu de Disney, quand on était toutes contentes, c'était notre petit nuage, puis j'arrive chez nous, puis il faut que je tasse mon char de l'entrée. Fait que là, je commence à chercher mes clés. 10 minutes, 20 minutes, une demi-heure, je trouve pas mes clés. Mmh. Là, je me dis...
2: Je les ai laissées dans l'avion.
1: Non, c'est pas sûr. Si seulement, je me rends compte que je les ai cachées. J'ai caché mes clés parce que quand on est parti, je me suis dit... Si quelqu'un rentre par effraction dans ma maison pour voler je sais pas quoi, est-ce des jouets de bébé plein de gruaux collés?
2: Téléviseur, peu importe.
1: Ouais, ou un téléviseur plein de gruaux séchés. Ouais. Ou un ordi plein de gruaux séchés.
3: Avec du vomi.
1: Ouais, c'est beaucoup, c'est très gruaux bleuets, là, ces murs chez nous. Fait que, je me suis dit, s'il vole mes affaires, c'est pas vrai qu'il va juste prendre mes clés tout bonnement suspendues dans l'entrée et partir dans mon char.
3: Hey, mais c'est beaucoup de penser, ça, pour vrai.
1: C'est ça, mon problème, Joël.
2: Moi, je trouve ça brillant.
1: Ça,
2: moi,
1: que... ça va pas bien dans ma tête.
0: Elle trouve ça brillant. La fille qui appelle le 911 au 48 heures.
2: Ça fait longtemps.
1: Ils répondent, Pascal?
2: Oui.
3: Non, mais ce qui est moins brillant, c'est que tu te rappelles plus probablement où t'as caché tes clés.
1: Bon, c'est là où je veux en venir. Parce que ma blonde, OK, on se rappelle, les psychologues, là, elle m'a dit, là, Nicolas, là, il y a bien des estis limites, là. Tu sais, tu caches tes clés par anxiété, puis t'oublies où à cause de ton TDAH.
2: Mmh.
1: Ah, oui. Ça va faire, hein? La médication est entrée dans le chat.
0: Un beau combo.
1: Comme là, ça commence à faire dur parce que j'ai cherché mes clés toute la soirée.
0: Oh.
1: Je les ai jamais trouvées.
0: Ah.
1: J'ai fallu j'aille me coucher là-dessus. J'ai pas dormi de la nuit. J'essayais tout de refaire le chemin dans ma tête.
2: Faut que tu le fasses à vol d'oiseau.
1: Ah oui, il faut que je vois.
2: C'est ça, la
1: oui,
2: faut que tu le fasses à vol d'oiseau.
1: Faut que tu te vois par en haut.
0: Développer.
1: Oui, c'est ça.
3: C'est un drone.
2: C'est juste que quand... C'est pas une théorie, c'est prouvé. Quand tu cherches quelque chose, quand tu essaies de te rappeler de quelque chose, il faut que tu fasses... Il faut que tu te vois comme à vol d'oiseau. Fait qu'il faut pas que tu fasses le chemin dans ta tête comme genre, ah, je t'allais là.
1: Pas POV.
2: Pas POV. Faut que tu sortes comme si t'avais une caméra au-dessus de toi ou comme si t'étais un oiseau.
1: Okay.
2: Le petit oiseau est dessus. Puis Véro est bien découragé.
1: Puis le petit oiseau qui te suit.
2: No, you love me.
3: Là, okay. À un moment donné, tu te fais chier sa tête, c'est l'oiseau.
1: Ben oui, c'est ça.
2: Excuse-moi, continue.
0: Ouais, on a hijacké ton problème... sujet. Mais non, c'est bien folle.
1: Hey, folle. Non, mais je me trouvais fou.
3: Oui.
1: À quel point tu te trouves innocent?
3: Hey.
1: Tu caches tes propres, les propres clés, tu ne trouves plus. Sais-tu combien ça coûte des clés intelligentes?
2: Cher.
1: 400 piastres chaque. Ça m'aurait coûté 800 piastres de clés.
0: T'sais, quelqu'un, sa messagerie texte a caché le cellulaire de son travail avant de partir en vacances et ne l'a retrouvé que 5 mois plus tard.
1: Je suis pas tout seul.
2: Mais il y a des bonnes cachettes
1: mais
2: dans vos maisons.
1: Je suis pas tout seul là, d'être anxieux de même.
2: Ben voyons, moi, je
1: le fais. OK, mais attends. Le pire, là, quand je dis que j'ai un problème, c'est que quand je trouvais pas les clés, la première chose à laquelle j'ai pensé, et je vous le jure, la première pensée que j'ai eue, c'est comme « fuck, il y a peut-être quelqu'un qui est rentré,
3: qui
1: a trouvé les clés et qui est parti sans le char. »
2: Pour te narguer.
1: Et qui pourrait revenir la nuit
2: pour
1: nous tuer.
0: Wow. Oh, vous avez tous
1: besoin. Fait que je me suis dit,
2: faut changer les serrures.
1: Mais je te
2: comprends.
1: Parce que je trouve plus mes clés. Si je ne vois pas mes clés, je change les serrures.
3: Oui,
1: of course, voyons donc.
2: Oui, oui.
1: Et là, ma blonde, c'est
3: à plusieurs niveaux, là.
1: Puis le matin...
3: Là, c'est pas un clé que tu vas perdre, c'est ta blonde que tu vas perdre. Après. Pas lisser son cœur.
2: C'est ta blonde que tu vas perdre, c'est ta fille que tu vas perdre.
3: C'est ta vie au complet.
1: Mais là, faut pas que j'élève ma fille de même. Ça n'a pas d'allure. En tout cas, je les ai trouvés le lendemain.
3: Mais non,
0: Où? Tu vas avoir bien trop peur pour elle tout le temps.
1: Ben, c'est ça. Il faut que je travaille sur moi-même.
2: On peut-tu savoir, il était où?
3: Oui, c'est juste ça qu'on veut savoir.
1: Je les ai trouvés le lendemain après une autre heure de recherche. Puis il était juste sur le top d'une armoire. J'ai cherché partout. J'étais devenu tellement, pas agressif, mais comme, tu sais, je maillissais, j'avais une honte, puis ma blonde, elle cherchait avec moi, mais en silence, un silence qui était lourd de sens.
0: Un silence lourd. Mais dans un premier temps, mettons, un petit AirTag sur tes clés, ça te tenterait-tu?
1: Ben là, faudrait, oui.
0: Pour les gens qui perdent souvent leur chose, c'est très pratique.
2: C'est très bonne idée, ça.
1: Mais ça, j'en achetais en gros, je pense, des AirTags.
3: Ça coûte plus cher à prendre des notes.
1: Mais non, mais tu
3: ça évite beaucoup le vol d'oiseaux.
1: Je vais en mettre sur mes clés. Je vais en mettre...
2: Téléphone.
1: Téléphone,
3: partout.
1: Les souliers,
0: à ma fille.
3: Les filles en ont dans le sac.
0: Il s'en va en forme de carte de crédit.
2: Ben ouais. Non!
0: Ben oui, on fait ça dans son portefeuille. Donc.
1: Il sait
0: il perdait son portefeuille tout le temps.
1: Il arrête pas d'essayer de s'acheter des affaires. Ouais. Il est barré des collègues.
2: C'est vraiment une bonne idée, ça.
1: Ouais. Mais oui, des AirTags. Ouais. Ouais. Moi aussi, je me note ça mental. Mais vous avez-vous des tags, vous autres, de même, de sécurité?
2: Ah oui! Hey, moi, j'en ai tellement, là. Un qui est bon, quoi, là.
0: C'est fier.
3: Oui, elle est fière. C'est ça.
1: Mais moi, j'aime ça, j'assume.
2: Oui, moi, ben oui, parce qu'à un moment donné, un enjeu que j'avais, c'est que je partais de chez nous, puis là, je pouvais marcher, mettons, parce que moi, j'aime me rendre aux endroits où je vais à pied, fait que je marche beaucoup, puis longtemps. Puis là, mettons, ça faisait 25 minutes que je marchais, puis je faisais...
3: J'ai pas barré la porte,
2: ou j'ai pas éteint la chandelle, ou... Mais c'est pas, je l'ai pas fait, tu sais, je l'ai tu fait.
3: Oui, c'est ça, ouais.
2: Fait que très souvent, je revenais... Puis là, ça me mettait en retard, puis là, je prenais un taxi, puis nanana. Puis 95% du temps, oui. C'était fait, là. C'était barré ou la chandelle.
3: Ouais.
2: Fait que maintenant...
0: Tu connais le truc pour ça. Hein?
2: Ben là, maintenant, ce que je fais, c'est, mettons, j'éteins la chandelle, puis là, je fais, c'est éteint, oui. C'est bel et bien éteint.
3: Mais ça, pour vrai, je fais l'affaire.
0: Si vous le dire. Non, mais juste le dire à voix haute.
3: Fait que ça résonne.
0: Mon fer plein est débranché.
2: Ouais. Oui. Okay. Mais
1: là, on dirait que tu dis à quelqu'un d'autre qui est super loin.
2: C'est barré, c'est bel et bien barré.
0: Mais faut-tu le dire à vol d'oiseau?
2: Faut dire en oiseau.
0: De mourir d'un overdose d'Advil.
2: Mais non, mais moi, ça m'arrive quand même souvent de prendre, mettons, mes Advil, puis le faire 5 minutes après. Ah, je les ai-tu pris?
3: Oui.
2: Puis je sais pas si je les ai pris.
1: T'as pas pris une photo de toi en train de prendre l'Advil.
3: C'est pas grave.
0: Si t'en reprends, c'est pas grave, là. Je
2: non,
0: c'est la
2: si dose maximale
0: sur 24 heures.
3: J'ai pris des Advil, les Advil sont pris, voilà.
2: C'est avalé, c'est bel et bien avalé.
0: On salue Nico.
3: Oh my God.
0: Ouellette.
3: Hey, mais... On n'a pas besoin d'ennemis, hein? On est capable de tout s'organiser tout seul.
1: Ça, c'était drôle.
2: Sinon, des tocs, ben, j'en ai 1000, là. Dans le sens,
3: je trouve que c'est assez.
1: On s'en reparlera à prochain.
2: Mais fait que c'est quoi ton père de temps? C'est que t'es toqué?
1: Ben non, mais je suis pas là. Je suis là, mais je suis pas là. J'ai des absences mentales, puis ça me nuit. Des fois, je me demande comment j'ai fait pour faire une carrière. Hey, j'allais raconter là, mon pouce brisé de crossette à Disney.
3: Oui.
2: Ton pouce brisé?
1: J'ai d'absence mentale.
2: C'est quoi ça, le pouce?
1: C'est pas au courant de ça.
2: De quoi?
1: On va falloir aller écouter le podcast.
3: On va écouter le podcast, c'est bon.
2: C'est trop
1: pour raconter. Oui. J'ai fait un thumbs up.
0: En tout cas, on a beaucoup de messages au 16 de gens qui vivent la même affaire. Vous êtes pas tout seul. Il y a des gens qui ont des trucs. Il y a des gens qui perdent tout. C'est fabuleux. Ça a vraiment déclenché un torrent de messages. Dont celui-ci, je salue Manon. Je ne trouve plus la petite tourne de mon conjoint.
3: Oh, oh
0: je l'avais serrée vu que j'avais un nouveau conjoint.
3: Oh. Wow!
1: Oh, oh my God! Tant qu'il ne se fait pas un café avec.
3: Mais là, c'est peut-être le nouveau conjoint qui
0: a perdu. Elle a perdu Jean-Guy!
2: Manon, vol d'oiseau.
3: Refais ça avec ton défunt.
0: Hey! Non, mais là, ça, c'est un sketch, là.
3: Ben là oui.
0: Elle rencontre un gars, elle le ramène chez eux, puis la première fois, il faut que je cache mon ex.
3: C'est sûr, il est dans la chambre. Ben, elle ne l'a plus jamais retrouvé.
2: Elle pourrait bien l'avoir mis.
0: Où c'est qu'elle a mis ça?
2: Congélateur.
0: Mais c'est sûr qu'elle a regardé partout. Mais
1: maman, regarde,
0: non, non, mais dans ton garde-robe, quelque part.
2: Non, au-dessus d'une armoire. Congélateur.
1: En dessous d'une couverture.
2: Dans le tiroir ou armoire fourre-tout, là, dans la cuisine.
0: À moins qu'elle soit allée plus loin et qu'elle l'ait transvidée dans quelque chose. Là,
3: oui, sans s'en rendre compte.
0: Une boîte de Rice Krispies, peut-être.
1: C'est dangereux de transvider des cendres, là.
2: Oui.
3: Elle l'a mis dans les pots de famille.
2: Dans la poivrière.
0: Hey, mais c'est bon, Manon, là. Quelle bonne anecdote. Merci, Nico.
1: Merci.
0: C'était super.
3: Oui, vraiment.
0: On revient dans un instant avec après la musique de Cœur de Pirate, en fait. On écoute ensemble dans Véronique et les Fantastiques.

0: On est avec vous jusqu'à 18h en ce mercredi 13 mai dans Véronique et les Fantastiques. Pascal, Nicolas et Joël aujourd'hui. Plein de messages. Isabelle, je la salue. Elle dit, les gens ont donc bien de grandes maisons pour tout perdre.
1: Ah, c'est bon, c'est vrai.
0: Ouais, mais on peut perdre dans pas grand aussi des fois. Ça. Karine dit, non, mais quelle belle humaine cette Pascal. On en veut tous une dans notre vie. Tu es inspirante et si attachante. Je ne fais que sourire en t'écoutant. Mais ça, ce tuto-là, il a été envoyé pendant ton sujet à toi. Ça. Parce que là, dans les dernières minutes, Karine a déchanté.
2: J'ai perdu des depuis le vol d'oiseau.
0: Sonny dit, vous m'avez fait réaliser que j'ai oublié de prendre ma médication.
2: Bon, merci. Oh, ça, c'est pas bon.
0: Il y a Pascal qui dit, finalement, à écouter Nicolas et Pascal, on se dit qu'on n'a pas besoin de psy, right? Lol.
1: Ouais.
0: C'est l'anniversaire de la petite Ellie aujourd'hui, qui a 10 ans. Ellie habite à l'île d'Orléans et elle et sa maman Amélie sont toutes les deux des fantamis. C'est-tu le fun?
2: Oh, bonne fête.
0: Bonne fête, Ellie de Lille. Ça se dit bien?
2: Oui. Ellie de Lille.
0: D'Orléans. Frédéric dit, allô les fantas, je ne manque jamais un épisode, que ce soit live ou en balado. Aujourd'hui, c'est mon anniversaire, j'ai 27 ans et ma fanta préférée est Pascal Renaud-Hébert. Coïncidence?
2: Je ne crois pas.
0: Alors, elle nous dit, merci les fantastiques,
2: hey,
0: vous êtes incroyables.
2: Bonne fête. Frédéric. Merci Frédéric, c'est trop smart.
0: C'est fin, hein?
2: Oui.
0: On va à la pause et au retour, 250$ à gagner chez Rona. On a notre gros concours de Renault. Il y a 10 000 piastres de Renault à gagner.
2: Y a-t-il un jeu
0: oui,
2: qu'il faut se rappeler des...
0: Oui, il y a un jeu qu'il faut se rappeler.
2: Oh, yes!
0: C'est dans les prochaines minutes et il y aura les moments forts également en rouge.
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1: L'agente allô Jean-Luc.
2: Salut Véro.
1: Un projet de loi a été déposé pour combattre les féminicides.
2: Oui, le gouvernement qui a déposé le projet de loi Gaby Renault en mémoire de cette femme qui a été assassinée par un nouveau conjoint qui avait de lourds antécédents de violence conjugale. Les femmes devront passer par le site internet de la SQ. Les informations seront transmises de manière confidentielle et devront rester confidentielles. La sœur de la victime, Rachel Renault, espère que cette loi n'est que le début de nouvelles mesures pour prévenir les féminicides. Je vous rappelle qu'il y en a eu 10 déjà cette année.
3: Nous avons besoin de plus de places dans les maisons d'hébergement. Nous avons besoin d'un système de justice qui prend réellement en compte les antécédents des agresseurs violents. Nous avons besoin de peines qui reflètent la gravité de ces crimes. Et surtout, nous devons protéger nos jeunes des discours masculinistes toxiques.
2: Dans les autres nouvelles, il y a 2 semaines, on annonçait la fermeture de l'usine Bestar de Lac-Mégantic. Finalement, le fabricant de meubles va rouvrir, puisque la Cour a accepté la proposition d'un nouveau propriétaire. 157 personnes vont pouvoir reprendre le travail la semaine prochaine. Puis, l'Université Concordia a obtenu aujourd'hui un don de 15 millions de dollars pour la création d'un institut de l'espace à l'École de génie et d'informatique. Pascal, tu te demandes sûrement qui a fait ce don?
4: C'est
2: l'homme d'affaires montréalais, Mark Patti. Lui, il a été un touriste de l'espace en 2022. En terminant, vous savez que la série canadienne Sabre est maintenant égale 2-2. Ce matin, l'entraîneur des Sabres de Buffalo a accusé les joueurs du Canadien d'exagérer leur réaction pour provoquer des pénalités adverses. Voici les propos de Lindy Ruff, suivi de la réaction de Martin Saint-Louis.
5: I know Montreal's got a good power play, but I think they're going down easy.
6: Qui parlait de son équipe aussi?
4: J'adore Martin Saint-Louis!
1: Incroyable!
4: Merci Jean-Luc!

0: au début de la deuxième heure de notre émission du 13 mai. C'est toujours Véro qui vous parle avec les fantastiques Pascal Renaud-Hébert, Nicolas Femme et Joël Legendre.
1: Oh yes.
0: Oui, au cours de la prochaine heure, Joël veut parler de ce que les parents sont prêts à faire par amour pour leurs enfants.
2: Oui, j'ai vu un monsieur à Walt Disney puis ça m'a frappé.
0: Ah oui,
3: Ça
0: c'est dans une dizaine de minutes. Également, on va jouer à Véronique à connaître tout en fin d'émission. Et aussi, on a notre concours à fond dans les Renault avec Rona. Mmh. Oui, alors on a 10 000 $ de Renault chez Rona à faire gagner à quelqu'un. Il y aura 7 finalistes, donc une chance sur 7 de remporter les 10 000 $. Et pour trouver cette personne gagnante-là, ben on nomme un finaliste par jour, 250 $ en carte cadeau chez Rona à gagner. Et la chance, donc, de remporter le Grand Prix.
3: 10 000!
4: 10 000, c'est incroyable!
3: Je suis en train d'imaginer ce que je pourrais faire
0: ici. Ça fait une grosse différence.
3: Il y en aurait des cachettes à clé là-dedans.
0: J'allais dire, tu le perdrais, toi, les 10 000! Alors, vous pouvez téléphoner dès maintenant si vous voulez jouer avec nous. On va prendre le 13e appel aujourd'hui, 514-790-1073, 790-1073 et sans frais le 1-855-768-4336. Ça va se passer après les moments forts. Allons-y avec Nicolas.
3: Ah, mon moment fort. Est-ce qu'on peut faire des moments forts sonores?
0: Oui, absolument.
3: Ça se fait-tu si je
0: qu'est-ce qu'elle a dit la
3: si je joue une petite vidéo, là, on va l'entendre, mettons que je mets le son fort.
0: Après le babaye de loup.
3: Parce que moi, ma petite Lily, elle a pogné beaucoup de maturité, là. Ben, c'est un grand mot, là. Je veux dire, mais récemment, elle a beaucoup vieilli. Tu sais, la garderie, ça l'a un peu régulé.
0: Puis c'est une vieille sage, à l'air du pain.
3: Ah oui, j'ai une vieille. Elle est tout le temps en train de nous raconter des énigmes. Cacher des clés! Cacher des clés! Ah, c'est ça. Puis c'est ça, puis elle a commencé à nous donner beaucoup de bisous. Puis tu sais, ça devient vraiment cute comme époque. Ben quand j'arrive à la garderie, elle part à la course vers moi, deux bras en l'air, elle me donne des bisous. Puis là, cette semaine, j'ai décidé de lui faire la grande demande. Je voulais savoir si elle était reconnaissante pour tout ce que je faisais pour elle. Puis, fait, voici ce qu'elle m'a répondu.
5: Est-ce que t'aimes papa?
6: Maman.
5: Est-ce que t'aimes papa?
6: Maman.
5: Est-ce que t'aimes papa?
6: Non.
5: Papa?
6: Maman.
5: Est-ce que t'aimes papa?
6: Maman.
5: Est-ce que t'aimes papa?
6: Maman.
5: Est-ce que t'aimes papa?
3: C'est un peu ça. Voilà. Fait que c'est mon moment fort.
0: Juste, il n'y avait pas de montage, juste non. Dire, là. Ça s'est passé dans le même moment pendant que la petite manche. C'est adorable.
3: Elle ne pas. Je peux faire ça pendant une demi-heure, une heure. Mais elle m'appelle maman encore. J'attends encore qu'elle dise papa, mais tout le monde est maman.
2: Puis c'est pas que tu ne mets pas dans la tête, là, papa.
0: Est-ce que
2: tu
0: es
3: non,
0: papa?
3: C'est
0: est-ce
3: ça.
4: Que maman?
0: Papa?
3: Oui.
4: Maman?
3: C'est la petite voix.
0: Ah, mais
3: moi,
0: c'est tellement cute.
4: C'est extra ming. Ouais.
0: Extra ming, absolument.
4: Extra ming.
0: Merci Nicolas, bonjour à la belle Lily.
3: Allô.
0: Pascal?
4: OK, mon moment fort, c'est que je trouve que j'ai fait vraiment une bonne joke à la caissière de ma banque. Oh. Elle l'a vraiment pas trouvé drôle.
2: Oh, c'est quoi?
4: J'adore. C'est vraiment bon, OK? Fallait que je fasse un transfert.
0: Hey, ça, c'est mettre de la pression, là. C'est vraiment bon.
2: Oui, c'est juste qu'elle n'a pas le sens de l'humour.
4: Fallait que je fasse un gros transfert à mon entrepreneur parce qu'on fait des rénos. Fait que, puis il voulait pas que je le fasse en plusieurs versements. Fait que, tu sais, fallait que je me rende à la banque pour le faire. Fuck it, j'arrive à la banque. Puis là, admettons que le montant, c'était 20 000 $. Fait que là, je dis à la caissière, oui, bonjour, faudrait que je fasse un transfert de 20 000 $. Puis là, elle dit, c'est pourquoi? Puis j'ai dit, ah, je sais pas trop, c'est comme un prince saoudien qui m'a demandé. Puis là, elle m'a regardé, elle dit, madame, je dis, ben non, c'est une joke. Puis là, elle a dit, c'est vraiment pas des jokes.
3: Voyons,
4: c'est vraiment une bonne joke.
3: C'est une excellente blague.
2: Mais t'es trop dans son travail.
0: Ouais. Non, mais ça t'en dit long sur comment il envoie de
4: Mais non, je le sais, ça, je veux pas rire de ces gens-là.
0: Ben non, ben non. Ben oui.
4: Détendre l'atmosphère.
0: Ben oui. Faire une tâche un peu plate, peut-être de ta semaine, rendre ça drôle.
4: Puis là, elle a vraiment pas trouvé ça drôle.
2: C'est vrai que c'est drôle.
4: Avouez quand même.
3: Tu le rencontres quand?
4: Mon prince saoudien? Oui, j'attends qu'il texte.
0: J'espère qu'il va aimer tes rénaux.
3: Oui.
0: Joël?
2: J'ai deux petits moments forts. Le premier, ça s'est passé à la fête des mères. Ma mère vit en appartement avec plein d'autres, tu sais, à des voisines et tout ça. Puis une.
0: Ça veut dire, faites pas ça chez vous.
2: On est allé toute la famille chez elle. Oui. On a apporté un repas. Puis il y a une de ses voisines, Ginette, qu'on adore. Les enfants l'aiment, tout ça. Puis elle sent toujours trop gênée. Puis Ginette, elle a un fils, mais qui vit aux États-Unis. Donc pour la fête des mères, elle est toute seule. Fait que là, on l'a invitée. Oh non, non, non, je veux pas déranger, je veux pas déranger. Puis là, à un moment donné, là, ça va faire. Là, j'ai appelé Ginette. J'ai dit, Ginette, tu déranges pas personne. Tu nous fais honneur de ta présence. On t'aime. Ginette est venue avec nous autres. On a mangé, on a eu du fun. On a joué aux cartes. Pour vrai, c'était un moment extraordinaire. Puis les enfants l'adorent. C'est vraiment une belle grand-maman. L'autre, Olive a reçu une piqûre ou une bactérie,
3: ton
2: je sais pas trop, mon chien. Oui, il faut que je spécifie.
3: On change de registre.
4: L'autre, Olive, a-t-il
2: mais c'est un moment tellement drôle. Son museau a comme doublé.
0: Ah, son nez enflé. Elle a fait une allergie à quelque chose.
2: Exactement. Fait que là, la belle-sœur à Junior et travaille dans chez un vétérinaire. Donc, elle nous dit non, faut que tu ailles acheter du canastin. Puis tu y mets ça sur le nez, puis ça va désenfler, c'est un champignon.
0: La crème à vaginite.
2: La crème
0: à vaginite.
3: C'est ça, je disais pas.
0: Olive avait une vaginite d'en face.
2: Elle avait une vaginite sur le museau.
0: C'est bien.
2: As-tu liché des noix?
0: Quelle noune que t'as laissé pas t'en face encore?
2: Parce qu'il y en a pas tant que ça à la maison.
3: Monsieur le gendre, je sais pas comment vous le dire. Elle a une vaginite d'en face.
0: Il y a pas un steak dans cette maison-là.
2: Ce qui est drôle, c'est qu'il faut y mettre une cornette, c'est pour pas qu'elle sniffe le canasta. Et là, elle se cogne partout. C'est pour vrai, on râle un gros nez, puis elle se cogne partout. C'est fait que c'est un moment fort qui dure depuis 4 jours. Faut qu'elle ait ça encore une semaine.
4: C'est un vrai cas de poutre!
2: Oh, vraiment! Non, mais pour vrai, ça nous fait beaucoup rire.
0: Merci, Joël. On a beaucoup de messages, Pascal, au 6-12-13 sur ta joke.
4: On a les gens, ils me disent que c'était pas drôle pour vrai.
0: Mais non, mais là, il y a Manon qui dit que c'est. Manon à la banque, dire ça à la banque, c'est l'équivalent de dire que t'as une bombe à l'aéroport. Mais il y a Karine qui dit, Pascal, je travaille dans une banque et j'aurais vraiment trouvé ça.
2: Bon, tu vois.
0: Tolérance des gens. Hey, parlant de ça, avant d'aller au concours, j'ai tout le temps 2 secondes pour vous raconter concernant les affaires qu'on perd puis les morts perdus. Oui. Nathalie de Montréal qui a texté, c'est trop drôle. Sa cousine est décédée, ça c'est pas drôle. Là. Sa cousine est décédée récemment et subitement, ok. Fait que là, le fils de sa cousine la met en charge des cendres. Faut qu'il poste des cendres à quelqu'un d'éloigné dans la famille, tu sais, en souvenir et tout ça. Fait que c'est Nathalie qui est en charge. Tu sais, elle dit, je suis chargée de poster un petit bout de ma cousine et dessinait à quelqu'un qui habite plus loin au Canada. Après 2 mois de recherche active, j'appelle mon neveu. Salut, Ticu, ça va? Il dit, ben oui, toi? Elle dit, écoute, j'ai honte. J'ai perdu ta mère. Elle a perdu
2: la cendre.
0: Elle a perdu ce qu'il fallait qu'elle
4: passe. Salut,
0: Ticu, ça va? Oui, toi? Mais écoute, j'ai honte.
4: Comment
0: j'ai perdu ta mère.
4: Franchement!
3: C'est plus haut.
0: C'est comme pas drôle, mais c'est tellement
2: oui,
0: drôle à raconter.
2: Oui,
0: c'est malade. Merci, Nathalie.
4: Je sais plus où ta mère.
0: Ma mère.
2: Mange ma mère.
0: Mange ma mère. On va-tu au concours?
2: Ah oui!
0: Parce qu'elle adore ça, elle est prête, papier crayon.
1: Dans Véronique et les Fantastiques, à fond les rénaux avec Rona.
2: Ah oui. Nous autres aussi, on prend des notes.
0: Ben, les gens, nous autres, on joue en même temps que les auditeurs. Isabelle à Saint-Roch de Richelieu, pardon. Allô, Isabelle?
7: Allô?
0: Salut. Alors, Isabelle, j'espère que t'es prête. Nous autres, on va jouer en même temps que toi. Tu vas entendre un audio d'une cliente qui demande des conseils à l'expert chez Rona. L'expert va énumérer une liste d'outils puis d'objets dont elle a besoin pour ses rénaux. Ensuite, moi, je répète la liste, mais il manque un item. Tu dois l'identifier. Oh! Si c'est bon, c'est 250 $ chez Rona puis la chance de gagner 10 000 $. C'est
4: papier
0: bon?
4: Papier et crayon, là, OK?
7: Super.
0: OK, bonne chance, Isabelle. On écoute.
8: Je suis tannée d'avoir des écharpes dans mes pieds quand je fais mon barbecue. De quoi est-ce que j'ai besoin pour teindre mon patio?
9: Pour teindre votre patio, vous allez avoir besoin d'une ponceuse à courroies, du décapant, de la teinture, du papier abrasif, une laveuse à pression et un pinceau ou un rouleau.
0: Alors Isabelle, je répète, ponceuse à courroies, décapant, papier abrasif, laveuse à pression, pinceau ou rouleau. Qu'est-ce qui manque, Isabelle?
4: Ah, redis-les.
0: Ponceuse à courroies, décapant, papier abrasif, laveuse à pression, pinceau ou rouleau.
7: Je m'en rappelle.
0: Oh, malheureusement, Isabelle. OK, OK, ben merci d'avoir participé. On s'en reparlera peut-être pendant ce concours-là. Salut. Dominique, est-ce qu'on va se tourner vers le 6-12-13? Parfait. Textez votre réponse si vous l'avez. On va piger parmi toutes les bonnes réponses reçues. 6-12-13, textez la réponse avec votre nom, s'il vous plaît, pour qu'on puisse vous contacter. Je donne la réponse après la chanson. OK? On écoute Angèle, Bruxelles, je t'aime. Et tout de suite après, c'est le sujet de Joël à Rouge.

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4: Dominique fait dire « Arrêtez de texter teinture! » La bonne réponse était teinture, oui, pour le concours Rona. Et c'est Marie-Ève Gagnon de Sherbrooke, oui, qui a gagné.
5: Bravo, Marie-Ève!
4: Marie-Ève, 250 $ chez Rona et la chance de gagner 10 000 $, wow, pour tes rénaux chez Rona, toujours à la fin du concours. Il y aura une chance sur 7 de gagner. C'est quand même élevé, là.
6: Extraordinaire.
4: Voilà. Alors, Nicolas Femme est là, Pascal Renaud-Hébert qui, oui, s'éloigne du micro parce qu'elle mange des pretzels. Et Joël Legendre qui prend le relais. Joël, qu'est-ce que les parents sont prêts à faire par amour pour leurs enfants?
6: Alors, on était à Walt Disney et j'ai vu ce père d'une jeune fillette, un père qui, tu sais, je veux pas être genré, mais genre qui travaille sa construction. Okay. Tu sais, un bon monsieur, là, baraqué, avec des gros mollets. Pis, et il était
4: quelqu'un, mettons, qu'on se doute pas, là, qui pourrait aimer princesse.
6: Exact. Et il était déguisé en princesse.
4: Voilà.
6: Donc, c'est sûr que par amour pour sa fille, qui lui a demandé « Papa, j'aimerais ça que tu sois en princesse », ben, il s'est mis un costume de princesse toute la journée. J'ai trouvé ça vraiment touchant, vraiment beau.
4: Tu sais, c'est par amour, puis imagine ce que ça enseigne à ton enfant.
5: Ça, ça,
6: oui,
4: ben oui. De s'assumer, d'être libre, oui, d'être ce que tu veux.
6: C'est ça, c'est beau. Ouais. C'est vraiment le fun.
7: C'est très beau.
6: Je me suis dit, tiens, je vais essayer de trouver des exemples où est-ce que, comme parents, on fait quelque chose par amour pour notre enfant. Aller voir son enfant dans un spectacle de danse. Là, c'est le temps des spectacles au mois de mai. Là, c'est le temps des spectacles de danse. Donc, tu vas voir ton enfant 2 minutes et le spectacle dure à peu près 2 heures et demie.
4: Ah oui, c'est bon, mais c'est long. Comme...

0: sport. Ouais. Mmh. Hein, ma sœur, ses deux enfants ont fait du hockey. Mmh. Donc, tous les week-ends, elle se levait à 6h le matin, dans les estrades.
1: Les arénas, les cafés gris.
0: Ah, les tournois, toujours un peu partout. Bref, ça, ils ont toute mon admiration. Oui. Aller peinturer le premier appartement de ton enfant. Mmh. Hein, puis le déménager aussi. Oui. Donc, ma mère a fait ça souvent, souvent. Elle a déjà même passé 12 heures à décrotter ma cuisine.
2: Ah, mon Dieu.
0: Parce que c'était dégueulasse.
1: J'ai un petit exemple de ça. Vous donner une histoire vraie chez les Morissette. Je vous raconte rapidement. L'année dernière, notre fils qui vit en appartement nous dit « Hey, j'ai de la misère avec mon bain, mon eau ne coule pas. » Là, ben, essaye ça. Son père donne 2-3 trucs. Moi, j'y en donne aussi. Au bout d'une semaine, il dit « Hey, maman, pour vrai, c'est pas drôle. Là, je prends ma douche, l'eau me monte jusqu'aux chevilles. Là, drain, ça marche plus partout. Le drain est complètement bouché. » Mais là, son père, « Ben voyons, putain, là, je t'ai dit quoi faire. Tu sais, non, papa, ça marche pas. » On y va.
3: C'est dégueulasse.
0: Oui, c'est dégueulasse.
2: Qu'est-ce qu'il y avait?
1: Il a sorti. Tu peux pas comprendre. Comme, imagine-toi un serpentier, un piton, mais de chevaux.
3: C'était dégueulasse.
1: C'était une grande couette de cheval.
3: C'était dégueulasse.
1: Une vraie queue de cheval, l'animal.
0: Oui,
1: pas une couette de fille.
0: Non.
1: Mon chum a sorti ça, toi. C'était pogné là-dedans. À un moment donné, il a fait comme, mais vous videz jamais vos drains! Et là, c'est mon chum, par amour pour notre fils, les jeans relevés au-dessus des genoux, à quatre pattes dans le bain, ça y revolait d'en face, ça sentait la mort!
3: Excellente vidéo de ce moment-là.
1: Ah oui, il y a une bonne vidéo de ça. Alors ça, c'était que de l'amour.
0: Exactement. Oui. Autre chose qu'on fait par amour, faire 3 repas pour nos enfants. Tu sais, ma fille qui aime pas le fromage, l'autre qui aime pas les pâtes, l'autre qui aime pas ci.
3: 3 repas différents.
0: Puis je me suis toujours dit, moi, jamais je vais faire ça. Ouais. Là, moi, vous allez manger ce que je fais. Pour mon fils, c'était ça, mais quand les jumelles sont arrivées, je le sais bien. C'est pour ça que la viande est rentrée dans la maison pour eux autres. Bref, 3 repas, faut que t'aimes tes enfants. Oui. Parce que c'est de l'organisation. Puis la journée d'après, ils veulent pas rester.
1: C'est du trouble, c'est plus de vaisselle, puis c'est plus, ça complique tout, mais c'est par amour, effectivement.
2: Y a-t-il une limite, j'ai envie de te demander?
0: Qu'est-ce que tu veux dire?
2: Ben, jusqu'où tu vas, tu sais, pour leur faire plaisir, à leur demande, mettons.
0: Ah ben oui, il y a des limites. Ça dépend toujours c'est quoi. Tu sais, je veux dire, il me demandait 100$ par jour pour aller dépenser chez Dolorama, je dirais non. Là, ça
1: non, papa, il n'en veut pas de fagnon.
0: Exact. Mais par amour, par exemple, si on a une carte cadeau de Dolorama ou de chez Ardennes,
1: va y aller.
0: On y va, puis ça peut durer une heure et demie.
1: J'attends,
0: puis il n'y a pas de problème, puis ils reviennent pas trop de bonne humeur, mais je suis là pareil.
1: Hey, j'ai un autre exemple d'affaires qu'on fait par amour.
0: Ah, ouais.
1: Les enfants qui arrivent des fois à 9h30 le soir, « Ah, j'ai oublié de te dire, demain, il y a une activité, il faut que j'apporte des muffins. »
0: Oui.
1: Hein?
0: Oui.
1: Fait que j'ai déjà fait ça souvent,
0: ça, là.
1: Des biscuits, des muffins à 10h45 le soir. Dans la cuisine, en train de faire les muffins, sans allergène, machin. Ouais. Parce que demain, il y a une activité, mais mon enfant avait oublié de me le dire.
0: Non, parce que le lendemain à 7h, il faut qu'il soit là.
1: Oui, rendu à 10h le soir, là, il est trop tard. Là.
0: Il est trop tard pour aller acheter des muffins.
1: C'est compliqué, pas d'aller
3: acheter. Moi, ma mère, j'en ai fait souvent des affaires de même. Là. Oh, man, c'est vrai, demain, ça va. Puis là, il faut qu'elle fasse de la bouche jusqu'à 1h du matin. Mon premier déménagement, j'étais hangover. Ben raide, c'est
0: pas capable d'aider.
3: J'ai tout déménagé, j'étais couchée à terre dans la salle de bain.
2: Oh, mon Dieu.
3: C'est épouvantable.
0: Mais parlant d'hangover, avec Lambert, on le fait à quelques reprises aussi. On disait, tu reviens pas avec un ami. Si tu vas faire un party, appelle-nous, peu importe l'heure.
1: Ah oui, on va chercher.
0: À 1h du matin, à 2h du matin, il appelait, on allait le chercher. Oui. Mais ça, comme parents, c'est par amour qu'on le fait. Oui. On dirait qu'on dort, on dort pas.
1: C'est aussi parce que tu dormirais pas bien si tu le faisais pas.
2: J'ai déjà pratiqué ce speech-là.
1: Oui. T'es prêt, toi?
2: Oui.
0: Pour terminer, aller en thérapie quand on apprend qu'on va être parent pour pas transmettre nos peurs, nos patterns aussi à notre enfant. C'est souvent par amour. Tu sais, tu veux pas le faire pour toi, mais tu dis là, je mets au monde un enfant ou je vais en adopter un. J'ai pas envie qu'il ait les mêmes peurs que moi, donc je vais aller en thérapie. C'est quelque chose que j'ai fait, moi. Ouais. Par amour. Wow. Mais finalement, ça nous sert à nous, là, c'est sûr.
1: Ouais.
0: Mais en tout cas, je dis ça,
2: sors avec une psychologue, tu sais.
0: Oui, aussi.
1: Ça aide beaucoup.
2: Une économie de 140 $ de l'heure, là.
0: Oui.
2: Pour toute la vie, là!
0: Mais c'est pas cher!
2: C'est pas cher, là!
1: Il y a Sophie au 6-12-13 qui, elle, fait encore les lunchs tous les dimanches. Elle fait les lunchs pour la semaine à ses garçons et à sa bru.
0: Wow.
1: Par amour, ça!
0: Bravo!
1: Je trouve ça beau.
3: Mais
1: magnifique. Et les costumes d'Halloween, gars.

0: J'ai confectionné dernière minute des costumes d'Halloween à mes enfants. Ah oui, c'est vraiment beau.
1: Puis souvent, il n'y a pas de reconnaissance non plus qui va avec
2: ça. Non, il n'y a pas de reconnaissance.
1: C'est vraiment parti. Tu sais, les
0: fait
1: muffins
0: partie de la dynamique,
1: fais,
0: ils réalisent pas.
2: Mais non.
0: Ta mère est là, ton père est là, ils vont le faire pour toi. Mais ça fait partie de la vie.
1: Oui.
2: Tu t'en rencontres, par exemple, moi je peux dire, quand je me rencontre, des fois je repense à des affaires que ma mère avait faites, puis je me dis, c'est vraiment le pire, le rôle le plus tough au monde, être un parent. Tu fais des affaires.
0: Mais le plus valorisant aussi.
1: Aussi, c'est ça.
0: Merci Joël.
1: Ça fait plaisir.
0: En musique, cette chanson qu'on adore, Scotch and Posh.
1: Ah ben oui.
0: Bleu, jeans bleu, rouge.

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0: c'est trop bon. Scotch and Poche. Bleu jeans bleu dans Véronique et les Fantastiques. 17h24 minutes.
1: Ça va avec le sujet dont on parlait.
0: Oui. Ah oui, là, les amis étaient dans une sincère dérape sur la sexualité. Oui. Oui. En plus, ils ont la bouche pleine.
1: Scotch and Poche.
0: Scotch and Poche, elle me pisse d'en face. Oh, Joël va s'étouffer. Ça va, Joël? Oh non, c'est pas bon, ce pretzel égorgé d'eau.
2: Fais-nous un sourire. Il a son sourire.
0: Hey, rompe-toi à gauche comme Céline.
2: Il souriait plus.
0: Elle faisait ça avec des biscuits soda.
2: Gargarise-toi, là.
0: En tout cas, ça va-tu? On va le perdre?
2: Mais il y a des larmes.
0: Joël, ça va-tu?
2: Je suis pas sûr, c'est drôle.
1: Ça va.
0: Est-ce que tu respires?
3: Oui, je respire. Tant que la personne tousse, faut pas s'inquiéter, puis sinon Madame j'ai mon live back.
0: Oui, mais là, il faisait un silence.
2: Ouais, puis les yeux rougissants aussi.
0: Ben oui, ça va.
1: Ouf, mais c'est bon.
0: Ça, c'est toute l'urine qui reçoit dans l'œil.
1: Ça brûle! Ça brûle! Ça brûle! Ouf, ouais, ça dérape.
0: Il n'avait pas dans les yeux, il a bu, en tout cas.
1: Ah non, oui.
0: 7h25 avec Joël, oui. Nicolas et Pascal aujourd'hui.
1: Tu sais qu'il boit vite.
0: Vous amène ailleurs complètement.
1: Puis c'est quoi? Ça va faire du bien.
0: Ah oui, ça va faire du bien. Je vous amène dans un tout autre sujet. Okay. Je veux qu'on parle d'une habitude, oui, taïwanaise, qu'on gagnerait peut-être à copier ici. Saviez-vous qu'à Taïwan, les enfants apprennent très tôt à prendre soin des lieux publics en faisant eux-mêmes le ménage à l'école? Chaque matin, avant de commencer les cours, les élèves doivent sortir les balais, ils lavent les toilettes, ils vident le recyclage et ils nettoient la cour d'école.
2: Ça, c'est magnifique. Très bien. Les jeunes Asiatiques, je suis surpris. C'est étrange.
0: C'était ironique, évidemment.
2: Oui.
0: Le but, c'est pas de les punir, bien sûr, c'est de leur apprendre que les espaces publics appartiennent à tout le monde et que tout le monde doit faire sa part puis en prendre soin. Oui. Les plus vieux aident les plus jeunes. Il n'y a pas de compétition. On mise sur l'entraide, la collaboration. Et quels résultats ils obtiennent avec ça? Les enfants développent un réflexe de propreté. Donc, ils lancent pas des choses par terre, ils se ramassent, ça devient, ça fait partie de leur mode de vie. Ils ramassent spontanément les déchets, même dans la rue, et ça devient donc une habitude pour la vie. Dans les années 80 et 90, Taïwan faisait face à d'importantes crises liées à la gestion des poubelles, même que c'était surnommé l'île aux déchets.
2: Oh.
0: Et aujourd'hui, c'est l'inverse. Les rues sont très propres, même s'il y a peu de poubelles publiques, et Taïwan est souvent cité comme un modèle de gestion environnementale en Asie. À partir de la fin des années 90, le gouvernement a pris les choses en main puis ils ont mis des règles plutôt strictes. Donc, la loi oblige toutes les écoles primaires à secondaires à offrir un minimum de 4 heures de formation environnementale par année. Des amendes sont imposées aux écoles qui ne le font pas. Les gens doivent payer pour leur sac à ordures et ils doivent remettre leurs déchets directement au camion à heure fixe.
2: Wow.
0: Il n'y a pas de collecte de déchets. Il faut que tu ailles porter tes affaires.
3: Ben OK, mais là, ça, c'est too much. Là.
0: Je comprends, mais c'est parce que ce qu'ils réalisent avec ça, c'est que si c'est moins facile de jeter, on produit donc moins de déchets.
2: Oui.
0: Comprends-tu?
2: Bien sûr. Ouais.
0: Parce qu'on se dit, là, ça va être du trouble, il faut que j'aille porter ça. Fait que les gens changent leur manière de vivre carrément.
2: Ouais.
0: Puis donc, à Taïwan, la propreté, c'est devenu une habitude qu'on apprend dès l'enfance. On pense aux autres, on protège son environnement, puis c'est un réflexe naturel.
3: Ça, c'est vraiment une bonne idée.
0: Ça, c'est super.
2: Mais c'est parce que les endroits très, excuse-moi, c'est très, très peuplé, très, très dense aussi. Il fait
0: comme
2: chaud,
0: pas le choix,
2: la tropicale, c'est dégueulasse s'il y a de la poubelle. Fait qu'il faut trouver des solutions comme ça. Tu vas au Japon, par exemple, tu sais, la propreté, moi, c'est quelque chose qui me fascine quand je vois dans des endroits de même, je suis comme, pourquoi, comment qu'on en vient à ça, tu sais? Il n'y a rien qui traîne, tout est beau,
0: c'est
2: parfait.
0: Comme ça.
2: Comme, pourquoi chez nous, c'est tout crotté, il y a tout le monde garage, toutes nos affaires.
0: Hey, les soirs de match en ce moment, là, tu sais, quand tu passes au centre-ville, les soirs de match, les gens regardent dehors sur des écrans géants. Après, quand la foule quitte, c'est épouvantable.
3: C'est triste, vraiment dégueulasse.
0: C'est comme, à quoi les gens
3: Mais il y a aussi un problème de poubelles de manière générale, de poubelles et de bacs de recyclage. Il n'y en a pas assez, ils sont trop petits, ils sont pas vidés assez souvent.
4: C'est
3: 100%, ça, c'est un vrai problème.
4: Mais quand même, t'as un sac, tu peux mettre tes choses dans le sac, le jeter chez toi, c'est ça.
0: J'ai vu sur TikTok récemment une vidéo d'une fille, puis je pense que c'est vrai, là, c'est pas un mythe. La fille disait, quand t'es à Tokyo, tu sais, c'était POV, là, t'es à Tokyo ou je sais pas quelle ville au Japon, et tu décides de manger ta collation dans la rue en quittant l'hôtel, puis là, on la voit toute la journée à traîner son petit papier de muffin parce qu'il n'y a aucun endroit où le jeter. Il faut que tu rapportes tes déchets chez toi et que tu les gères toi-même. Fait que c'est pour ça que c'est propre. Ça. C'est comme, ça fait partie des mœurs là-bas.
2: Je sais pas comment on change. C'est, ma grande question, c'est comment on change ça. C'est quand c'est l'aspect culturel.
3: Pour de vrai, l'éducation.
4: Exactement.
3: Ça
4: commence à la petite enfance.
2: Là-bas, sont déjà un peu de même. Comment qu'on fait ça ici?
0: Ouais, mais Taïwan, je t'ai dit, là, dans les années 80-90, c'était sale.
3: Exact.
0: Ils appelaient ça l'île aux déchets. Ils
3: l'ont
0: mis en place des politiques. Ben oui.
3: C'est tout le temps. En tout cas, c'est ça que je trouve décourageant des bouts. C'est que c'est comme, ah, mais comment on va faire pour que ça change? Puis là, pas toi, Nico, là, en général, les gens, comment on va faire? C'est trop une grosse montagne à monter. Mais eux autres, ils ont commencé comme ça. Voilà. Et en fait, on va éduquer la
4: prochaine génération.
3: La prochaine, puis la prochaine. Ouais. C'est juste, c'est sûr que si tu vois comme il faut que ça se fasse demain matin, ça se peut pas. Mais si tu te dis, ben, dans 30 ans, ça va être mieux, ben, let's go, gang. Ouais.
2: Mais en fait, les nids de poule. Ça a l'air fou là comme lien, mais c'est quand même dans des pays comme ça, quand on construit, mais il y a la fierté de vouloir faire les choses de la bonne façon fois, puis de ne pas les refaire.
0: Mais il y a des places qui n'ont pas des hivers à moins 30.
3: Oui, c'est ça.
0: Il y a ça. En tout cas, Nicolas, vous autres, les Asiatiques, vous l'avez l'affaire.
2: On a tout compris.
0: 17h30, minutes au retour, un gars a utilisé des nouilles pour faire des milliers de dollars. Je vous raconte ça dans un instant dans les Fantastiques.
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22: On est avec Joël Legendre, Pascal Renaud-Hébert et Nicolas Femme aujourd'hui dans les Fantastiques. Un maniaque de Lego a réussi à faire bien de l'argent avec un stratagème jamais vu par la police. Je ne sais pas si vous avez entendu parler
23: non.
22: de cette histoire.
23: Non, mais je suis curieux.
22: Ouais, alors je vous explique sa stratégie. Le gars, il achetait des Lego au Target, okay, magasin américain. Il finissait par rapporter au magasin les boîtes pour se faire rembourser. Fait que lui, il achetait une boîte, puis après, il revenait, puis il la voulait. Pu, tu sais, te faire rembourser. Fait que, au début, ça avait l'air normal, mais dans les boîtes, il avait remplacé les Legos par des fusillis.
24: Hein?
22: Des pâtes alimentaires bon. En forme de spring.
23: Ouais, mon père. Je comprends, je t'abasourdis.
22: Fait que pendant des mois, personne s'est aperçu de cette arnaque-là parce que le poids de la boîte puis le bruit des pâtes dedans. Tout était crédible.
24: Et c'est bon.
22: Fait que là, les boîtes avaient l'air intactes. Les employés, ils regardent pas dedans. Tu sais, tu rapportes ta boîte.
24: Ben oui, ben oui, non.
22: Tu dis, ouais, finalement, j'y veux plus. J'y veux plus. Fait que, ils redonnent. Eux autres, ils remboursent. Puis, ils checkent pas dans la boîte.
23: Ben
22: ils
23: non,
22: entendent
23: ben
22: les
23: non, mais
22: font
23: ils
22: comme,
23: vont,
22: ben
23: ils
22: oui,
23: vont
22: les
23: Legos
22: sont là.
23: Ben ouais, oui. Mais, ouais, ça mais, prend pas un mois. De...
22: Ben, ils vérifiaient pas.
23: Bon.
22: Ben oui, fait que là, ça avait l'air intact, personne n'a regardé.
24: Non, mais puis acheter les Legos chers, dans le sens, tu vends pas ça, je pense, à tous les semaines, là, des Legos à 600-700$, là.
22: Ah, tu penses que c'était des comme
23: ben,
22: des...
23: C'est
24: ben,
23: ouais,
24: il a fait
23: Star
24: une fortune.
23: Wars,
22: ben, ben, gamin, il a fait ça c'est. Dans 70 magasins.
23: Ben, voyons donc!
22: Et il a fait...
23: organisé, là!
24: C'est catch me if you can!
22: Il a fait 35 000$!
24: Aïe, aïe, j'en
23: viens pas! C'est pas tant...
24: Mais non, mais je veux dire, il faut quand même saluer l'ingéniosité.
23: Oui, ben oui, mais moi, c'est ça qui me fait vraiment rire. C'est quand il y a eu l'idée, tu l'imagines-tu?
24: Après était... ça, tu sais, peut-être que moi, j'ai pas assez d'empathie, mais je suis comme... Target a perdu 35 000 piastres. Hey, je mens. Suce-tu le cul, vous pensez? Je pense que oui.
22: In this economy?
24: In this economy?
23: Non, mais imagine comment il a pensé. Il y avait une balance, puis il y avait un Lego, puis il y avait un fusilli, puis les amis, puis il était comme...
25: Oh, wow! Puis ça
23: un
25: fait
23: récord!
22: Le Jack, pareil! Mais il y a aussi ça, des fois... Je sais qu'il faut pas encourager ça. Évidemment, c'est de la fraude. Tout ça, c'est du vol. Mais il y a un bout de moi qui fait comme... Ben, brillant. Tu
24: ben, vraiment, c'est ça.
22: Tu l'as mérité.
23: Il y a une partie de nous qui est comme... Ah, c'est une passe de cash.
22: Ouais.
23: Il y en a un autre.
24: Non, mais moi, c'est surtout... Je suis comme... Ah, c'est vraiment brillant. Il faut vraiment y avoir pensé puis avoir fait un plus un. Puis là, ah oui, les bruits. Puis j'ai quand même...
22: Il y avait juste pas pensé qu'à m'amener quelqu'un s'en rendrait compte et que là, il y aurait des signalements à la police.
24: Mais non, mais il y aurait
22: ils ont regardé les caméras de surveillance. Oui. Ils ont regardé,
24: ils l'ont retracé
22: puis ils l'ont pogné de même.
24: C'est ça.
22: Ils l'ont pogné le jour où il a rapporté une boîte de Lego puis la personne chargée du retour a ouvert la boîte devant lui.
23: Oh, un zélé.
24: C'est quand Tom Hanks le pogne dans l'affaire où est-ce qu'il imprime que ça a été tourné dans le petit Champlain.
23: Exactement ça.
22: Puis, savez-vous comment ils ont appelé l'opération, la police?
24: Opération Fusilli.
22: Al dente.
23: Ah, c'est bon.
24: Ils se gâtent.
23: Attention.
24: Bon.
22: Je te propose un court métrage.
23: Oui.
24: Okay, non, mais tout son backstory.
22: C'est l'histoire d'un gars
23: complètement.
24: Mais
23: me
24: non, mais voyons, sa mère malade. C'est pour ça qu'il a fait ça. Ben non, mais écoutez, là, regardez. Donnez-moi
22: parce qu'il voulait payer des traitements.
24: Oui.
23: Elle était cœliaque.
24: Exact. Aux États-Unis, il n'y avait pas d'assurance.
23: Elle
24: est tombée malade. Elle ne pouvait pas s'en prendre. Elle était déjà malade. Il a fallu qu'il trouve une astuce. Ça y prenait 35 000 piastres.
22: C'est bon.
23: C'était un hoarder. Il y avait là, des palettes de pâtes dans le sous-sol.
24: Ses amis disaient, voyons, lui, Stigel en Italie, il aime bien ça, il part.
22: Ben oui.
24: Tout nouvelle, un mané, toutes ses amies, ses collègues de hockey, un mané qui court, puis il a la photo de leur ami.
22: Cette femme écrit trop de fiction. Oui, on... Au 6-12-13, quelqu'un travaillait au Best Buy avant et dit on avait des cas de retour d'écouteurs Beats et il les remplaçait par des cannes de nourriture.
0: Ah,
22: oui.
0: OK.
22: On devait les ouvrir. Ah, voyons donc.
0: Mais c'est gênant, la personne qui a mis des cannes, là, et là, qu'elle se fait pogner. Ouais.
22: C'est très gênant.
23: Elle a un peu couru après. Là,
24: Busted.
22: Une autre personne dit, un client nous a déjà retourné une boîte de soudeuse. Elle était pleine de pierres et de patates. J'ai déjà acheté une GoPro et quand je l'ai ouvert, la GoPro avait été remplacée par un sac de farine. Oh ben.
0: Opération Five Rose.
22: OK, fait que. OK, ça arrive souvent.
0: Wow, mais
22: ben,
0: bon.
22: Ben voyons.
0: Il est même pas original. Le,
22: hey, le monde est grosseur, je t'écœure. Oui. Moi, je suis là que je retourne à rien, tu sais.
24: Tu retournes à rien?
22: Ah, c'est rare.
0: Ouais, tu dis, bon, je vais le donner, il m'a fini par le passer.
22: Ben oui, là, tu sais, ben je retourne. Si c'est des vêtements qui me font pas, je les porterai pas. Là, mais là, j'ai gaspillé plus maintenant. Là. Pendant longtemps, j'étais gênée de retourner au magasin.
24: Ah oui?
22: Ouais, puis là, j'ai donné à quelqu'un, puis ça. Mais là, maintenant, non. Je les ai payés, ils me font pas, je les veux pas, je les retourne.
24: Mais moi, j'ai eu une époque kleptomane.
22: Oh!
24: Ouais.
22: Mon Dieu, les grandes
24: révélations! J'ai eu une époque kleptomane, j'avais des gros problèmes, je volais, c'était plus fort que moi, j'ai fallu que je consulte pour ça.
0: Mais tu volais où?
24: Ben, partout!
22: Tu volais quoi?
24: Ben, plein d'affaires. T'es jamais
22: fait... La meilleure affaire que t'as volée, on n'encourage pas les gens, c'est une maladie. Là.
24: C'est quoi la meilleure affaire que j'ai volée?
23: C'est le sourire qu'elle a d'en face.
0: Mais oui,
22: je devrais pas dire, il va y avoir des articles là-dessus.
24: Non, c'est ça.
22: Je viens de voir passer un article. Bianca Gervais a trouvé son point G.
24: Non. Hey, j'avais 19 ans, honnêtement. Là. C'est passé assez vite. L'affaire la plus loser, c'est en Suisse. Je suis en tournée de théâtre. J'ai volé dans une paire de bottes nylon. Puis j'ai tellement eu peur de me faire pogner que je l'ai déchiré.
0: Ben voyons.
24: Puis je l'ai laissé dans ma valise. Puis je me suis dit, s'ils me fouillent, ils vont dire, ben non, ça se peut pas que ce soit elle. La paire.
22: T'avais peur que le douanier se rende compte que tu les avais volés.
24: Peur que les autorités locales me retrouvent.
22: Pour une paire de bonnylon.
24: Oui, mais moi, je suis le gars qui cache les clés.
22: Comme j'ai dit, cette femme écrit trop de fiction.
24: Oui, mais non, ça fait très longtemps, je le répète, là, sortez-moi pas des articles là-dessus, ça fait très, très longtemps. Là.
22: Ben oui. Puis
24: ça fait presque 20 ans, puis j'ai consulté, mon Dieu, ça arrive à tout le monde, les enjeux de santé mentale. Là.
22: OK, une chanson proposée par Joël, Stéphane Escher, déjeuner.

0: Salut avec Félix Turcotte.
1: Allô tout le monde, on joue à Véroconnais tout avec Pascal Renaud-Hébert, Nico Femme, Jojo Jean. Vous connaissez les règles.
0: Puis la bonne femme.
1: La bonne femme parce qu'elle connaît tout. Alors le jeu est simple, à chacun votre tour, je vous pose une question de culture générale. Et vos réponses mises ensemble à la fin, là, Véronique doit faire le lien entre avec tout ça. Et nous prouver qu'elle est bonne dans tout.
0: Oh, je suis stressée.
1: Bon. Êtes-vous prêts?
0: Oui.
1: J'en ai des bonnes pour vous autres, je pense.
2: OK.
1: Joël, je commence avec toi.
2: Ah ben donc.
1: Popeye en est un.
0: Popeye?
1: C'est aussi un adjectif de couleur souvent associé à un bleu foncé.
2: Popeye,
3: le vrai.
1: Popeye.
4: C'est la poule.
1: Bravo.
4: Wow, je suis allé chercher ça loin, là.
1: Pascal?
3: Oui.
1: Dans ce conte pour enfants, le loup souffle sur la maison des trois petits quoi?
3: Cochon.
1: Oui. Cochon. Bonne réponse. Véronique?
3: Cochon.
1: Je répète les trois mots. Marin, poule et cochon.
3: Cochon.
1: Est-ce que tu es bonne dans tout?
0: OK, je pense que j'ai une réponse, mais j'ai pas l'explication pour le troisième mot.
1: Okay.
0: J'ai juste pour deux. Est-ce que ce serait tête?
1: Non.
0: C'est pas de tête. Et tête de cochon.
2: Ouais, c'est très bon.
1: C'est une partie du corps, par exemple.
0: C'est-tu pied?
1: Oui.
0: Pied de cochon.
1: Pied marin.
0: Ah, ben oui, je ne l'ai pas eu, gars. Je suis pas bonne dans tout.
3: Tu l'as eu au deuxième coup.
0: Je n'étais pas loin. Je ne savais pas c'était quoi tête marin.
2: Non,
0: c'est quelque chose, une tête de marin.
2: Tête marin.
0: Il y a une tête de marin, ce
2: connard. Tête de marin.
1: OK, on y va pour un deuxième round. Nicolas, le Canadien en a joué un hier.
4: Un match?
1: Oui.
4: Faut que ce soit plus facile que ça, là.
1: Pascal.
3: Oui.
4: C'est trop dur.
1: Mot de trois lettres pour désigner un postérieur de façon vulgaire.
2: Oh.
1: Oui. Le cul était la bonne réponse. Joël, quelle est la deuxième lettre de l'alphabet?
2: B.
1: Oui. Véronique, je te répète tes trois mots.
3: B.
1: Match, cul.
3: Q.
1: B. Est-ce que tu es bonne dans tout?
0: Vraiment pas, là.
1: Non? Okay, on dirait que Joël, il le sait.
2: Ben, un plan?
1: Oui!
0: Un plan de match, un plan Q et un plan B.
1: Oh!
0: Hey, wow! C'est bon!
1: Ben, on dirait qu'à soir, c'est Joël qui est bon dans tout.
0: Oh!
1: Je ne veux pas que tu les envoies, la bonne femme.
0: Ben, regarde! Merci, la gang!
3: Regarde-là!
0: Je suis en colère!
1: On se revoit pour le résumé.
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31: Salut Géraldine Lamarche.
32: Vous allez bien?
31: Ben, oui. Je suis contente que tu sois là. Ça fait longtemps qu'on n'a pas joué avec toi.
32: Oui, je sais. Puis t'aimes ça jouer, toi, en plus, Véro.
33: Elle gagne toute.
32: Elle gagne toute.
31: C'est Anna.
32: Gagnera-t-elle ce soir?
31: Peut-être. Probablement. J'ai pas été bonne dans Véronique à Canada.
33: Ça, c'est vrai.
32: Ah, ben, vous allez voir. Là, ce sont des chansons vraiment ce qu'on appelle des bangers. Tu sais, des années 2000, là, des grosses tunes de party.
31: Parfait.
32: Ouais. Okay. Allez-vous être capable de les deviner avec les premières notes de ces chansons-là? Super. Ce sont vraiment des gros hits parce qu'évidemment, à Rouge, on a toujours un hit pour vous.
31: Oui.
32: Pascal!
34: Holla Back Girl, Gwen Stefani.
32: Bravo, Pascal!
31: Yes! Bravo!
33: Dire que j'avais
34: fait de l'envers. I know Holla Back Girl.
33: Le beat de ça.
34: It's my shit. Très bon.
32: C'est bon. Oui. On y va avec une deuxième petite chat.
31: Véro! Yeah, de Usher.
32: C'est bon.
33: Oui.
34: Tout le monde la savait.
32: C'est solide, hein?
33: Ah, mon Dieu, j'ai vécu les 3 heures du matin sur cette tune-là.
32: Hey,
33: c'est sûr.
32: Ben,
33: dance floor pathétique.
32: Je pense que...
33: Non, tu sais, t'es 5, là.
32: Oui, j'ai le feeling que la troisième...
33: T'es vite l'eye contact. Là.
32: ...va te rappeler aussi de bons souvenirs de club.
34: Oh, hey, c'est quoi celle-là?
31: Oui. Fireball, Pitbull.
32: Oui!
33: Oh, bravo!
32: Sûr, t'as dansé là-dessus
33: une
32: fois.
34: Un peu chaud d'ail.
33: T'en as
34: de la com.
33: Un peu beaucoup.
34: Un gros des jeux de la com.
31: Il s'en rappelle pas.
33: J'ai jamais fait ça.
31: Il s'en rappelle pas. Merci, Gégé. On t'écoute dans un instant.
32: À tout de suite.
31: Ah ouais,
35: c'est le résumé de Félix.
31: Ah ouais, résume tout ça.
33: J'avais oublié ton cue.
31: Bonsoir. C'est toujours Joël qui fait bonsoir.
33: Oui, j'avais oublié.
36: Il est rendu qu'il l'a mieux que moi.
31: Il s'est passé pas des affaires. J'ai pris des petites notes, Véronique.
33: Je commence avec toi.
31: Tu retournes à rien parce que t'es gêné.
32: Oui.
31: Tu as trouvé un piton de cheveux dans le trou de bain de ton fils.
33: Mentable.
36: Et tu es fatigué de t'imaginer à vol d'oiseau.
31: Oui.
36: Nico.
37: Oui.
36: Tu es fusilé abasourdi.
37: Non.
36: Tout ce qu'il y a chez vous, c'est rempli de gruaux séchés.
37: Ah oui.
36: T'as perdu tes clés puis t'es à veille de perdre ta blonde.
37: Oh.
36: Et tu étais timide, mais finalement, tu sors de prison. Joël, oui. T'es venu avec une petite gourde de merde. T'es prête à tout pour faire plaisir à tes enfants, mais surtout pas mettre un fanion sur ton char.
31: Non.
36: Et ton chien s'est encore fourré la face dans une noune. Pascal, oui. Fixiou te donne le dédain. À part sa rage au volant, ta mère est parfaite.
31: Oui. Ah oui.
36: À la banque, tu fais de très mauvaises blagues.
31: Oui.
36: Et tu te suces le cul des pertes de Target. Et tu pensais que dans le bus, ça disait charru, charret.
2: Ben oui.
36: Bravo à tous.
31: Bravo. Bye.
36: Merci la gang. Merci, Pascal.
31: Merci, Nicolas.
2: Merci.
31: Merci, Joël.
2: Merci, ma belle Véro.
31: Merci à toute l'équipe. Dominique, Marc-André, Sam et Félix. Il y a Géraldine dans un instant avec la compile. Et nous, on revient demain, 15h55. Félix, le mot du jour.
2: J'ai perdu ta mère.
3: Oh, j'ai perdu ta mère.
2: French, ma mère.
4: Véronique, il est fantastique. Oh.
5: Vas-y,
32: ah,
5: Gégé.
32: Ben oui, j'y vais. Et de bonne humeur, même si on est en lendemain de défaite. En fait, j'aimerais souligner qu'on est aussi en lendemain de victoire. Hey! Notre équipe féminine de hockey professionnel hier a gagné. Les filles de la victoire accèdent à la finale. C'est toute une célébration. Puis oui, je suis quand même déçue, moi aussi, là. Autant que vous, que le CH n'ait pas gagné hier, mais c'est pas fini. Ça sent la coupe. Bon mercredi, Gégé. Géraldine Lamarche avec vous autres. J'ai envie de savoir de quel endroit vous êtes branchés en ce moment. Y a-tu du monde à Cap-Chat? En Gaspésie, 6-12-13, je vous le dis, moi, en ce moment, je regarde les voyages, je magasine, j'ai besoin de voyager. Et je peux le faire grâce à vous, à travers le Québec. On fait ça ce soir, OK? 6-12-13, on part le show avec celle qui, hier, était sur le tapis rouge du Festival de Cannes. C'est Charlotte Cardin, rayonnante dans une robe noire transparente. Voici The Way We Touch, c'est Charlotte à rouge.

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0: Sur les plaines d'Abraham au Festival d'été de Québec. Gwen Stéphanie y sera cet été. Les plaines seront complètement année 2000. Hey, je vous ai dit que j'avais envie de voyager ce soir. C'est le fun. Là. Je voyage à Bécomo avec Sandra. Merci du texto. Allô à Isa de Gatineau. Annie de Sherbrooke est là. J'attends toujours un texto de la Gaspésie. 6-12-13, de quel endroit êtes-vous branchés ce soir? Je vous envoie la grosse toune de party. Indémodable aussi. C'est toujours un hit de Usher de 2004. Yeah! Juste après notre numéro 1. C'est Alex Warren qui va être chez nous cet été au Centre Bell le 8 juillet. On l'écoute avec sa toute nouvelle nouveauté, c'est Fever.

magical. Ben, c'est magique. Je voyage grâce à vous sur la messagerie texte au 6-12-13. On est à Saint-Fulgence, au Saguenay. Merci du texto en Californie. Avec Nicole et Stéphane, toujours là, branchés via iHeart Radio. Ça, c'est le fun. Il y a Anne aussi qui m'a texté. Je suis toujours là, branchée à Rouge, à Calgary, en Alberta. Merci des textos 6-12-13. Chabouzi nous prépare un nouvel album pour le 31 juillet. Il va être en show d'ailleurs à la fin septembre à la Place Belle. Voici sa nouveauté, Born to Die. À Rouge!

0: c'est pas Capcha, mais Nadia est de Gaspé, puis elle me dit Gégé, on travaille, on se branche à Rouge tous les jours, c'est trop de fun! Qui rentre au 6-12-13. Je voyage au Lac Saint-Jean ce soir. Erika, elle est à Lévis. Bon mercredi, Anne-Marie Ferraro de Montréal. Tu vas bien, toi? T'es sur une vague de bonheur, hein?
1: Oui, on était au match de la victoire.
0: Et ça a été une victoire, en plus?
1: C'était excitant. L'ambiance était folle. C'était, là, j'avais pas beaucoup de voix encore ce matin. Ta voix est encore un peu... oui, parce qu'on a tellement crié. Mais l'ambiance était folle. Les filles sont bonnes.
0: Oui.
1: C'est un spectacle. Vraiment, c'était une super belle expérience.
0: Mais c'est important de le souligner. On a du bon hockey professionnel féminin. Les filles accèdent à la finale.
1: Ben oui.
0: C'est trippant. Vas-tu y retourner avec ta fille?
1: Oui, on va y aller samedi après-midi.
0: Oh, c'est trippant. On célèbre nos Canadiens de Montréal en série. Mais c'est important de célébrer nos filles du hockey professionnel de la victoire.
1: Merci.
0: Qui se rendent en finale. Je te remercie, Anne-Marie, d'écouter Rouge ce soir.
1: Toujours, tous les jours. Toujours à l'écoute.
0: Merci. Hey, je vous donne un shooter de Fireball au retour, ainsi que la nouveauté de Madonna et Sabrina Carpenter. À Rouge.
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1: Ça coûte pas cher de voyager avec vous autres sur le 6-12-13. On est à Chartierville en Estrie. Allô à Isa Daou, qui est pas à Gaspésie, non, mais qui mange du homard de la Gaspésie ce soir. Bon souper. C'est un gros mercredi chez toi. On est à Mont-Joli avec Mel, Sherbrooke pour Dan, Dave à Saint-Hilaire. Merci des textos 6-12-13. Le duo de l'heure, Madonna et Sabrina Carpenter, s'en vient après ce petit remontant de Pitbull à Rouge.
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0: Profite pour saluer les étudiants d'ATM, les futurs animateurs radio. Alexandra, Catherine au 6-12-13. Catherine Lachance à Québec, merci d'être là. Bon mercredi. Il y a un gros gala dans le monde de la musique qui s'en vient le 25 mai. J'adore ce gala-là, les American Music Awards. Taylor Swift est l'artiste la plus nommée, 8 nominations. Et juste derrière elle, avec 7 nominations, il y a Olivia Dean. Les deux sont nommés pour meilleur album de l'année, chanson de l'année. Les deux ont fait le buzz cette année. Qui va tout gagner d'après prévu 6-12-13. Je vous envoie un petit peu la musique d'Olivia. So easy to fall in love. Dans les prochaines minutes, puis moi, je tombe en amour avec elle. Olivia Dean, c'est ma révélation. Marshmallow aussi sera là au retour. Toujours un hit pour vous. À Rouge. Let's go.
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bien aller. Tu sais, moi, j'appelle ça des fois se décoller de l'arbre pour voir la nature. Des fois, on est comme trop collé sur un problème. Moi, j'ai des fois besoin juste qu'on me prenne la main, qu'on me permette de voir la montagne, l'arbre de loin. Finalement, ça a l'air un peu plus petit. Allô à Céline Plante, merci du texto 6-12-13. Bon mercredi avec la nouveauté d'Olivia Rodrigo qui nous prépare un nouvel album pour le 12 juin. Elle va être au Centre Belle les 21 et 22 octobre prochains. C'est son troisième album qui nous attend, puis on a déjà droit à un single radio qui s'appelle Drop Dead à Rouge.

juste pour vous autres, mes préférés auditeurs, auditrices, la compile demain, 14 mai. Mercure va être quasi-mi, ce qui veut dire que la planète de la communication, de la pensée, du raisonnement va être au cœur du soleil. Pour vous faire ce 5 demain, toutes les conversations que vous allez avoir pourraient être très significatives dans votre année. Si vous attendez une conversation, des réponses, ça pourrait venir demain. Vous pourriez avoir des idées de génie. Je vous donne un conseil, c'est de noter toutes les idées qui vont vous passer par la tête. C'est mon conseil. GG, Géraldine Lamarche, je vous

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1: Les Julies. On se retrouve en plein mois de mai qui est un mois magnifique, disons-le. Un mois où on fait plein d'affaires comme du ménage de printemps dans les vêtements de nos enfants. La transition

0: partie de quelque chose que tu vis pour une rare fois.
1: Oui.
0: Ton chum n'est pas à la maison.
1: Hey, pendant longtemps. Genre, je suis comme une célibataire. Ben, une célibataire qui a deux enfants.
0: Oui.
1: Ouais, c'est ça. Mais quand même, c'est autre chose.
0: Ben, tu me parleras de cette nouvelle réalité temporaire, ouais. Anne-Marie Wittenshaw, dans la prochaine heure. Et puis, on part ça tout de suite, les Julies à Rouge.

0: c'est ça, là. C'est qu'on est mercredi, puis on est entre amis.
1: Avec un petit cocktail. Ben, en fait, un chocolat chaud, mais que j'appelle un cocktail.
0: Bon, parfait. Non, mais chacun sa boisson, hein. Oui. Puis on n'est pas dans le jugement par rapport à ça, là. Ça peut être des mocktails, vraiment ce que vous voulez. Une petite tasse de thé, garde.
1: Tant que ça soit pas une eau chaude. Ça va être à 21h.
0: Puis pas de café, parce que sinon, je dormirai pas de la nuit.
1: Impossible.
0: Hey, mais c'est quand même une petite pause dans ma semaine où là, je suis envahie par les vêtements de mes enfants. Anne-Marie, je suis certainement pas la seule dans cette situation-là. Présentement, ou peut-être dans les dernières semaines, là, j'ai fait du ménage, de la réorganisation de guenilles. Parce que je t'explique, j'ai des bacs, là. Des bacs. Parce que moi, j'ai tout conservé, des vêtements de mon plus grand de 11 ans, là.
1: Oui.
0: Fait que j'ai ça stock, comprends-tu? Je peux m'ouvrir un magasin.
1: Julie, je suis à la même place que toi.
0: Là? Faire.
1: Mais c'est le honnêtement là, c'est la joie et en même temps un peu la malédiction d'avoir des enfants du même sexe.
0: Absolument.
1: Avec une distance d'âge rapprochée,
0: ouais.
1: Ou éloignée. Éloigné.
0: Ouais.
1: Moi j'ai deux filles, toi t'as trois gars. Fait que moi je te dirais que ma petite Chloé de 7 ans porte beaucoup de deux par deux qui étaient à la mode v'là 6 ans.
0: Ah oui, puis ça nous dérange pas.
1: Oh, non.
0: ils ont des petits morceaux à eux quand même là, tu sais qu'on ajoute à la garde-robe, puis que c'est juste porté par 7 ans. Enfant là, mais sinon moi chez nous ça se passe les vêtements, ça se passe les bottes, moins les chaussures parce qu'on m'a dit que c'était peut-être pas l'idéal. Puis là tu sais, ouais, que parce que les formes de pieds sont différentes. Puis là tu sais, bon, fait que des fois je saute pour les chaussures là, mais sinon c'est ça. En fin de semaine passée j'ai fait un grand ménage, une réorganisation des vêtements parce que des fois dans le feu de l'action j'ai pas le temps de tout remettre dans le bon bac. Mm-hmm, comprends-tu? Fait que là tu sais, du nouveau né jusqu'à 9 mois, du 9 mois jusqu'à 12 mois, et là je suis à cette période où je peux commencer à me départir de stock.
1: Bravo!
0: Merci,
1: bravo!
0: J'apprécie.
1: Trois enfants plus tard!
0: Parce que là, la famille est finie, comprends-tu? Fait que, tu sais, le newborn jusqu'à 2 ans n'est plus besoin, là.
1: Pis là, t'as pas de tristesse, là. T'es pas comme, oh, je vais conserver une petite boîte de onesie.
0: J'ai gardé les morceaux vraiment, là, précieux, que les enfants ont porté, mettons, à leur sortie d'hôpital. Ouais. Ou des cadeaux de membres de la famille ou des affaires vraiment.
1: On a
0: que.
1: Ça aussi.
0: Ah oui. Tu sais, ça, il y a quand même une petite boîte avec des affaires que je garde, mais sinon je prête beaucoup à des gens autour de moi qui vont avoir des enfants. Je prête, puis là je t'avais d'être dans le don.
1: Ah oui.
0: T'sais.
1: Moi c'est, en fait, on a une grosse économie circulaire, je te dirais, sur notre rue.
0: OK.
1: Il y a une vingtaine d'enfants et ça va de nouveau-nés à 18 ans. Alors là, ça a commencé la fin de semaine dernière. Notre voisine, qui va avoir 18 ans, elle a amené toutes ses hoodies, ses pantalons pour Emma Rose.
0: Ouais.
1: Là, Emma Rose, elle a fait des sacs pour Ophélie. Ophélie, elle a 9 ans. Fait que là, Emma, qui a 12 ans, il donne son stock pour l'année prochaine. Les uniformes, là, je le sais
0: d'école,
1: pas.
0: D'école, oui.
1: Comme à quel point c'est indestructible, mais il y en a plusieurs sur ma rue qui vont à la même école. Ça doit être... Chloé doit être la quatrième qui porte ces uniformes-là.
0: Mais c'est tellement formidable parce que ça coûte cher.
1: Ah non, mais il faut faire ça.
0: Puis des fois, c'est même pas abîmé. Fait que, tu sais, c'est parfait, là, que ça ait une seconde vie puis une troisième vie.
1: Mais moi, des fois, j'ai fait voyager à travers les pays aussi, hein, parce que moi, la sœur de Jay habite aux États-Unis, elle habite au Texas.
0: OK.
1: Et Emma, donc, une grande cousine qui a 16 ans. Et il y a souvent, au moins deux fois par année, des colis qui arrivent avec des robes de graduation puis des trucs, tu sais, qu'on n'achèterait jamais. Puis moi, même chose, j'ai une de mes meilleures amies qui habite à San Francisco, qui a une petite fille qui a 4 ans.
0: Marie-Joëlle.
1: Et chaque fois, oui, Marie-Joëlle, je la salue. Chaque fois qu'elle vient à Montréal ou que sa mère ou que sa sœur s'en vont à San Francisco, j'y fais un petit paquet.
0: C'est bien fun.
1: Parce que je trouve que c'est comme une marque d'affection. On dirait, tiens, je t'ai gardé la belle petite robe pour Noël. Puis elle a peut-être pas ça, ce réseau-là, parce que ses amis de longue date sont
0: loin.
1: Ici.
0: Ben oui.
1: Fait que j'y envoie des petits cadeaux comme ça.
0: J'adore.
1: Des petits cadeaux usagés.
0: Ben, qui sont encore en bonne condition. Puis j'ai envie, justement, moi, en tout cas, c'est un exercice pour moi aussi. Paraît qu'il y a un nombre précis de vêtements qu'on devrait tenir en garde-robe pour nos enfants. On va voir si toi et moi, on est dans ce qu'on appelle là, la norme.
1: Ça déborde.
0: Okay? Oui, c'est ça. J'ai plus tendance à penser ça, moi aussi. On parle du ménage de printemps, des vêtements de nos enfants ce soir à Julie.

0: qu'on passe nos mercredis ensemble. C'est Julie Saint-Pierre, puis je suis ravie de cette belle collab une fois par semaine.
1: Tout.
0: On se met à jour, et puis là, justement, on dirait que ton algorithme a entendu parler du ménage de, des vêtements de nos enfants.
1: J'ai vu passer un reel qui disait une mère au printemps. Faut faire la piscine. Attends, non, mais faut nettoyer le deck. Non, mais me semble que je jardinerais. Me semble que je devrais acheter des hydrangées pour les planter, mais juste avant la fin du long week-end. Non, mais me semble qu'il faudrait que je range les bottes d'hiver. Me semble qu'il faudrait que je sorte les bottes de printemps. Non,
0: oh,
1: mais attends, on
0: Dieu.
1: Est-tu rendu au croc? Attends, sont où les casquettes? Parce que là, faut changer les trucs.
0: Ben oui, mais c'est ma vie,
1: là.
0: Mais c'est toute c'est la vie de chaque mère.
1: Mais donnons-nous une heure de plus de luminosité, puis on devient comme une super puissance mondiale.
0: Oui.
1: Ça n'a pas de bon sens. Pourquoi qu'on se fait ça?
0: Ben, parce qu'il faut être efficace, Anne-Marie. Puis que là, faut en fait, moi, c'est beaucoup dans, faut que je profite, genre, de l'été, là. Faut que je profite des prochaines semaines. Fait que là, mettons, les deux prochains week-ends sont consacrés à ça, là. On enlève, là, le petit caoutchouc, ses marches. On change les pneus. On fait le ménage du garde-robe d'entrée.
1: Complètement.
0: T'sais, c'est ça, là.
1: Oh,
0: let's
1: Julie,
0: go.
1: C'est tellement ma vie. C'est tellement ma vie. Puis, tu sais, j'en ai fait une partie au mois d'avril.
0: OK. Bravo.
1: Quand, il y avait plus de ski. Qu'il n'y avait pas de beau temps. Là, j'ai fait, hey, là, on sort, j'ai sorti ce que j'appelle le Dyson Airwrap des hommes, c'est-à-dire la laveuse à pression.
0: Ouais.
1: Ça, là, t'as une machine. Là.
0: Oui, il faut que je nettoie le balcon avec
1: ça.
0: Il
1: y a plein de petits embouts.
0: La table de
1: puis là, tu laves la table de patio, tu laves d'un crack, t'enlèves les feuilles. J'ai.
0: Très satisfaisant.
1: Oui, j'ai vraiment tout aimé de cette expérience-là, mais en même temps, c'est le week-end que j'haïs le plus. Je suis tout le temps brûlée.
0: Oui, ça, c'est vrai. Non, puis, tu sais ça, moi, en fin de semaine, pars avec ça, l'idée de mon idée de base, c'était juste aller chercher des t-shirts puis des shirts pour le plus petit, là. Puis là, j'ai passé la moitié de ma journée. Le trois quarts de ma journée
1: au
0: à faire. À faire la réorganisation des bacs de vêtements.
1: Ah, mais oui, mais ça
0: tu
1: aussi.
0: Comprends? J'allais chercher dans les anciens bacs pour des t-shirts, des shirts, puis finalement, je suis passée comme, ben là, je vais rétablir l'ordre.
1: Puis dans ce temps-là, là, pas un chat qui t'aide, hein?
0: Ah oh ben non, puis j'en veux pas que j'envoie un m'aider. Ça me défait mon ordre. Mon chum, il a essayé. Je suis comme, ben non, fais d'autres choses, va t'occuper de ça.
1: C'est sûr,
0: moi, je me comprends, ça va vite, pas besoin d'expliquer. Hey, mais savais-tu que pour garder le cap, justement, dans tous les vêtements de nos enfants, il paraît qu'il faudrait comme avoir dans leur garde-robe un nombre précis de vêtements, OK? Ça ressemble à ce que je vais te partager. Tu me dis si ça ressemble à ça chez vous ou pas. 5 chandails, 2 chandails plus chauds, that's it. 4 pantalons ou leggings. 2 shorts, 2 à 3 pyjamas max, 7 à 10 paires de bas, puis 1 à 2 tenues plus propres pour les occasions spéciales.
1: La personne qui a fait cette liste doit être de l'intelligence artificielle et non une vraie mère, parce que 2 shorts, ça dure une journée.
0: Oui.
1: Ça ne passe pas un été au camp de jour ou au camp de vacances.
0: Mais c'est parce qu'on fera pas du lavage tous les jours non plus, là.
1: Impossible. Non.
0: Bon, ben, textez-nous au 6-12-13. Ça ressemble-tu au garde-robe de votre enfant ou pas pantoute, les Julie?
1: J'aspire à être ça.
0: Oui, mais non.
1: Mais 2 shorts.
0: Mais non, c'est pas réaliste.
1: Non.

0: On a bien hâte de vous faire entendre ça. L'intégrale s'en vient. Préparez-vous.
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